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2: Moi, le plus dur à écrire en mots, c'est concessionnellement.
3: J'ai pas compris. Tu peux m'expliquer ? On a tous rien compris.
2: Concessionnellement.
4: Bah moi, c'est aucun mot, sauf ceux où il y a trois, deux lettres qui sont pareilles. Mais sinon, j'ai aucune difficulté sur les mots.
5: Bah, moi aussi, je suis d'accord. Je dirais anticonstitutionnellement parce que c'est le mot le plus long de la langue française. Et puis, en plus, c'est plus difficile que intergouvernementalisation.
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6: C'est la Camini Minute, votre chronique de la joie et de la bonne humeur. Comment ça va les amis ? Enfin, je dis comment ça va les amis, je pourrais dire CMTV. Oui, parce que je sais pas si vous avez remarqué, mais je ne sais pas si c'est la nouvelle génération, mais il y a des gens, quand ils parlent, ils mettent de moins en moins de voyelles, de moins en moins de lettres. Pour dire « il n'y a rien », ils disent « il y a R ». Pour dire « mort du rire », ils disent « MDR ». Pour dire « péter de rire », ils disent « PTDR ». Et pour dire « à ce qui paraît », ils disent « à skip ». Il y a de moins en moins de lettres, de moins en moins de mots. Mais si on continue comme ça, ils vont parler comment dans 10 ans les gens ? C'est quoi cette façon de parler là ? Je veux dire, il n'y a rien, c'est pas une longue phrase. Je comprends qu'on veuille écourter des trucs, mais il n'y a rien, c'est pas long, il y a R. Comment on va parler dans 10 ans ? Moi je dis, on parle de plus en plus des extraterrestres et des ovnis. Moi je pense que si les extraterrestres viennent sur Terre, c'est à cause des gens qui parlent comme ça, qui réduisent les mots. C'est quoi cette façon de parler, franchement ? C'est abusé, quoi ! Parler français, c'est une belle langue, le français. Il y a R, MDR, PTDR, ASKIP, il est BG pour dire beau gosse. Mais c'est bien de dire qu'on est beau gosse, ça fait plaisir d'entendre beau gosse. C'est plus plaisant que BG. Ils enlèvent les voyelles comme ça. Ça me rappelle les films coquins qu'on voyait sur Canal+, au début du mois, le samedi du mois, quand c'était encrypté. Vous vous rappelez ça ? Faites pas semblant, hein. Lui, à tous les auditeurs d'ici Picardie, vous aussi, vous êtes tombés au moins sur du crypté sur Canal+, dans les années 90. Et ben c'est pareil, cette nouvelle façon de parler là. Des mots courts, de plus en plus courts. Et d'ailleurs, même les rappeurs de nos jours ont des noms d'artistes de plus en plus courts. ZKR, PLK, SCH, MHD. Après, il y en a qui gardent même les voyelles. Gims, Jules, Vald. Et bien sûr, on terminera par les groupes asiatiques, les Coréens de BTS. Alors eux, ils n'ont pas mis de voyelles, mais BTS, c'est quand même Bac plus 2.
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7: Bonjour Johan.
8: Salut Manu.
7: Merci de nous accueillir à Issoudun pour parler d'un jeu. Un jeu d'arcade comme on en trouve de temps en temps, et ça nous émerveille.
8: Ben ça c'est super parce que ça nous rappelle notre jeunesse quand on allait dans les bistrots et qu'on jouait aux bornes arcade. Donc là tu vois, ça vient d'arriver. On a un copain qui est très talentueux et qui reconditionne et restaure entièrement des bornes arcade typiques du début des années 80. C'est la référence. Il les reconditionne entièrement, il les restaure entièrement. Elle est dans son aspect d'origine, vintage, tu vois, toute la déco et la caisse sont vintage. Et puis lui, ce qu'il propose, c'est d'intégrer une nouvelle carte et puis de nous proposer tous les jeux d'arcade qui existent dedans. Donc là, je crois qu'on a on doit avoir une borne où il y a plus de 600 jeux avec tous les, évidemment, les Pac-Man, les Space Invaders et tout ça. Et elle est complètement dans son état d'origine, mais avec un nouveau processeur où on peut accéder à tous les jeux qu'on a aimés quand on était plus jeune. Ça, c'est vraiment une pièce de collègue, mais qui marche, qui est révisée et qui est très, très, très, très plaisante et très déco surtout.
7: Hein. Remis en état, ça coûte combien ça ?
8: Elle est proposée dans les 1400 euros et c'est vraiment un prix très raisonnable parce que, encore une fois, on a accès dedans à plus de 600 jeux avec tous les jeux de l'époque. Et puis on a un vrai look vintage. C'est déco pour quelqu'un qui a envie de se faire une pièce à la maison, une pièce de jeu ou un bar, etc. Enfin, ça s'intègre évidemment partout.
7: Johan, je t'arrête, je vais lâcher le micro puis je vais m'installer.
8: Bah
7: je
8: vais
7: c'est parti.
8: Voilà,
7: et tu vois. Et je le valide, hein.
8: Tu le valides, celui-là. Oui. Bah évidemment, mais ça c'est super, c'est notre jeunesse et puis ça revient beaucoup à la mode, c'est très tendance.
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1: On part en Vendée ce matin à Bouin, tout près de Beauvoir-sur-Mer et Noirmoutier. Voici François, conteur d'histoire depuis 1987. Il transforme chaque balade en un voyage dans l'imaginaire. Il fait naître des histoires qui touchent petits et grands, mêlant tradition locale et émotion. Une passion présente depuis très longtemps pour François.
2: Ça vient de très loin, ça vient de ma grand-mère qui racontait des histoires à mon papa et de mon papa qui nous racontait des histoires quand on était petit. Notamment une histoire que ma grand-mère lui racontait, l'histoire de Jean sans peur. C'est l'histoire d'un petit garçon qui part de chez lui et qui rencontre le diable.
1: Oh
2: ouais. Et c'est la première histoire que j'ai racontée devant un public. Et en fait, c'est là que j'ai réalisé que j'avais un don pour le conte.
1: Ça se sent, le fait d'avoir ce don pour raconter les histoires, c'est parce que c'est pas donné à tout le monde.
2: Alors pour moi, c'est donné à tout le monde, mais c'est une passion et puis c'est un plaisir d'emmener des gens juste avec l'imaginaire, avec très peu de décors et juste avec les mots. Alors moi, j'adore les mots. J'attache énormément d'importance aux mots, à leur sens. Et quand j'invente une histoire, eh ben je choisis mes mots avec beaucoup de rigueur.
1: On est d'accord, c'est votre métier, François.
2: Alors, c'est mon métier. C'est devenu mon métier un peu après. Donc, moi, j'ai eu un parcours où j'ai vécu une vingtaine d'années à la montagne, du côté de Bourg-Saint-Maurice. Et j'étais gardien de refuge. Ben, je racontais des histoires au refuge aux gens, le soir, à la veillée. Et ils remontaient au refuge pour que je raconte mes histoires de colporteur d'histoires.
1: Quelle émotion, justement, vous recherchez à travers vos histoires, vous ?
2: Le rire, la joie. Et aussi, un des grands messages, c'est dire qu'on peut toujours se relever. Que dans chaque épreuve de la vie, on peut trouver quelque chose qui va nous faire rebondir.
1: Alors, elle est où la part de vérité là-dedans ?
2: Alors, dans le conte, il y a toujours de la vérité. D'abord, la première vérité, c'est le vocabulaire.
1: Ouais.
2: L'autre vérité, c'est que, ben, effectivement, dans la vie, on peut toujours s'en sortir. S'émerveiller de quelque chose, même quand on pense que tout est fini, qu'il n'y a plus d'espoir. Qu'il y ait plein de vie, même dans un lieu qui est quand même assez rigoureux.
1: Comment la Vendée vous inspire, vous, pour vos histoires ?
2: Ah ben, la Vendée, c'est mes origines, c'est ma famille, c'est mes oncles et tantes chez qui je suis allé beaucoup en vacances, c'est les bisous de mes grands-mères. Quand, après 20 ans en Savoie, je suis revenu en Vendée, je suis allé boire un café sur la route, et là, j'ai entendu l'accent. Un accent vendéen qui est très maternel, qui est très affectueux, qui est très affectif.
1: Comment vous imaginez votre avenir, tout simplement, François ?
2: 56 ans, j'ai encore une trentaine d'années à travailler.
1: Ouais, vous êtes un jeune homme.
2: Voilà, je pense qu'à 90 ans, ben, j'aurai la barbe encore un peu plus blanche, les cheveux tout blancs, mais je pense que je continuerai à faire des balades comptées au port du Bec, au port des Champs, à la Couplace, etc. Parce que ben, c'est pas un métier facile où on gagne des millions, ça c'est un choix. Et par contre, ben, c'est toujours le bonheur de faire rêver les gens, de les faire rire, énormément rire.
1: François, c'est un personnage attachant et généreux. Avec lui, une simple promenade devient un moment hors du temps.
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1: Il a pour le coup des histoires qui nous restent bien dans la tête. C'est Arnaud Fromage qui est avec nous. Bonjour Arnaud.
4: Bonjour, bonjour à tous.
1: Arnaud, ça faisait longtemps que vous ne nous aviez pas déterré une vieille loi de l'époque révolutionnaire.
4: Oui, mais cette fois j'en ai trouvé une qui sert vraiment à quelque chose. Je dirais même que c'est une loi qui a tout changé. Il s'agit de celle qui, en 1799, a instauré en France le système métrique. Ou plutôt, le système MKPS pour mètre kilogramme poids seconde. Trois unités de base pour les unir toutes et en finir enfin avec les toises, les perches, les pouces, les lieux, les livres et les boisseaux. Il faut dire que chaque région et parfois même chaque ville possédait sa propre unité de mesure. À Besançon, c'était l'Aune, par exemple, qui mesurait un peu plus de 81 cm. Pour éviter les embrouilles, eh bien une tige en métal, une aune étalon, avait été scellée dans la pierre au XVIe siècle à l'extrémité gauche de la façade de l'hôtel de ville. Et elle y est toujours, d'ailleurs, elle est toujours en place. Mais voilà, à la demande des commerçants de l'époque, un système identique était nécessaire et ce fut donc le système métrique.
1: Le système métrique qui a depuis été adopté par presque tous les pays du monde, on peut le dire.
4: Oui, en gros, il n'y a que les États-Unis, le Liberia et la Birmanie qui refusent toujours le système métrique. Et c'est vrai que le Royaume-Uni l'utilise en traînant des pieds. Le système métrique, qui a évolué d'ailleurs depuis, il a intégré le système SI, le système international, qui rassemble toutes les unités de mesure de base desquelles on peut calculer toutes les autres. Et elles ne sont que 7. Le kilogramme, la seconde et le mètre, donc, auxquels s'ajoutent le kelvin pour la température, l'ampère pour l'intensité électrique, la mole pour la quantité de matière et le candela pour l'intensité lumineuse.
5: Et avec ça, on peut tout calculer ?
4: En grande partie, oui, les autres unités se déduisent de ces 7-là, mais il y a malgré tout un monde qui résiste encore et toujours au système métrique et, je dirais même, à la logique humaine, celui des pointures de chaussures. Personne n'y comprend rien, alors j'ai mené des petites recherches. Tout part du point de Paris, inspiré du quart de pouce britannique. La pointure d'une chaussure est calculée en divisant la longueur de l'intérieur de la chaussure en centimètres par le point de Paris. En gros, une pointure 40, ça fait environ un pied de 26 cm de long. Pour les Italiens, c'est le même calcul, mais avec une pointure en moins. Les Américains commencent à compter à partir de la taille 1, qui correspond à notre 31. Les Anglais, c'est pareil, mais eux, ils commencent à 0. Les seuls qui ont un système à peu près compréhensible, ce sont les Japonais. En gros, un pied de 26 cm correspond à la taille 26, et ensuite, on décale, mais toujours en fonction du fameux point de Paris. En résumé, il serait peut-être temps de mettre un bon coup de botte là-dedans, parce que, rayon chaussure, moi, je ne sais plus sur quel pied danser.
5: Ah, c'est le cas de le dire, oui. C'est vrai qu'on a un petit peu perdu avec tout ça. Merci beaucoup, notre cher Arnaud Fromage, avec ses nécessaires minutes comptoises. Et puis à très bientôt.
4: À demain.
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6: Et dans le 7-9 France Bleu Paris, tous les week-ends, Thierry Boeuf vous donne ses bons conseils de bistrot parisien. Il vous présente aujourd'hui un établissement qui a fait des émules un peu partout en France avec ses fameux bouillons. Direction Chartier ce matin.
7: Et le cocktail américain, c'est quoi ?
8: C'est un cocktail grillé avec une sauce américaine, tomate, échalote, une pointe de cognac, du vin blanc. C'est un peu relevé.
9: Un déca,
10: pâté, jambon, saucisse en rayette, gruyère, chantal, rôti, jambon de pays.
11: Eh bien, tout ça, ça va aller dans la blanquette.
8: Bon appétit.
12: Chartier, le temple vénéré de la gastronomie populaire à Paris, appelé Bouillon, a fait des émules ces dernières années. Pas moins de 12 bouillons se sont créés depuis 2019. Des indépendants, des groupes, Pigalle et République, Julien, Faramond et autres. Mais c'est bel et bien Chartier qui tire son épingle du jeu en ajoutant deux bouillons à la maison mère du 7 de la rue du Faubourg Montmartre, à Montparnasse et Gare de l'Est, avec l'assurance de trouver dans les trois établissements le même menu à prix mini doux.
13: Aujourd'hui, nous aurons un saucisson à l'ail ou alors une salade de tomates pour 2 euros, un rôti de porc pomme normande ou bien une semonette sauce poivre vert à 9,60 euros, une mousse au chocolat ou une coupe vanille chocolat, une glace, pour 2,80 euros.
12: Et c'est bien ça qui fait le succès des bouillons depuis 130 ans. Prenons l'exemple du navire amiral, le Chartier des Grands Boulevards. 325 places, 6 à 800 repas servis chaque jour dans un décor 1900. Rien n'a bougé sauf l'ajout du chauffage central. Imaginez il y a 100 ans, dans la salle de 25 mètres de long et 6 mètres de hauteur sous plafond, un énorme poêle à charbon au centre brûlait les clients qui en étaient proches et laissait geler tous ceux qui en étaient éloignés. Pour le reste, c'est de l'authentique et dès la porte à tambour franchi, la magie opère.
14: Alors nous approchons, vous voyez, pour entrer, on va être obligé de pousser cette porte à tambour qui était posée en 1912 et qui a vu tous les clients depuis. Poussez fort, allez-y, nous allons entrer.
12: Et si l'on est bien dans ce premier quart 21e siècle, grâce à Chartier, on entre chez Balzac ou Maupassant. Et on doit ce privilège à Camille Chartier. Il suffit de se balader rue Racine, admirer la devanture du grand bouillon Camille Chartier, un joyau de l'art nouveau.
15: Vous êtes au premier étage du bouillon Chartier, au 3 rue Racine. C'est historiquement un bouillon Camille Chartier ouvert en 1906. On est allé jusqu'à environ 200 bouillons sur Paris à une époque. Ils ont été à l'origine très populaires et puis après sont devenus un petit peu plus bourgeois. Il y a eu différentes variantes qui ont été créées. Toujours avec un souci du décor et un soin amené à l'esthétique. Hein. Le début du siècle, c'était l'apogée de l'art nouveau.
12: La devise de la maison Chartier, souvent copiée, jamais égale. Calais. Pour preuve, cette altercation en 1900 entre Camille Chartier et Alexandre Duval, un autre grand patron de bouillon parisien. Chartier un jour va déjeuner chez son concurrent. Duval, le voyant rentrer chez lui, l'apostrophe d'un ton ironique. « Alors Chartier, vous venez manger chez moi parce que c'est meilleur que chez vous ?» Et Camille Chartier de répondre « Eh non, parce que chez moi, c'est complet. »
6: Merci beaucoup Thierry Boeuf. 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
1: Une aventure de 30 ans. Françoise Chavaldini n'est pas peu fière de son entreprise, dont la renommée n'est plus à faire.
2: C'est une belle aventure, avec ses hauts, ses bas, mais c'est plutôt positif. Alors, pour la région de la commune de Dzi, c'est très important, parce que ça fait vivre le village non seulement l'été, mais même l'hiver. Il y a quand même, ici à Dzi, il y a des personnes qui habitent Dzi et qui travaillent ici à Sodez. Donc ça fait quand même un flux, ça fait de l'économie et c'est quand même pas mal pour un petit village à flanc de montagne d'avoir une telle activité aujourd'hui au centre de Dzi. Nous ne sommes pas les seuls, comme vous savez, et donc ça fait quand même vivre le village et une certaine effervescence, même l'hiver et pas seulement l'été quand il y a les touristes.
1: Et en trois décennies, la production s'est développée à vitesse grand V.
2: On a revu, si vous voulez, notre système de commercialisation. On sait, comme on est dans une dynamique environnementale, on a plutôt préservé donc, pour la ressource. On s'est cantonné déjà en Corse, en région PACA, un peu Paris. On a un peu d'export qui nous reste fidèle, c'est la Guadeloupe. Voilà. Mais très peu parce que c'est voulu, c'est dans notre façon de contribuer, si vous voulez, aussi avec l'environnement, si vous voulez, de faire très attention.
1: Voilà. Et la gamme s'est étoffée.
2: En plastique, donc, du litre et demi, du litre, du 50 et du 33. Nous avons deux bouteilles plastiques pour le CHR en 1 litre. Nous avons donc toute la gamme vert, 1 litre, 75, 50 et 33. Et ensuite, nous avons aussi la gamme gazeux en litre CHR. Et en vert gazeux, nous avons le litre, le 75, le 50 et le 33. Et ensuite, on a développé aussi les aromatisés. Aujourd'hui, nous sommes au citron. Elle va se compléter dans les années qui viennent avec le citron corse, donc naturel, pas de sucre, citron plat 50 et 40 gazeux citron.
1: Françoise Chavaldini met ses espoirs pour l'avenir dans les infrastructures routières. Pour elle, les routes ne sont plus adaptées, notamment pour les camions de livraison. Pour elle, rien n'a été fait depuis 30 ans.
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3: Bonjour à toutes et tous, bienvenue dans Affaires classées, le podcast. Nous sommes en 1875, au cœur de la Bigorre, dans le petit village de Montousset, pas loin de Bagnères. Un fermier du village est assassiné avec sa fille. La veille, trois inconnus leur avaient rendu visite. Question, qui sont ces étranges visiteurs? La suite, dans un instant.
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3: Nous sommes en l'an 1877. Les gazettes judiciaires de l'époque regorgent de faits divers, de vols, de meurtres. Pour quelques sous, certains n'hésitent guère à frapper, à tuer. Souvent, hélas, ces drames sordides impliquent des ressortissants espagnols sans ressources, des sans domicile fixe, errant de ville en ville, profitant de la quiétude des campagnes pour commettre leurs méfaits. En cette fin de 19e siècle, la France accueille nombre d'immigrés fuyant leur patrie après l'invasion de Napoléon, comme en atteste le procès qui va suivre. Ce matin du 12 mars, une imposante foule de curieux s'est amassée des deux côtés de la petite rue qui conduit de la prison au palais de justice de Tarbes. Tous guettent le passage, dans un instant, du convoi à cheval qui transportera les accusés du crime de Montousset. Voilà plusieurs jours que la presse régionale annonce ce qui sera le procès criminel de l'année dans le coin. Il est 11h. Le président de la cour d'assises, M. Léniel, vêtu de son imposante robe rouge et noire, ordonne aux gardes qu'on introduise les accusés. Deux hommes et une femme dans le box. Ils sont jeunes, une trentaine d'années, de taille moyenne. Les deux hommes sont originaires de la province voisine de l'Aragon, tandis que leur voisine de galère est certes née à Tarbes, mais de parents espagnols. L'affaire a débuté 2 ans plus tôt. Dans la soirée du 25 novembre 1875, le trio arrive d'Auch en diligence à la gare de Lannemezan. Ils vont marcher à pied toute la nuit en direction du petit village de Montousset, dans le canton de Bagnères-de-Bigorre, qu'ils atteignent enfin au matin suivant.
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3: Leur traversée ne passe pas inaperçue. Des paysans, déjà au champ, scrutent ces inconnus. Qui sait s'ils ne sont pas là pour voler ? Un petit garçon les voit aiguisant leur couteau au bord d'un sentier. C'est à lui que le trio réclame son chemin. La ferme des Campistrous, tu sais où c'est ? Arrivé à destination, il toque à la porte et tombe sur Philippe, le chef de famille. C'est Louise, sa fille, que la dame du trio demande à voir. Elle dit être une ancienne amie. Direction un champ proche où Louise est à pied d'œuvre. Quand elle aperçoit sa visiteuse, elle se jette dans ses bras, l'embrasse avec effusion et propose au trio de passer la nuit à la maison. Dimanche 27 novembre, Rosalie, une voisine des Campistrous, s'étonne de voir les volets fermés. Elle frappe à la porte. Personne. Louise. Silence. Un sombre pressentiment envahit Rosalie qui part alerter monsieur le maire, lequel se transporte sur place, accompagné de quelques hommes. Un épouvantable spectacle les attend. Philippe, le chef de famille, gît inanimé dans son lit. Une mare de sang s'écoule à travers le matelas. Un double bâillon noué derrière la tête et fortement serré a été posé sur sa bouche pour l'étouffer ou l'empêcher de crier. Des plaies béantes sur sa poitrine, son cou, sa tête lui ont été infligées par une arme blanche. Et Louise, elle, c'est dans l'écurie.

0: à l'un des deux hommes arrivés la veille. Elle a croisé le trio quand ils se dirigeaient vers la ferme en début de soirée. Et bizarrement, tout ce beau monde a disparu. Nul ne sait à ce stade qui sont les deux hommes à l'accent espagnol qui accompagnaient la visiteuse qui se disait amie de Louise Campistrous. Elle, en revanche, est très vite identifiée. Elle se nomme Marie Viau. Née à Tarbes, elle s'adonne depuis longtemps à la prostitution dans les rues du chef-lieu de la Bigorre. Selon les policiers, Marie s'est mise en ménage avec un certain Francis Badel, un homme fort dangereux, condamné par 3 fois et fraîchement sorti de prison après avoir failli assassiner un compatriote. Sa spécialité, c'est le vol d'argent et malheur à la victime qui lui résiste. Un voleur patenté, capable de tuer sa proie, voilà qui dessine le portrait idéal du suspect numéro 1 dans l'enquête ouverte sur le crime survenu le 26 novembre à la ferme de Montousset. Reste une question. Comment Marie Viau a-t-elle fait connaissance avec Louise? La réponse ne tarde pas. Quelques mois avant son assassinat, la jeune paysanne avait fait un petit séjour derrière les barreaux à la prison de Tarbes à cause d'un menu larcin. Et c'est là que Louise et Marie s'étaient liées d'amitié, à tel point que Louise lui fit promettre qu'il faudrait passer la visiter une fois dehors à la ferme familiale. Immature, Louise avait glissé une imprudente confidence. Philippe, son père, avait longtemps vécu aux Amériques. Il en était revenu riche, très riche, et pour preuve, il cachait sous son matelas des lingots d'or et 30 000 francs en espèces.
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0: Une confidence qui ne tomba pas dans l'oreille d'une sourde. Marie en parla aussitôt à son amant, lui aussi en prison. C'est pour s'emparer de ce joli magot que Marie Viau conçut le projet de rendre visite à son ex-voisine de cellule, aidée des deux hommes que les policiers ne tardent pas à identifier comme étant les deux frères Badel, Francis et Valentin. Mais où sont-ils passés? Le lendemain du crime, le trio sanguinaire a déjà traversé la frontière afin de se planquer en Espagne. Grâce à l'entraide entre les deux pays, les trois suspects seront malgré tout interpellés vite après. Face au juge, Marie Viau se met à table et elle raconte. Profitant de l'hospitalité du vieux Campistrous, le trio assassin entamait la soirée en savourant les spécialités culinaires de la ferme de Montousset avant de tuer le père et sa fille. Selon ses deux compères, c'est Marie Viau qui a décidé d'achever le vieil homme.
2: Il faut en finir, et vite, sinon les gendarmes vont arriver.
0: Joignant le geste à la parole, elle s'empare d'un couteau de cuisine posé sur la table et elle le tend à son compagnon.
2: Vas-y, achève-le.
0: Détail sordide, une fois les deux meurtres commis, la jeune femme s'est mise à danser, ivre de joie, à l'idée du magot qu'elle imaginait découvrir dans les armoires de la ferme. Mais sa joie sera de courte durée. Malgré une fouille approfondie, les trois compères ne trouvent pas une seule trace du butin dont Louise avait parlé à sa copine de cellule en prison. Ni lingots d'or, ni billets, ni pièces de monnaie. Le butin se résumera à quelques vêtements. Deux robes, un parapluie, des boucles d'oreilles, des chemises, des draps et une montre.
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0: Un butin bien dérisoire face à la guillotine que les trois assassins encourent à présent. Inculpés du crime de vol suivi de meurtre, commis avec préméditation, ils retournent à la prison de Tarbes et pour longtemps, la même où naquit leur sanglant projet criminel. Le procès aux assises s'ouvre au printemps 1877. La presse locale et nationale est là. L'affaire passionne l'opinion publique car, aux yeux de tous, les frères Badel ne sont que des exécutants. Le cerveau du drame, l'instigatrice, c'est Marie, la diabolique. Dans l'inconscient populaire, la femme donne la vie, pas la mort, et comme chaque fois,

0: Lorsqu'une femme est accusée d'un crime horrible, la foule accourt. Face aux magistrats et aux jurés, les frères Badel semblent résignés, convaincus que leur sort est déjà scellé et qu'ils finiront coupés en deux par la lame du bourreau. Mais Marie, jeune et belle, joue la comédie jusqu'au bout. En pleine audience, elle tombe à terre, en proie à des attaques nerveuses. Simule-t-elle la folie pour échapper à la peine capitale ? Un médecin accourt, il lui fait respirer des sels. Marie se calme, repose sa tête sur l'épaule d'un gendarme et l'audience reprend. Au nom de la société, l'avocat général, M. Dumoulin, requiert la peine de mort contre les trois accusés, unis dans le crime, unis dans le châtiment. Une heure suffira à la cour pour rendre son verdict. Peine de mort pour Marie Viaud, peine de mort pour Francis Badel et prison à vie pour le jeune frère, Valentin. C'est le 12 mai suivant que Francis sera guillotiné. Marie aura plus de chance. Elle est graciée par le chef de l'État. Devenue une détenue modèle, elle sera libérée 25 ans plus tard, en 1902.
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0: D'or et de sang, c'était ce nouvel épisode du podcast. Je vous propose de nous retrouver dans un prochain rendez-vous avec cette fois-ci un petit voyage dans le temps en juillet 1992. Un curé d'origine basque est découvert dans les toilettes d'une aire d'autoroute en Charente-Maritime. Que s'est-il passé ? Réponse dans un prochain numéro. À bientôt.
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3: Un circuit court aujourd'hui à Saint-Pierreville. Nous sommes au nord-ouest de Privas avec Sabine Loulier pour découvrir Castanaïs.
4: J'ai décidé de créer une ligne de cosmétiques qui sont fabriqués avec les châtaignes que l'on produit sur l'exploitation. Et donc, cette ligne de cosmétiques, elle est certifiée bio. Et nos châtaignes sont bio et AOP châtaignes d'Ardèche.
3: Et donc, aujourd'hui, Sabine nous propose une crème corps et une crème visage.
4: Donc, la particularité, en fait, de la châtaigne, elle est multiple. D'abord, la châtaigne est très riche en sucre, ce qui permet d'avoir ce côté très, très hydratant de la crème. Également, la châtaigne contient du tanin, qui est issu, vous savez, de l'arbre et de la sève. Le châtaignier contient beaucoup de tanins. Et donc, ces tanins, en fait, ont un rôle un petit peu antioxydant qui permet de faire que la crème convienne aux peaux qui sont un peu rosacées, vous savez, des peaux un peu atopiques, des peaux un petit peu fragiles. Et puis, troisième effet, et pas des moindres quand même, ce sont les polyphénols qui sont très riches et condensés dans la châtaigne et qui en font un anti-âge naturel imparable. Pour l'instant, l'accueil est plutôt favorable, très favorable. C'est vrai que les Ardéchois sont très surpris. Ils ne connaissaient pas, évidemment, je leur dis que c'est normal parce que ça n'existait pas avant. L'usage en cosmétique est encore balbutiant.
3: Et c'est donc en profitant des 12 hectares de sa châtaigneraie multicentenaire que Sabine a décidé de se lancer dans l'aventure Castanaïs. Et donc forcément, en parallèle de ses produits cosmétiques, vous avez également toute une gamme de bonnes choses à déguster.
4: C'est une gamme qui est assez restreinte, mais qui va à l'essentiel. De la crème de châtaigne, de la crème de châtaigne saveur pain d'épices, de la farine de châtaigne et des châtaignes au naturel. Et qui fonctionne bien, quoi, qui reçoit aussi un bon accueil de la part des clients. Donc c'est chouette, franchement, c'est une super aventure.
3: Bon, et vous savez quoi ? C'est une belle aventure aussi parce qu'elle résulte d'une belle histoire d'amour.
4: J'ai rencontré mon mari donc il y a 30 ans maintenant. Et mon mari est fils de castanéiculteur. Moi, ça fait 30 ans maintenant que je vois mon mari passer énormément de temps dans ses châtaigniers. Tous les jours, il y va, il connaît les arbres, il sait ce qui se passe dans ces arbres, il suit l'évolution des arbres qu'il greffe. Parce qu'en fait, nous, on travaille sur une châtaignerie ancestrale et traditionnelle et nous ne plantons rien. Nous, nous greffons. C'est un travail au long cours. Mon mari fait de la taille en prévision des greffons qui vont sortir, si tout se passe bien, de cette taille. Et donc l'année d'après, il récupère ses greffons, il regreffe, donc on choisit nos variétés. Une chose aussi importante, c'est que mon mari est un des derniers à pratiquer une greffe en flûte traditionnelle sur laquelle on n'utilise absolument pas de mastic. Voilà, c'est-à-dire qu'on utilise la sève qui sert de colle. Et donc tout le process est super naturel. Donc moi, quand j'ai vu ça, je me suis dit, mais c'est un travail incroyable qui passe sous silence. Et donc moi, je voulais essayer de donner à voir cette passion pour le châtaignier. Donc c'est pour ça que j'ai aussi cherché à faire des produits qui soient élégants, qui soient vraiment de très haute qualité. C'est pour ça d'ailleurs que la crème que je produis, les crèmes cosmétiques, elles sont bio, mais elles sont dans des pots qui sont compostables et biodégradables, avec des étiquettes en papier, une encre, une colle qui sont non impactantes pour l'environnement. Vraiment, c'est l'essence même de l'Ardèche, sans aucun PFAS, sans aucun produit controversé. Et les produits, on peut les mettre au jardin quand on a fini de les utiliser.
3: 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Rendez-vous directement ici à Saint-Pierreville, après avoir passé un petit coup de fil, ou alors sur le site internet Castanaïs. Comme d'habitude, je vous mets toutes les infos qu'il vous faut sur ici.fr, Drôme Ardèche, rubrique circuit court.

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1: Je vous emmène à Gergovie et je vous promets d'avoir un petit peu de vent dans la crinière puisque nous allons faire la connaissance d'une association très utile, SOS Cheval. Mireille Vore qui nous accueille ici à SOS Cheval. On est dans un petit mobilhome sur le terrain, en pleine nature. Là, on s'occupe des chevaux. Mireille, SOS Cheval, vous nous en dites quelques mots ?
2: Oui, bien sûr. Bonjour Patricia.
3: Bonjour.
2: On recueille les chevaux retraités ou réformés de centres équestres, de courses, de laboratoires, des anciennes poulinières, des équidés maltraités, abandonnés, divagants, chacun a sa propre histoire.
1: C'est votre cheval de bataille, si je puis dire, mais vous n'êtes pas toute seule, évidemment, parce que là, il faut plein de bénévoles pour s'occuper de tous ces chevaux.
2: Absolument. Nous ne sommes que des bénévoles, 60 bénévoles, tous complètement investis et ne ménageant ni leur temps ni leur peine.
1: Une petite dame à côté, là.
3: Denise. Bénévole du lundi matin depuis, je sais pas, 6, 7, 8 ans. Notre mission, c'est de nourrir, vérifier que les chevaux n'aient pas de blessures, regarder si le foin est bien à disposition, de l'eau, et tout va bien.
1: Alors, on y va. On était dans le mobilhome, là, parce qu'il y a un petit peu de vent. Donc, du coup, on s'était mis un peu à l'abri. Bonjour, Sandrine.
4: Bonjour.
1: Vous aussi, alors, je vous vois affairée avec des carottes et des pommes.
4: Oui. C'est parce que quand je vais voir nos petits protégés, ben, des fois, on leur fait quelques petites gâteries comme ça pour, voilà, pour les amadouer, pour leur donner confiance. Pour, ça sert à tout, les carottes, pour les soins.
1: Combien il y a de surface, là, à peu près ?
2: 16 hectares.
4: Alors lui, c'est le plus jeune de ce pré-là. Et il est très jaloux si on s'occupe des autres. C'est un réformé de course. Il vient de Normandie. Et lui, il a eu une fracture au niveau de l'épaule, de la clavicule. Donc, il est réformé. Mais du coup, il est très, très, très demandeur et très jaloux aussi. Voilà, il supporte pas que Nolo s'approche de nous parce qu'il veut qu'on s'occupe que de lui.
1: On n'a pas l'impression de parler d'humain, un peu, parfois.
4: Ah si, totalement. Si, si. Avec beaucoup plus de sensibilité. Là, c'est Cheyenne. Une petite jument aussi qui est en retraite. On en a beaucoup, beaucoup qui viennent finir leur vie chez nous. Et comme ça, ils ont une jolie fin de vie.
1: Avec des gens qui, manifestement, sont particulièrement bienveillants.
4: Ah, c'est le mot sacré, respect et bienveillance. Oui, sinon, il ne faut pas venir.
1: Viens, viens voir, bébé. Viens.
4: Kira, on a été appelé par les gendarmes. Une famille qui avait beaucoup d'animaux. Et ces personnes, quand elles ont su que les gendarmes arrivaient, elles s'en sont pris aux animaux. Et elle a eu 5 coups de couteau dans le poitrail.
1: J'en emmènerais bien à la maison, mais je manque un peu de place.
2: Quand on ne peut pas devenir famille d'accueil parce qu'on n'a pas de terrain, on peut devenir famille de cœur et parrainer un équidé.
3: Alors ma belle, tu veux que je sois ta tata ?
2: Ça serait une très gentille filleule.
4: Oui.
2: Ils ont travaillé toute leur vie au service de l'homme, et ça serait quand même profondément injuste qu'ils partent à l'abattoir. Donc nous, on est là pour eux.
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1: Direction le sud Mayenne, Biernay-les-Villages, où je vous emmène au Mixelli. C'est un restaurant qui propose un menu ouvrier le midi. Et c'est le gérant qui m'accueille avec un carnet à la main.
2: Eh oui, bonjour à tous. Le petit carnet pour prendre les petites commandes pour ce midi.
1: Alors, qu'est-ce que vous notez sur ce carnet?
2: Alors, comme il y a deux choix pour ce midi, poisson ou viande, donc on fait des petits bons, comme ça, ça se passe très très bien, quoi.
1: Donc vous, c'est Mickaël, et si ça s'appelle le Mixelli, c'est parce qu'il y a une deuxième personne, évidemment, dans l'aventure.
2: Voilà, ma femme Céline, donc Mick et Céline, Mixelli.
1: Alors, on va s'avancer dans la salle. Vous avez une petite place pour moi, pour
2: ouais,
1: ce midi, évidemment.
2: Pas de problème, on va vous trouver ça, il n'y a pas de souci.
1: Alors, je vois qu'il y a des tables qui sont dressées.
2: Voilà.
1: Et puis alors, attendez, je vois une collection de véhicules miniatures également. Alors ça, c'est une passion qui vient de
2: moi. Ouais, alors ça, c'est une grosse, grosse passion depuis tout petit, puis très mordu des années 50-60. Donc, comme on est toujours au boulot quasiment, la déco est là, quoi. Donc, on adore aller travailler et on vit dans son quotidien, quoi.
1: Vous en faites profiter tout le monde, en fait. Il y en a combien, là, de véhicules? C'est impressionnant.
2: Ouais, là, les petites, à une dizaine près, il y en a 600, quoi.
1: 600 petits véhicules. Ouais. On a aussi des plaques émaillées. Voilà. Franchement, il y a de la déco partout, en fait.
2: Ouais, là, on tripe à fond dans les années 50 et les gens aiment beaucoup parce qu'ils ne s'attendent pas à voir ça du tout ici. Donc, ça rappelle beaucoup de souvenirs à quelques personnes quand ils disent Ah, j'avais ce meuble-là. Ah, ça, j'ai connu ça. J'ai des pompes à essence. J'ai une vieille glacière Coca-Cola, quelques frigos. Tout est un peu typé 50-60, en fait.
1: Où est-ce que je vais m'installer, moi, pour ce midi, Mickaël?
2: Je vais vous laisser vous installer au pire au soleil, comme ça, vous allez être super bien.
1: Voilà, il y a une table de 5, ça veut dire qu'il y a peut-être d'autres personnes qui vont me rejoindre, c'est ça?
2: Ouais, il y a d'autres personnes qui vont pas tarder à arriver, ouais.
1: À ma table, il y a 3 collègues qui bossent sur un chantier dans une commune voisine et j'en rencontre aussi à mes côtés, Laurent. Bon, j'ai l'impression que vous vous régalez, c'est le cas?
3: Ah oui, très bien. Moi, j'ai mes habitudes de venir ici assez rapide et puis bon, quoi.
1: Alors, vous venez d'où pour venir ici régulièrement?
3: Je fais secteur sud Mayenne. Quand je suis à proximité de Biernay, je vais manger là, quoi.
1: Ouais, donc vous avez un métier, vous êtes en déplacement, c'est ça?
3: Oui, contrôleur machine à traire. Donc je vais de ferme en ferme et puis les restaurants, ça court pas les rues, alors je vais là où on mange bien quand même.
1: Et puis le poitrou, il est sympa, on peut le dire quand même.
3: Oui, il est sympa.
1: Je crois qu'il est derrière nous.
3: Ah bon?
1: Ah non, finalement, il est pas là, on peut dire qu'il est méchant.
3: Ah non, ça va.
1: Oh, Mickaël, en plus, il est super sympa, c'est lui qui assure le service. Alors, au menu, il y a entrée à volonté au buffet. Pour le plat, j'avais pris du jambon grillé accompagné d'un riz préparé avec de petits légumes, crème brûlée en dessert. J'ai super bien mangé et c'est ce que je dis à Mickaël quand je le retrouve au comptoir.
2: Bon, j'espère, super, c'est principal.
1: Et dites-moi, j'ai remarqué, vous avez une énergie incroyable quand vous faites le service. Comment vous expliquez ça?
2: Il faut avoir la patate si c'est pour avoir les deux mêmes pieds dans les mêmes chaussures, je vois pas l'intérêt, quoi.
1: Bon, il faut peut-être que je passe payer quand même. C'est là-bas. Ce serait pas mal, hein. Alors, dites-moi combien je vous dois.
2: Alors, 15,50, s'il vous plaît, monsieur. Et voilà, monsieur.
1: Merci beaucoup, Mick.
2: Merci à vous, au plaisir, à bientôt.
1: C'était un plaisir de vous avoir à mon Mick.
2: Super, merci beaucoup.

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1: Timéo, le chasseur.
2: Il était 5h du matin, on avançait dans les marais, couvert de brume.
1: Révélé par The Voice Kids, Timéo Béas est un jeune chanteur originaire de Cran. L'interprète de Canaillou a aussi su séduire les studios Disney en prêtant sa voix au personnage de Mufasa, le roi lion.
2: Marchait devant dans les roseaux.
1: Pour l'un de ses enregistrements, il rend hommage à Michel Delpech.

0: c'était Timéo.
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0: Salut à toutes, salut à tous et bienvenue dans Décibel. Merci de nous avoir choisis pour passer votre mercredi soir. Nous allons célébrer l'anniversaire d'une des légendes de la country américaine, Willie Nelson. Le rock suédois, tiens, de Europe, oui, The Final Countdown. Bah, figurez-vous qu'ils sont de retour. Ils ont annoncé une nouvelle chanson, je vous en dirai plus tout à l'heure. Le coup de cœur, la découverte, c'est un groupe qui vient de Vendée, un groupe de rock vraiment surdoué. Il s'appelle les Dynamite Shakers et je pense que vous allez les adorer. Le thème du Blind Test ce soir, c'est dire je t'aime, mais en chanson. Si vous voulez vous inscrire, vous nous appelez maintenant 0810 055 056 0810 055 056. Laura vous attend au standard et ce soir en cadeau, c'est l'album de Jérémy Frérot. Notre invité de ce soir sera dans deux semaines à Vienne, en Autriche, pour représenter la France à la finale du grand concours Eurovision. Elle fêtera ses 18 ans à la fin de l'année. Monroe est avec nous dans Décibel. Salut Monroe.
4: Salut, comment ça va?
0: Ça va bien et vous?
4: Ça va très bien, merci.
0: Alors aujourd'hui pour vous Monroe, c'était une journée de répétition, comme j'imagine beaucoup de journées ces derniers temps. Alors on fait l'interview à distance, vous n'êtes pas dans le studio de Décibel, mais en fait quand on représente la France à l'Eurovision, on a un emploi du temps de Premier ministre.
4: Oui, oui, il y a beaucoup de choses à faire, mais c'est des bonnes choses aussi. Alors ça nous rend très heureux.
0: Ah oui, évidemment. Alors on dit, vous allez me dire si c'est vrai, que quand on s'engage dans un concours comme l'Eurovision, il faut de la rigueur, il faut de la discipline. Certains artistes de pop ont dit d'ailleurs à quel point ils avaient jamais autant travaillé de leur vie que quand ils ont fait l'Eurovision, notamment Louane l'année dernière, qui disait « Oh là là, c'est une somme de travail incroyable !» Mais sauf que vous, vous venez de la musique classique, alors est-ce que vous êtes habitué à cette rigueur et à cette énorme somme de travail ?
4: Oui, je pense que dans tous les genres de musique, c'est énormément de travail pour accomplir la performance que tu veux accomplir. Alors pour l'Eurovision, je pense que toute l'équipe, ils s'amusent énormément vraiment à travailler dur pour donner la meilleure performance possible. Je pense que oui, on travaille beaucoup, mais en même temps, on s'amuse énormément sur le projet. On rigole tout le temps et ça ne nous empêche pas de vraiment donner tout ce qu'on a pour l'Eurovision parce que c'est un concours qui demande tout.
0: Ouais. Alors, en parlant de concours, le public français vous a découvert grâce à un concours télévisé, une émission de référence d'ailleurs de France Télé. C'est une émission qui s'appelle Prodige, que vous avez remportée donc en 2025. Est-ce que le côté concours, compétition, puisque vous l'avez déjà fait, ça va, vous n'êtes pas trop stressé pour l'Eurovision ?
4: Moi, j'adore les compétitions. J'ai fait, en fait, en grandissant, j'avais fait du tennis, beaucoup avec mes frères. Alors, on a fait beaucoup, beaucoup de compétitions. C'est dans mon sang. Mais non, je plaisante. Mais c'était très, très fun. Je trouve que c'est une belle façon d'apprendre au même temps que tu donnes envie de donner le meilleur de toi-même, mais en même temps, tu arrives à apprendre des autres personnes dans le même scénario. Ça t'apprend des choses que tu veux mettre dans ta propre performance et dans ton propre entraînement. Alors, je trouve c'est une bonne façon d'apprendre aussi.
0: Ouais, c'est
4: et de connecter avec des gens surtout.
0: Oui, alors j'allais dire ça parce que c'est vrai que c'est une vie à part. De toute façon, musicien, c'est une vie à part. Mais alors, en plus dans le classique et alors là, en plus à l'Eurovision, c'est vrai qu'il y a très peu de gens sur Terre qui peuvent comprendre ce que vous vivez. Et en l'occurrence, à part les autres candidats de l'Eurovision de cette année, personne peut comprendre ce que vous traversez. Donc ça doit être super de les rencontrer et de parler de tout ça ensemble.
4: Oui, bah, ma préférée chose de l'Eurovision, c'est vraiment de rencontrer le public, de vraiment être avec tout le monde. Je me souviens quand on était à Amsterdam, qu'on a pu être avec tout le public, et c'est ça le moment qu'on travaille pour. C'est ce moment qu'on s'amuse pour. C'est ce moment qu'on a plus envie d'être là pour, avec tout le monde, de ressentir quelque chose, parce que c'est un partage. La musique, c'est un partage. On donne autant qu'on reçoit. Oh. Et je trouve que c'est ça la beauté de la musique. Ah, c'est tout centré sur ça.
5: Et puis alors, il y a le public français, évidemment, qui est à fond derrière vous. Il n'y a pas que nous, d'ailleurs, hein, des bookmakers, puisqu'on peut faire des paris sur l'Eurovision, vous ont placé parmi les favorites. Et voilà, dans un petit peu plus de 2 semaines, à Vienne, en Autriche, ça sera la finale de l'Eurovision, avec votre chanson Monroe, une chanson qui s'appelle Regarde. Est-ce que vous pouvez, avant qu'on l'écoute, me dire, déjà, quand on vous l'a proposé pour la première fois, comment vous avez réagi ?
4: J'étais tellement contente, parce que je me souviens, on a passé beaucoup de temps à travailler sur cette chanson dans le studio, et même si ça a changé dans la façon dans l'arrangement de la chanson, on a toujours gardé le même esprit, les mêmes mots, le même le même histoire.
5: Oui, ok, bien sûr.
4: Le même bizarre de partager ce message. Voilà, ce message. Ça n'a pas changé du début, et je trouve que c'était ça, la chose la plus importante pour nous, quand on a travaillé dans le studio, et on voulait que la chanson, dans les paroles, ça transmet ce message, mais aussi dans la mélodie, l'esprit et la dynamique de la chanson, que ça va intérieurement et que ça s'envole aussi avec les parties graves et avec la partie lyrique. Alors c'était vraiment ça notre but, et je pense que c'est beau aussi, cette idée de mélanger plusieurs mondes pour créer quelque chose qui peut être très très joli, je trouve.
5: Oui, et unique, parce qu'effectivement il y a un mélange qu'on a rarement entendu. Et vous, j'imagine, en tant que chanteuse lyrique, ça doit être agréable, parce que forcément quand on fait votre métier, on chante des œuvres qui ont 200-300 ans. Là, de fabriquer une toute nouvelle chanson toute neuve, c'était peut-être la première fois que ça vous arrivait?
4: Oui, je trouve ça beau. Je trouve ça beau que on sait tous que l'opéra, ça garde le test du temps, tu vois. C'est toujours beau, même avec les vieux compositions, les nouvelles compositions. Je trouve ça tellement beau, et de pouvoir mélanger ça avec des autres styles et des autres genres, je trouve ça très très beau. Je trouve ça quelque chose qui peut vraiment toucher les gens et qui est très intéressant. Moi, je m'amuse énormément à un peu jouer avec, et aussi de l'écouter des autres artistes. Je trouve ça me touche énormément.
5: On va la découvrir ensemble, cette chanson. Si vous ne l'avez pas encore entendue, elle résonnera sur la scène de la finale du grand concours Eurovision le 16 mai prochain à Vienne, en Autriche. C'est Monroe qui représente la France, et la chanson s'appelle « Regarde ». ».

0: Regarde, point d'exclamation. C'est le nom de la chanson que vous venez d'entendre, chantée par Monoro, qui représente la France cette année à l'Eurovision et qui est ce soir l'invité de Décibel. Cher Monoro, on l'a dit tout à l'heure, vous êtes une chanteuse lyrique. On a entendu aussi un tout petit accent quand vous nous parlez, parce que vous n'avez pas grandi en fait en France, vous êtes franco-américaine. Le côté français, c'est maman, le côté américain, c'est papa. Et c'est là-bas, aux États-Unis, que vous avez commencé à chanter ?
1: Oui, c'est aux États-Unis où j'ai commencé à chanter. Par contre, j'ai toujours écouté la musique française en grandissant, parce que je m'asseyais sur le canapé avec mon père et on écoutait des chansons américaines et des artistes américains, Adele, Whitney Houston, Pentatonix. Et avec ma mère dans la voiture, c'était Lara Fabian, c'était Céline Dion, c'était Jean-Jacques Goldman, Barbara, c'était vraiment tout le monde. Et c'était trop fun d'avoir tous ces genres de musique dans la maison.
0: C'est beau cette double culture. Et alors, j'ai lu que vous aviez commencé à chanter dans la chorale de l'église, entre le moment où vous chantez et vous y prenez plaisir, le moment où on se rend compte que vous chantez bien, et finalement le moment où on se dit « Non mais Monoro, elle a une voix de dingue, il faut en faire quelque chose », quel a été le déclic où vous ou votre entourage, vous vous êtes dit « Il faut faire quelque chose de cette voix ».
1: Moi, je pense, pour moi, j'étais très jeune quand j'ai décidé que je voulais faire la musique. Je ne sais pas si je chantais bien à cette époque-là, mais j'étais très jeune quand j'ai vu que la musique avait quelque chose de plus fort que nous, qui nous touchait énormément, qui était très puissant. Et moi, je voulais ça dans ma vie. Je voulais partager ça, je voulais apprendre de ça. Alors, ça m'a donné envie de prendre des cours et de vraiment poursuivre ce rêve qui a commencé à se réaliser dans moi. Je trouvais extrêmement beau et je voulais faire comme ces autres artistes qui m'ont beaucoup inspirée. Et c'est à l'église, oui, où j'ai vu les personnes qui étaient en larmes à cause de la musique. Ils ne savaient même pas pourquoi. Wow. Et ça m'a mettée dans les larmes. Et moi, je ne savais même pas pourquoi. En chantant, en écoutant, en chantant avec tout le monde. C'était beau. Alors, oui, c'est toujours ça le goal. C'est connexion.
0: Vous avez donc chanté dans la chorale, puis pris des cours de comédie musicale et finalement donc le lyrique, vous l'avez dit, vous étiez très jeune, vous êtes encore très jeune en fait, vous avez 17 ans à peine. Le monde du lyrique avec sa rigueur et sa discipline, est-ce que c'est quelque chose de facile à vivre quand on est une toute jeune fille puis une toute jeune femme ?
1: Oui, je pense que ces arts, l'opéra et le pop et la comédie musicale, ce sont des arts magnifiques. Et je trouve ça tellement fun et tellement chouette qu'on peut jouer avec ça. On peut trouver des différentes façons que ça nous touche à nous personnellement, que ça nous inspire et ça nous donne envie de partager ça. Alors je trouve c'est tellement intéressant de voir des différentes façons que les artistes interprètent même la même chanson dans des opéras ou dans la pop. Dans la comédie musicale, je trouve ça fun qu'on peut tous jouer de notre propre manière avec tes chansons.
0: Alors il y a des classiques effectivement, et quand vous avez sorti votre premier album qui porte votre nom simplement Monoro, après avoir gagné l'émission Prodige, et bien sur cet album il y a tout un tas d'air que tout le monde connaît, et notamment l'air de la Reine de la Nuit, de la Flûte Enchantée. On va vous écouter chanter ça, mais ça nous paraît tellement à nous qui ne savons pas chanter un Himalaya de la chanson. Est-ce que vous vous souvenez, vous, la première fois que vous avez réussi à chanter cette air de la Reine de la Nuit, réputée impossible à chanter? Est-ce que c'était pour vous une étape importante dans votre vie de chanteuse?
1: Oui, je pense toujours ma pensée avec la Reine de la Nuit, c'est une chanson que tu peux chanter toute ta vie et tu peux toujours l'améliorer.
0: Ah, wow.
1: Je la chanterai toute ma vie et j'espère de continuer à pouvoir l'améliorer, de mieux la chanter avec meilleure technique, meilleure émotion, tu vois, meilleure tout vraiment. Ouais. Je trouve ça tellement fascinant que la même chanson, tu peux la chanter quand t'es toute petite et tu peux la chanter quand t'es plus grande et ça peut toujours te passionner de vouloir la chanter avec vie, avec la force et le cœur, tu vois. Je trouve ça magnifique.
0: Eh ben moi aussi, je trouve que cette version-là est magnifique. Monroe, sur son premier album, c'était un petit peu avant qu'on apprenne qu'en plus, elle allait représenter la France à l'Eurovision. L'air de la Reine de la Nuit, Der Höllerhart, de la flûte enchantée. C'est parti.

0: incroyable, la voix de Monroe. Elle est notre invitée ce soir dans Décibels. On lui envoie évidemment plein de force, plein d'amour et nos meilleures ondes pour la finale de l'Eurovision dans un petit peu plus de 2 semaines. À tout de suite, vous écoutez Décibels.
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0: Et c'est la suite de Décibels. On est ensemble jusqu'à 21h. J'espère que la soirée se passe bien pour vous. Nous allons célébrer ensemble l'anniversaire de Willie Nelson et vous faire découvrir un groupe génial qui s'appelle les Dynamite Shakers. On va se faire un petit blind test aussi autour de l'expression « je t'aime » en français, en anglais, en espagnol, un peu dans toutes les langues, en chanson. En tout cas, si vous voulez jouer avec nous au blind test, il est encore temps de nous appelez 0810 055 056 0810 055 056. Monroe a seulement 17 ans, déjà révélé au grand public en 2025 grâce à Victoire dans l'émission Prodige. Elle est, avec sa voix d'or et son look génial, la représentante de la France pour la finale de l'Eurovision qui aura lieu à Vienne en Autriche dans un petit peu plus de 2 semaines. Ça sera le samedi 16 mai. Votre radio ici sera sur place dans la semaine. Le mercredi, Laurent Petit-Guillaume sera à Vienne, histoire de rencontrer les Eurofans et puis d'autres artistes qui font partie de cette grande finale. Nous, évidemment, on est toutes et tous derrière Monroe. La chanson « Regarde », on en écoute quelques notes. C'est avec cette chanson que Monroe représente la France à l'Eurovision cette année.

0: incroyable performance vocale. Monroe, je me posais une question. Quand on chante la partie pop de la chanson et quand ensuite vous passez en mode lyrique, est-ce qu'il faut carrément changer quelque chose, je ne sais pas, dans votre gorge, dans vos poumons? Est-ce qu'on chante de la même manière le couplet et le refrain de cette chanson?
1: Non, non, en technique c'est différent, mais aussi en émotion c'est très différent aussi, c'est une autre intention.
0: Oui.
1: Alors il faut un peu changer les choses et ça c'est le challenge de la chanson, mais c'est très très fun à jouer avec, à trouver des solutions et tout.
0: Oh là là, en fait votre voix c'est votre instrument.
1: Oui, oui, c'est ça.
0: Monroe, vous nous avez dit que finalement la joie de participer à ce concours Eurovision et aussi votre amour de la compète que vous vivez depuis votre plus tendre enfance avec des frères qui jouent au tennis, tout ça fait que vous n'avez pas tellement le trac pour la finale du 16 mai. Ceci dit, est-ce que vous avez, je sais pas moi, des petits doudous, des petites superstitions qui vous aident et qui vous accompagnent, des porte-bonheur avec vous?
1: Ça dépend. Ça dépend du jour. Ah. Des fois, il faut un petit, je ne sais pas. Il faut parler avec des gens et tu peux dire que ça, c'est un peu mon rituel de parler avec des gens. Comme ça, tu détends, tu rencontres des autres gens. Et des fois, il faut te concentrer, être dans ta bulle juste avant d'aller sur scène et peut-être même répéter la chanson oui. dans la tête une ou deux fois. Mais oui, c'est surtout ça.
0: Alors j'ai lu que votre chanson d'Eurovision préférée de tous les temps, c'est Ne partez pas sans moi, la chanson qui avait été chantée par Céline Dion et qui lui avait permis de remporter l'Eurovision en 1988 pour la Suisse. Qu'est-ce que vous avez comme souvenir de la toute jeune Céline Dion qui chantait cette chanson-là? Pourquoi elle vous touche?
1: Bah parce que elle était là, elle avait tellement de force dans sa performance, elle était complètement dedans. Ouais. Tu ressentais tous les mots. Elle avait fait avec une passion, un amour. Ça se voyait qu'elle s'amusait énormément et je pense que ça s'est bien transmis à nous.
0: Eh oui, elle a gagné à l'époque. Alors nous évidemment, on croise les doigts pour vous, Monroe. On vous envoie du soutien, de l'amour, des bonnes ondes et tout ce qu'on peut vous envoyer d'ailleurs. On sera évidemment devant la télé le samedi 16 mai. Est-ce que votre famille américaine peut venir vous encourager à Vienne ou bien est-ce qu'ils vous regarderont à la télévision?
1: Non, j'ai des familles qui vont venir.
0: Ah,
1: j'ai trop hâte.
0: Génial. Eh bien, je vous souhaite le meilleur, ma chère Monroe, pour cette Eurovision 2026. Et je propose qu'on termine en vous écoutant à nouveau sur votre premier album, une chanson alors qu'on connaît bien en France, mais qui est vraiment un grand, grand classique américain, une chanson de comédie musicale, c'est Over the Rainbow.
1: Oui.
0: Ah oui, ça vous va?
1: Oui.
0: Monroe, Over the Rainbow. On croise les doigts pour vous. À bientôt, Monroe. Bonne répétition.
1: Merci. Au revoir.
0: Au revoir.

0: Over the Rainbow, une des chansons signature du film Le Magicien d'Oz, film musical. Et alors, j'y croyais pas, donc j'ai fait des recherches, mais oui, ça date bien de 1939, en fait, Le Magicien d'Oz, avec Judy Garland qui chante cette chanson. C'est le début de la Deuxième Guerre mondiale, en fait, c'est tellement ancien, c'est fou. Et d'entendre cette jeune Monroe, 17 ans, la chanter aujourd'hui, c'est vraiment magnifique. Donc, Over the Rainbow, version originale, 1939, Judy Garland, et version Monroe, c'est sorti il y a 6 mois sur son premier album, Monroe, donc à qui on souhaite le meilleur pour l'Eurovision.
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0: Et si je vous conseillais un petit bouquin, c'est pas mal ça, c'est mercredi, c'est bientôt le week-end. Voilà, il va falloir penser à vous occuper. Un bouquin qui est super chouette, que j'ai adoré, qui s'appelle « La véritable histoire de la musique que j'aime ». Oui, c'est bien celle-là, toute la musique que j'aime, celle de Johnny. Une chanson, un repère même de la chanson française, c'est Johnny Hallyday en 1973. Et le parolier de cette chanson, Michel Mallory, a sorti un bouquin pour raconter justement comment cette chanson a été créée. Ça vient de sortir chez Talent Édition et c'est préfacé par David Hallyday. C'est donc validé. Et ça fait plaisir de le savoir. Michel Mallory, la véritable histoire de la musique que j'aime. N'hésitez pas à lire et à faire tourner. C'est plein d'anecdotes hyper intéressantes. Et c'est l'occasion pour nous de réécouter Johnny.

0: Une des chansons de Johnny composée par Johnny, et c'est pas le cas pour toutes, donc c'est bien de le souligner. La musique que j'aime et les paroles donc de Michel Mallory.
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0: Si je vous dis ta ta ta ta, normalement vous allez me répondre ta ta ta ta ta. Et c'est pour ça qu'on s'aime, vous et moi. Europe ou Europe pour les bilingues, Europe annonce un nouvel album. C'est un des groupes de hard rock suédois, évidemment mythique des années 80. Europe donc va sortir un nouvel album 40 ans après le succès de The Final Countdown. L'album sortira au mois de septembre et ils viennent de dévoiler une nouvelle chanson qui s'appelle One on One. Alors moi je savais même pas qu'ils étaient encore en activité, quelle bonne surprise !

Europe. Évidemment, il y a les marqueurs du hard rock des années 80, mais pas que. Pour le coup, sur l'album, donc qui va s'appeler Come This Madness, qui sortira le 25 septembre, Europe, ils ont invité des gens du métal de maintenant. Il y a Ghost, il y a Opeth, et puis ils ont travaillé avec un producteur qui bosse avec Rammstein, qui a bossé aussi avec Creeper. Enfin voilà, vraiment, c'est assez réjouissant ce retour d'Europe. Ils vont présenter des chansons de ce nouveau disque sur leur prochaine tournée. Ils passent au festival Rétro Cétro le 28 juin et puis à l'Olympia à Paris le 6 octobre. Et ils en profiteront pour fêter les 40 ans de... The Final Countdown. Bah oui, on le déguste quand même. Europe, sur ici.

0: ans, 40 ans, elle a cette chanson incroyable de Europe, The Final Countdown. Et en 2022, il y a 4 ans, elle a dépassé le milliard de vues sur YouTube, ce qui est plutôt rare pour les chansons des années 60, 70, 80, 90. On dit, ah oui, tel rappeur américain fait plus de vues que les Beatles. Oui, mais c'est parce que nous, on a déjà les disques des Beatles à la maison. Et voilà, parfois, il y a des chansons comme ça. C'est le cas aussi de Bohemian Rhapsody de Queen. Il dépasse le milliard sur YouTube parce que même la jeune génération s'y intéresse, évidemment.
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0: Il est temps de jouer au Blind Test, un Blind Test pendant lequel nous allons dire « Je t'aime » en chanson et sur tous les tons. Et pour jouer avec nous, il y a Caroline et Corinne. Salut mesdames.
2: Bonsoir.
0: Bonsoir, bienvenue dans Décibel. Ah, c'est Caroline ou Corinne qui a cette belle voix de radio?
2: Corinne. Bonsoir.
0: Et Caroline est là aussi, hein?
3: Salut Corinne.
0: Ah, c'est bon, oui, c'est bon.
2: Bonsoir Caroline.
0: Vous êtes là toutes les deux. Alors Caroline et Corinne, vous jouez ce soir pour remporter le dernier album de Jérémy Frérot, Gamin des Sables, et pour dire je t'aime, donc avec des chansons qui portent toutes ce titre, en fait, je t'aime, alors dans peut-être plusieurs langues, hein. Attention, c'est pas forcément que du français. Caroline et Corinne, je voulais vous demander si ça vous était déjà arrivé dans votre vie d'utiliser justement une chanson pour dire je t'aime. Caroline, par exemple.
3: Non.
0: Non. C'est bien, mais la route est encore longue, ça peut encore arriver. Et Corinne?
2: Oh oui, mais... Non, je cherche maintenant quel titre... Il y avait un titre de...
3: Je cherche aussi.
2: Un titre de David Bowie, c'était Absolute Beginners, et c'était magnifique, et c'était justement sur des jeunes qui tombaient amoureux, et c'était magnifique.
0: Ah,
2: voilà.
0: C'est beau. Moi, j'avais fait une cassette à un garçon quand j'étais en quatrième. C'est vieux, la quatrième. Non, parce que si j'avais été en CM2...
2: Rembobiner avec un stylo, la cassette.
0: Oui, exactement, exactement. Non, mais voilà, si j'avais été en CM2, vous pourriez trouver cette histoire mignonne. Enfin, j'avais quand même bien 14 ans, donc j'aurais pu me rendre compte que je n'avais aucune chance, mais pas du tout. Et donc, comme il réagissait pas trop à mes appels du pied, j'avais fait une cassette avec que des chansons d'amour. Mon Dieu, c'était horrible. Oh. Et il a fait comme si de rien n'était, il m'en a même pas parlé. C'était terrible, mais bon, écoutez, moi,
3: le malheureux, qu'est-ce qu'il a perdu?
0: Ah ça, mais en tout cas, je crois que je l'ai encore dans les affaires chez mes parents. Faudrait que je vous la ramène, la cassette. Ah, on pourrait se faire un soir.
3: Non,
0: on va faire.
2: D'ailleurs, si je peux me permettre, je me rappelle maintenant que vous l'évoquez, le cassette. C'est qu'à l'époque, c'est vrai que j'avais fait moi une cassette. Je l'ai acheté pour un petit noyau d'amis. Ouais. C'était des chansons très love de les Bee Gees. À l'époque, tellement romantique. How Deep Is Your Love et bien d'autres chansons. C'était waouh!
0: Ah là là, oui, on peut faire plein de choses avec de belles chansons d'amour. Et ce soir, vous allez gagner toutes les deux le Blind Test avec ces chansons qui disent « Je t'aime ». Caroline et Corinne, ce que je vous propose, c'est de commencer dès maintenant. Juste, petit point de règlement, il faut bien que vous me donniez votre prénom. Avant la réponse. Je vois qu'il y en a qui connaissent bien le jeu. On y va. Caroline et Corinne, première chanson qui dit « Je t'aime ». Mais qui en est l'interprète?
2: Corinne. Paul Naref.
0: Bravo.
2: Ah, c'est tellement...

0: Je t'aime, Michel Polnareff. Oh, wow. Bravo Corinne, sur l'intro, sans même avoir entendu la voix de Mich Mich, c'est pas mal, bravo, vraiment.
1: Parce que je connais la voix par cœur, il est sublime.
0: C'est vrai. On continue, on change d'ambiance, mais pas de titre, je t'aime.
1: Corinne.
0: Corinne.
1: Lara Fabian.
0: Oui,

0: Je t'aime de Lara Fabian. Ça fait 2 points pour Corinne. Elle est très forte. Ça va, Caroline?
1: Ah oui.
0: Oui, mais bon, tu aurais bien marqué un point quand même. Je précise que quoi qu'il arrive, Caroline et Corinne repartiront avec un cadeau à la fin de ce blind test. Mais enfin,
1: je vais m'en prendre.
0: Allez, concentration. Je sais ce qui se passe, Caroline. On est en train de se relâcher parce que c'est le troisième trimestre. C'est ça qui se passe. Oui, oui, je comprends bien. Allez, une dernière chanson qui dit « Je t'aime ». Elle ne le dit pas en français cette fois. D'ailleurs, l'artiste n'est pas français, mais il est francophone. Bon, je vous ai donné trop d'indices, je me tais.

0: Te quiero, c'est Stromae, notre belge chérie.
1: J'ai mon prénom. Hein.
0: Mais oui, mais j'ai entendu Caroline, c'est bon, hein? Mais oui, mais oui, j'ai entendu, mais oui, oui, oui.
1: Alors on a dit, oui, d'accord, alors t'es dit en même temps, ok.
0: Ah bah, en tout cas...
1: Je suis passée, mais allons-y, Caroline, c'est très bien.
0: Bah oui, parce que c'était pas facile de trouver Stromae et Tekiro, et donc oui, on me confirme via la régie son, qui ne se trompe jamais, que Caroline avait dit son prénom en premier, et qu'elle a dit Stromae en même temps que Corinne, donc tout est bien qui finit bien, et tout le monde avait trouvé. Vous êtes des stars, mesdames, bravo pour votre participation à ce Blind Test. Merci. Je vous remercie beaucoup.
2: C'est moi qui vous remercie beaucoup.
1: Merci, merci, merci à vous.
0: Et évidemment, à très bientôt, toutes les deux. Allez, je vous propose d'aller faire un tour en 1969, une chanson qui dit « Je t'aime ». Moi non plus, en français certes, mais qui a fait le tour du monde. Jane Birkin et Gainsbourg. Je t'aime.

0: Excusez-moi de vous interrompre, la chanson est terminée. Je t'aime, moi non plus. Gainsbourg, Birkin, qui s'était hissé à la 3e place des ventes en France, mais qui avait été en numéro 1 en Suisse, en Norvège, en Autriche, en Angleterre ou encore en Suède. Et que ce soit numéro 1 en Angleterre, c'était à la fois la grande fierté et la petite gêne de Jane Birkin, parce que quand elle retournait chez elle, elle était sûre que quelqu'un allait lui en parler.
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0: Le coup de cœur du jour vient de Vendée, un groupe de rock. 3 garçons, 1 fille, les Dynamite Shakers ou Dynamite Shakers, si vous voulez, vous la jouez complètement anglophone. C'est d'ailleurs parce qu'ils ne savaient pas comment s'appeler. À leur premier concert, ils ont fait passer une urne dans le public en disant « Donnez-nous des idées de noms de groupe » et c'est comme ça qu'ils ont trouvé leur nom. Ils ont, disent-ils, écumé tous les campings de Vendée à leur début. Ils jouaient surtout des reprises des années 50 et 60 parce que c'est ce rock'n'roll-là qu'ils aiment. Et puis voilà, ils ont évolué et leur 2e album va sortir à la rentrée dans une très belle et prestigieuse maison de disques qui s'appelle Barclay. Et ouais, c'est pas rien, les Dynamite Shakers qui ont la bonne idée de chanter en français pour mieux gagner en profondeur. Et ben on va se rendre compte avec leur tout nouveau single qui vient de sortir et qui s'appelle Cinéma. C'est notre coup de cœur du jour.

0: Shakers et cinéma, c'est notre coup de cœur du jour. Alors désolé si vous êtes en vacances en Vendée dans un camping cet été, vous ne les croiserez pas car ça y est, les grands festivals ont adopté les Dynamite Shakers. Ils seront notamment à Rock en Seine le 29 août ou encore à la Fête du Bruit dans Landerneau. Ça sera le 8 août, rendez-vous aussi au festival Beauregard en Normandie le 2 juillet.
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0: C'est l'anniversaire de Willie Nelson, 93 ans aujourd'hui et infatigable, toujours sur les routes ou en concert ou en train de revendiquer soit les droits des musiciens, soit les droits des fumeurs de pétards, puisque ce sont ses deux grandes passions dans la vie, faire de la musique et fumer des gros pétards. Voilà Willie Nelson qui est le représentant des outlaws, des hors-la-loi. Vous savez, dans la musique country, il y a les gendres parfaits et il y a les hors-la-loi. Bah, Willie, c'est un hors-la-loi. À 93 ans, lui envoie plein d'amour et on écoute sa version de City of New Orleans. Right.

0: Et comment se quitte? Et oui, adapté par Joe Dassin en français. Salut les amoureux. Là, c'était bel et bien notre Willie Nelson, à qui on souhaite un excellent anniversaire. Et Décibel pour ce soir, c'est fini.
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1: Renaud, Mistral gagnant, bon la chanson préférée de Grand Corps Malade.
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3: Est-ce que ce serait pas la plus belle chanson du monde, ça?
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3: C'est mon classique parmi les classiques. Si je devais garder qu'une chanson à écouter en boucle sur une île déserte, ce serait celle-là. Tout est dit dans cette chanson.

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2: Bonjour la France, j'espère que tu vas bien. La France, c'est mercredi. Ah, on est content quand c'est mercredi. Comment ça va, Éric Bastien ?
3: Ça va bien, on est content parce que c'est mercredi. Pourquoi on est content ?
2: Parce que c'est la moitié de la semaine.
3: C'est vrai.
2: Ah là là. Alors, je vous rappelle que toute la semaine, nos candidats vont s'affronter pour se qualifier pour la finale de vendredi. 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Alors, l'île Tatiou, c'est le joyeux du patrimoine normand. Pour y aller, on fait une traversée en bateau amphibie. Oui, oui, oui. Quand on sera là-bas, on va dormir aux maisons de Tatiou. On ira se balader en vieux gréement. 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Et si on ne gagne pas ça, on gagne quoi ?
3: Vous venez souvent dans ce club de jazz, Valérie ?
2: Écoutez, un peu parti, un peu naze.
3: Ah oui, je vous aime bien, moi. Bon, qu'est-ce qu'on gagne ? On gagne, vous savez, là, vous offrez un séjour.
2: Vous offrez, ouais.
3: Nous offre un séjour au bord de la mer. Et là, on va y aller de plus en plus d'ici la fin de la saison, les séjours au bord de la mer. Donc il faut quand même qu'on pense un tout petit peu à notre summer body. Joe Malongo, la légende a tout pensé. Le café qui brûle les graisses, il est en train le fabriquer.
2: Et
3: le
2: oui.
3: Café Malongo qui va vous faire faire l'espèce de ventre plat comme moi, exactement comme moi. Vous voyez.
2: Exactement.
3: Et bien ça va sortir avec ses 32 dosettes et ses 6 verres en verre et sa machine qui est à gagner.
2: Oh là là, c'est magnifique. 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
2: Et voilà. Allez, tout de suite, on accueille Franck et Gwen.
3: Ils sont venus en maillot de bain.
2: Comment ça va, les amis ?
3: Bonjour.
4: Très bien, et vous ?
2: Ça va. Alors, Franck, qui a 52 ans, joue avec Ici Touraine.
4: Oui.
2: Tu habites à Chanceaux-sur-Choisy.
4: Oui.
2: Alors, comment s'appellent les habitants de Chanceaux ? Les chanceux ?
4: Non, les cancéliens et canceliennes.
2: Hop, hop, hop. Tous les cancéliens, toutes les cancéliennes, ils vont chanter sur le refrain. Alors, tu as 2 filles, Sarah et Chloé.
4: Oui.
2: Jusqu'ici, j'ai bon. Et alors là, va falloir m'expliquer, mon petit canard, pourquoi ton surnom, c'est Cauchemar ?
3: Fais peur.
4: Alors, tout le monde me prend pour un cauchemar. En fin de compte, est-ce que je fais peur aux gens alors que je suis un homme très gentil ? Je sais pas. Tout le monde m'appelle Cauchemar. C'était mon surnom et c'est resté comme ça.
2: Cauchemar, carrément. Tiens, voilà le cauchemar
3: qui arrive. C'est moche.
4: Exactement.
2: Mon Dieu, mais même... Non, pas tes amis quand même, si ?
4: Si, tout le monde. Ma famille, tout le monde m'appelle Cauchemar.
2: Oh my... Mais tu dois faire des trucs quand même. T'as réfléchi déjà ? Est-ce que tu fais
4: non.
2: des... Oh, mince.
4: Je vous dis, c'est un homme très gentil, mais pourtant, voilà, tout le monde m'appelle Cauchemar.
2: Oh mon Dieu. Bon, bah écoute, j'ai envie de te dire.
3: Vous n'avez pas de chance, Valérie.
2: Ah non, mon petit cauchemar. Surtout que Franck, il avait envie de jouer avec moi. Parce que Franck. Franck, il a demandé à jouer avec
4: Franck,
2: moi. Il est.
4: Parce qu'il a toujours rêvé de maroufler avec vous.
2: Et voilà. Et oui, bricole, mon Francky. Il adore.
4: Exactement.
2: Mais oui. Il maroufle, il fait tout dans la maison. Il paraît que t'adores le bricolage. Mais voilà.
4: Exactement, j'ai fait ma maison moi-même.
2: Oh là là là là là là. Bon bah rien ne t'échappe. Le placo, le béton, les tout.
4: L'électricité, le plomberie, enfin tout.
2: Oh là là, t'as déjà posé du parquet ?
4: Oui.
2: Oh, t'as marouflé ?
4: Oui.
2: Oh là là là là, mais quel homme complet !
3: C'est un cauchemar.
2: Non, c'est pas un cauchemar pauvre. Non, il a fait sa maison tout seul, il est fort.
3: Il a fait sa maison tout seul.
2: Exactement. Exactement. Bon, alors écoute, on va tout de suite marquer le premier point, histoire de montrer qu'on est les plus forts, nous les maroufleurs. Tiens, un petit extrait.
4: Exactement. Encore un petit verre de vin.
3: Pisco
2: Allez, encore un petit verre de vin, une chanson de chantier, tiens. Ah. Alors.
3: Une chanson de chantier.
2: C'est une chanson de chantier. Vous savez ce que c'est, le plus bel outil du chantier?
3: Le verre, donc.
2: Non, la bière. Ouais. Allez, au Royaume-Uni, figure-toi qu'on a découvert une cave à vin du 19e siècle sous un parcours de golf. Alors, est-ce que c'est vrai qu'au Royaume-Uni, on a découvert une cave à vin du 19e siècle sous un parcours de golf? Vrai ou faux? Top chrono, 5 secondes.
4: Faux.
2: Eh ben non, c'est vrai. Figure-toi que sur le parcours de Darwin Park, yeah, à Trafford, eh bien, le green s'est effondré. Et sous le green, il y avait une cave voûtée remplie de bouteilles centenaires. Bon, alors, elles étaient vides, mais c'était quand même... une cave à vin. Donc, pas de points pour toi, mon Francky.
3: Oh là là, il porte bien son nom, celui-là, Cauchemar. Ça, déjà, ça démarre mal. Gwenaëlle, bonjour et bienvenue.
5: Bonjour, bonjour.
3: Bonjour, bonjour. Avec ici, Armory, comment s'appelle l'endroit où tu vis? Je te laisse le prononcer parce que c'est compliqué pour moi.
5: Noyal-Châtillon-sur-Seiche.
3: Noyal-Châtillon.
5: Deux communes confusionnées.
3: Ok, alors du coup, comment on appelle les habitants de Noyal-Châtillon-sur-Seiche en Ille-et-Vilaine?
5: Les Castelnaudais.
3: Ah oui, rien à voir.
2: Rien à voir.
3: Ah, les Castelnaudais, oui. Castelnaudoises, d'Aise.
5: Castelnaudais,
3: ouais.
5: Castelnaudaises.
3: Voilà. Bon, salut tout le monde, hein, voilà. Sois la bienvenue, tu as deux grandes filles déjà, comment elles s'appellent tes filles?
5: Mathilde et Chloé également.
3: Qu'est-ce qu'elles font? Parce qu'elles ont plus de la petite vingtaine, elles sont étudiantes, elles travaillent, qu'est-ce qu'elles font?
5: C'est ça, elles sont étudiantes, ouais.
3: Toutes les deux dans quoi? Qu'est-ce qu'elles étudient?
5: La politique internationale.
2: Oh my god.
3: D'ailleurs, on va régler ce problème tout de suite. Il paraît que t'aimerais bien déjeuner avec Donald Trump pour lui remettre un petit peu les...
5: J'aurais quelques vérités à lui dire.
3: Voilà.
2: Surtout en ce moment.
5: Je mettrais Poutine à côté et on ferait peut-être une petite remise à plat de certaines choses.
2: Oula. Oh my god.
3: Les points sur les i et les machins au carré. Ok. Allez. Bon, Gwen, évidemment, Gwenaëlle. Gwen, c'est ton petit surnom. T'as des poules à la maison aussi? C'est pour les œufs le matin?
5: Ah oui, mes petites cocottes, ouais. Donc, je tiens du jardin, tout ça, c'est formidable.
3: C'est trop mignon.
2: Les œufs coques le matin.
3: Ah, c'est délicieux. Non, mais les œufs de la poule, quoi.
2: Bah, tu connais tu manges des œufs de chien, toi, ou pas? Non, c'est juste pour savoir.
3: Les œufs de la campagne, c'est ça que je voulais dire. Oui, les vrais œufs, quoi. Oui. Voilà,
2: mais en fait, les œufs, ils viennent tous de la campagne. Il n'y a pas beaucoup de Parisiens.
3: Écoutez, commencez pas.
5: Elle est taquine.
3: Oh, le mot est faible, madame, vous savez. Le mot est faible.
2: Et ça y est, c'est parti. Allez, au taquet, exactement. Merci, Gwen.
3: Gwenaëlle, nous allons jouer tout de suite avec une première question et un générique.
6: Madame, monsieur, bonjour. Valérie Damido est taquine aujourd'hui. Voilà, je fais très mal.
2: Ça va, Yves Morozmas?
3: Bonjour. On va parler du journal télévisé. Le tout premier JT, journal télévisé français, durait seulement 15 secondes. Est-ce que c'est vrai ou faux? Info ou intox, top chrono, 5 secondes. Gwenaëlle.
5: Oh non, pas 15 secondes, on n'a même pas le temps de dire bonjour.
3: Bonjour. Le 29 juin 1949, il est 21h et les Français découvrent le tout premier JT lancé par Pierre Sabag, qui durait non pas 15 secondes, mais 15 minutes et sans présentateur à l'écran. Il n'y avait que des images et puis des commentaires en off.
2: Bah, ça fait un point pour Gwen et pas deux points pour Franck. Franck, tu vas te rattraper, mon chat. Parce que là, back to the past, 1982, Letiag, le 500, hein, j'étais amoureuse de lui. Étienne Dao, je ne veux plus me réveiller, rien à faire. Le grand sommeil, vous écoutez ici, on vous aime, à tout de suite.

0: toi.
1: Oh, j'avais pas mon casque, j'étais en train de raconter ma vie à mon téléphone. Je vous prie de m'excuser, j'étais en train de m'endormir à l'image du grand sommeil. C'est Étienne Dao.
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0: Ici, nous sommes avec Franck qui joue avec Ici Touraine et Gwenaëlle qui joue avec Ici Armorique. Alors, Franck, on a parlé du fait qu'il était un bricoleur incroyable, c'était un bricoleur de génie. Mais ton métier, en vrai, c'est agent territorial dans une mairie depuis 30 ans.
3: Oui.
0: Bah donc, c'est un peu chef de chantier, quoi.
3: Exactement.
0: Bah oui.
3: Chef de groupe.
0: Bah oui, c'est toi qui diriges tout ce petit monde pour tout faire. Les services techniques, tout ça, c'est...
3: Hein? Ah non, pas tout le monde, mais une partie de mon service, oui.
0: Bon, c'est peut-être là d'où vient ce truc de cauchemar, peut-être.
3: Pas du tout.
0: On va essayer de percer à jour ce mystère.
1: Ou alors ça vient de la cuisine. Parce que cauchemar en cuisine.
3: Voilà.
0: Allez, Franck, ne ris pas, ne l'encourage pas, pitié, je t'en supplie.
1: Oh, ça vous a fait rire quand même.
0: Alors, il paraît que tu as fait pas mal de vélo en compétition et que tu étais même président du club de Saint-Cyr.
3: Oui.
0: Et alors, t'as arrêté ? Pourquoi t'as arrêté ?
3: Parce que j'ai fait ma petite maison, j'avais un changement de vie, j'allais avoir une femme, tout ça, donc... on pouvait pas tout faire, le travail, le loisir et en plus la maison.
0: Mais attention, il paraît que tu as gagné un vélo électrique sur Ici Touraine et que coup tu vas reprendre le vélo.
3: Oui.
0: Bah voilà.
3: Prendre le travail en vélo.
0: Bah voilà, c'est pas mal ça, le vélo électrique.
3: Exactement. Oui. Ah, c'est super.
0: Moi, j'adore.
3: C'est vraiment génial.
0: Bah oui, bien sûr. Alors, tu t'es inscrit à la roue de la fortune.
3: Oui.
0: Et t'attends des nouvelles.
3: Exactement.
0: Oh, alors, tu crois que tu pourrais aller loin dans la roue de la fortune?
3: Oh oui.
0: Oui.
3: Oh oui.
0: Oui.
3: Question.
0: Oui. Entraîne-toi bien. Entraîne-toi bien parce que la roue est très lourde à tourner.
1: Hein. Mmh.
0: Elle est très lourde. Eh oui. Eh oui, mon chat. Je vais te dire qu'elle est lourde là. Elle est très lourde. Alors, nous allons immédiatement marquer ton premier point. Ça serait vraiment bien que tu marques. Elle a un point, Gwen, donc j'aimerais que t'en marques un. Tiens, je t'emmène. Alors, on va parler de la Statue de la Liberté. Il paraît que la Statue de la Liberté fait partie des 7 nouvelles merveilles du monde moderne. Alors, est-ce que c'est vrai que la Statue de la Liberté fait partie des 7 nouvelles merveilles du monde? Top chrono, 5 secondes.
3: Allez, faux.
0: Oui, c'est faux. Dans la liste dévoilée, il y a la Grande Muraille de Chine, il y a le Christ Rédempteur au Brésil, le Colisée, le Machu Picchu, mais il n'y a pas la Statue de la Liberté, même si c'est un très beau monument. Premier point pour Franck.
1: Gwenaëlle, avec les Casteldonnaise, c'est ça ?
4: Naudet.
1: Ah, voilà.
4: Castel Naudet. Noyal.
0: Comme Castel d'Audary.
1: Voilà, Noyal et Châtillon sur Sèche, en Ille-et-Vilaine, ici Armorique, avec ses deux filles, Mathilde et Chloé. Dis donc, on n'a pas dit que tu travailles à la poste, hein ?
5: C'est un gentil facteur sur
1: qu'est-ce que tu fais à la poste?
4: Je m'occupe de la gestion des bâtiments, l'entretien des bâtiments.
1: Ah d'accord, donc c'est de la logistique.
4: Oui, exactement.
1: Ok, mais pareil, t'as toujours changé de métier à la poste, ça fait combien de temps que t'es à la poste déjà?
4: Ça fait une trentaine d'années.
1: Ah ouais, donc toute une carrière. Et t'as fait quoi comme différents métiers à la poste?
4: Alors j'ai été guichetière en bureau de poste, j'ai été conseiller financier, j'ai été animatrice euro et philatélie.
1: Ok.
4: Du passage à l'euro.
1: D'accord.
4: Donc j'apprenais aux personnes âgées ou à travers les associations comment faire les conversions, quelles allaient être les nouvelles pièces, les nouveaux billets. C'était
1: sympa.
4: Passionnant, c'était super intéressant.
1: J'imagine.
4: Ouais, c'était vraiment très chouette.
1: Bon, une belle carrière en tous les cas à la poste. Tu fais du sport, tu fais même beaucoup, beaucoup, beaucoup de sport. C'est vrai ? Vraiment motivé, musclé ?
4: Ah, je bouge tout le temps, ouais. Mais après, voilà, j'en fais beaucoup moins que j'en ai fait, mais je suis toujours active.
1: Bah, quand même, tu fais de l'escalade, par exemple.
4: Alors, oui, j'ai dû arrêter parce que j'ai eu un problème au pied, mais bon, je fais du vélo tous les jours, je ne me déplace quasiment qu'en vélo.
1: Bon, comme Valérie. Voilà.
4: Déjà, voilà.
1: Course à pied, du kayak, de l'aquagym, du stretching. Excuse-moi, ça c'est sportif, c'est des mots qu'avec Valérie on connaît peu.
0: Moi je regarde mon chat faire du stretching.
1: C'est du sport?
0: Le stretching du chat, oui.
4: Essayer de bouger un petit peu tous les jours.
1: Bon, Gwenaëlle.
0: C'est bien.
1: Bravo. On va surtout essayer de faire bouger des points, s'il te plaît. Bon, déjà, on en a un. On va peut-être en prendre un deuxième avec un extrait écoute. Pour moi, c'est pas moi qui fais la vanne, hein, pour une fois. C'est Plastique Bertrand. Mon nez, vous l'avez, mon nez.
0: Oui, bah je l'ai, je suis pas totalement bête.
1: Et encore une fois, une belle question, merci les auteurs, ça tombe sur moi. Selon une récente étude, manger ses crottes de nez, on l'a tous fait.
0: Ah non.
1: Vous l'avez pas fait ça.
0: Ah mais quelle horreur.
1: Jamais.
0: Ah mais quelle horreur.
1: Vous en souvenez pas.
0: Ah bah non,
1: toute
0: non,
1: petite.
0: Je m'en souviens, oui.
1: Bon, il paraît que ce serait bon pour la santé. Est-ce que c'est vrai ou est-ce que c'est faux, Gwenaëlle? 5 secondes.
4: Oui.
1: Ça te rappelle des souvenirs ? Non, c'est faux. C'est faux. Le chercheur canadien Scott Napier a simplement émis cette hypothèse que ça pourrait stimuler l'immunité comme une espèce de mini-vaccin naturel.
0: Bien sûr.
1: Voilà.
0: Bah, bien sûr. Non. Mangez vos crottes de nez, bande de petits cochons. Allez, ça fait un point Franck, un point Gwen. Et là, tout de suite, this love is ta-na-na-na. Maroon 5. Oh là là, on adore. Allez, on écoute ici, on vous aime. On ondule son body.
1: Ah oui,
0: tout de suite, mes petits chéris.
1: Body summer grâce à Malongo, je vous rappelle quand même. Bye.

0: Il n'y en a pas un. Il n'y en a pas deux. Même pas trois ni quatre. Il y en a cinq. Maroon 5. Vous avez vu, ils sont tous venus, rien que pour vous, Valérie, pour vous souhaiter votre fête.
1: Alors,
0: avec un jour de retard.
1: Il y a Sarah et Céline qui sont en régie et
0: dans
1: qui
0: le regardent désespoir.
1: Et qui font comme ça.
0: Bonne
1: voilà.
0: Chance.
1: J'engueule.
0: Round 5.
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0: Bon, la dernière fois, je vous avais fait le truc sur la couleur. Maroon. Je modifie un peu mes blagues, vous voyez, j'essaye d'évoluer mon spectacle.
1: Alors, Franck qui donc a un point et Gwen qui a un point. Alors Franck, c'est un joueur. Hein. T'as un abonnement au loto, il paraît. Hein, tu joues tout le temps au loto et t'es un grand joueur. T'adores jouer. Bon, même si t'as pas encore gagné le premier prix, t'adores jouer. Voilà.
3: Exactement. C'est pour le plaisir.
1: Alors, ça a démarré jeune parce que quand t'étais jeune, tu as gagné un séjour avec le club Dorothée. C'était pour le démarrage de la fameuse carte Kiwi.
4: Mais si, c'est possible avec la carte Kiwi.
1: La carte Kiwi.
0: Je me souviens de ça.
1: Alors, c'était un séjour à Chamonix pour 5 personnes, transport compris. Et il paraît que tes parents n'y croyaient pas. Toi non plus d'ailleurs.
3: Exactement. Exactement.
1: Et ils ont même, ils avaient un copain qui bossait à la SNCF. Ils lui ont demandé si c'était vrai. C'est vrai ?
3: Ouais, c'est vrai.
1: Et ben voilà. Et alors, c'était vrai puisque tu es parti. Et figure-toi qu'on a retrouvé le passage. Écoute.
5: Non. On a un gagnant, oui, après tirage au sort parmi les bonnes réponses. Il s'agit de Franck. Bravo,
6: bravo Franck,
5: tu as gagné un week-end au sport d'hiver offert par la SNCF et tu pourras emmener les 4 personnes de ton choix.
0: C'est énorme.
1: C'est toi.
0: C'est Jackie.
3: Énorme, très énorme.
0: Jackie.
1: Et oui, tu l'as maintenant. Comme ça, tu l'auras sur le replay de l'émission. Tu pourras avoir le moment où on t'annonce que t'as gagné. C'était bien, Chamonix? Tu t'es bien amusé?
3: Très bien. Super, super. On a eu de la neige en plus. C'est nickel. Beau temps. Nickel.
1: Bah, ça, c'est bien.
0: Bravo à Mathilde qui a retrouvé l'archive.
1: Oui, bravo. Alors, mon chat. On va jouer au quiz musical. L'idée, c'est que on va te faire écouter une chanson de Pierre Bachelet. La chanson va s'arrêter à 2 reprises et il faut que tu me trouves les 2 mots manquants. Ok ?
3: D'accord.
1: Okay. Allez, écoute bien la chanson de Pierre Bachelet. En ce temps

0: en ce temps-là, j'avais 20 ans, sur la télé en noir et blanc, on découvrait le rock'n'roll. Elvis Presley et les Pouettes-Pouettes.
1: J'idole.
0: Ok.
1: J'idole.
0: Ok, je note. Fauteuil cassé dans tous les music halls. En ce temps-là, c'était Paris. C'était la guerre en Pouettes-Pouettes.
1: L'Algérie.
0: Eh ben, toi, tu dis idole et Algérie. Est-ce que c'est vrai? On écoute.
2: En ce temps-là.

0: Eh ben bravo Franck, c'est 2 points pour toi, tu as 3.
1: Félicitations, bravo, il a été fort. Gwen, tu vas être tout aussi performante, j'en suis convaincu. D'autant que tu jardines beaucoup, tu aimes être dehors. Et alors, je parle de ça parce que alors, toi, tu plantes des fleurs un peu particulières. Il paraît que tu t'essayes aux plantes exotiques.
2: Ah, moi, tout ce qui, ouais, qui est une nouvelle graine, qui s'adapte au nouveau climat, moi, je tente, j'adore ça. Maintenant, j'ai planté des kiwanos.
1: Alors, oui, c'est ça, t'as planté un kiwano, c'est un concombre d'Afrique, si j'ai bien compris.
2: C'est ça.
1: Ouais. Et ça a quel goût, ce truc-là?
2: Oui, c'est un mélange entre la banane et le kiwi.
1: Oh, bah, alors, ça peut être mauvais, hein? Pas mauvais.
2: Oh, c'est super bon.
1: Et dans
2: c'est
1: ton
2: un régal.
1: Et dans ton potager, il y a quoi, du coup?
2: Eh ben là, donc j'ai planté des kiwanos, ouais. Je vais avoir des pastèques. Ouais. Là, cet hiver, j'ai planté un... Oui, j'ai la courgette pop-corn.
1: Oui.
2: Hein, j'ai planté un arbre de bête goji. Ça, c'est un petit arbuste.
1: Ouais, c'est magnifique, voilà, ça, Gwen. Bon, ouais. Écoute, félicitations pour ce beau jardin et ce beau potager. J'espère que ça va te porter bonheur, toutes ces belles plantes, avec ton quiz musical. C'est une chanson de Diane Tell. Écoute bien. Moi, si j'étais...

0: peine.
1: Quels sont les deux mots, je t'écoute?
2: Alors, ça doit être Brésil et temps.
1: Brésil et temps. Moi, si j'étais un homme, je serais capitaine d'un bateau vert et blanc d'une élégance rare. Eh ouais.
2: Oui, ah, j'ai pas entendu le mot élégance.
1: Et si, ouais. Et le mot temps, par contre, était bon.
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2: Elle est là.
3: Ah, et nous jouons pourquoi cette semaine? Je vous le donne en mille. On joue pour un très beau voyage. Et oui, 3 jours et 2 nuits pour 4 personnes à la découverte de l'île Tatiou. L'île Tatiou, c'est un joyau du patrimoine normand. Vous allez dormir aux maisons de Tatiou. Vous allez traverser en bateau amphibie, visiter le musée maritime, surtout vous balader en vieux gréement. Et puis, vous aurez 100 euros de carburant pour rejoindre l'île de Tatiou. Et si vous ne gagnez pas ça, vous gagnez la machine expresso, Malongo, 32 dosettes et 6 verres en...
2: Bah en verre, mais je me demandais ce que c'était amphibie.
3: Ça, oh là là.
2: Non mais si, c'est vrai, c'est sur la route et l'eau, c'est ça?
3: Amphibie, ça va sous l'eau, voilà. Allez, bonne journée à tous, jingle.
2: Donc c'est un sous-marin?
3: Non, une voiture amphibie, c'est une voiture qui peut aller dans l'eau, voilà.
2: Donc elle va sur la route et sur l'eau?
3: Mais on s'en fout, une voiture, son principe c'est d'aller... Enfin là c'est un bateau en l'occurrence qui va... Enfin c'est amphibie quoi.
2: Je me pose tellement de questions.
3: Oh là là mon dieu. Alors, Franck à 3, Gwen à 2. Franck, ah Franck qui joue avec ici Touraine, qui a 52 ans. Franck, il y a un petit moment, hein, on va dire. Franck, on sait qu'il bricole, mais Franck c'est aussi MacGyver. Franck, c'est MacGyver.
2: Ah, construit bah oui. Un bateau avec une allumette.
3: Exactement. Et il a acheté une Golf d'occasion, hein, et il a eu un petit problème. Impossible de fermer à clé les portières de droite. Alors, MacGyver, Francky, qu'est-ce que t'as fait?
4: Je l'ai réparé. J'ai trouvé la panne.
3: Ah oui, d'accord, mais comment t'as fait? Le stratagème?
4: Eh ben, en vacances, déjà, comme ça m'est arrivé en vacances, j'ai pu la réparer provisoirement.

0: Bah oui. Têtu, à quel point?
1: À point assez élevé.
0: À point élevé, à point très élevé.
1: Très élevé, parce que si j'y arrive pas, il faut que j'y arrive, de toute façon. Donc, il faut que j'aille jusqu'au bout pour que puisse arriver. Donc, je suis très têtu, c'est pour ça.
0: Ah ouais, donc on est vraiment, on est sur une personne très têtue. Même quand tu as tort, t'es têtu, hein?
1: Ah oui.
0: Ah oui.
2: T'as tort têtu.
0: Bah, c'est bien parce que. Eh ben oui, mais c'est bien parce que tu le reconnais. Alors écoute-moi, tu es en tête, tu as 3 points. Là, je vais te proposer de gagner 3 points de plus. C'est la question à choix multiples. Je vais te poser la question, te proposer des réponses. Et à mon top chrono, tu auras 10 secondes pour me donner ton choix. Alors, tiens, un petit extrait. Ah là là, ce générique. Céline m'a rappelé que c'était le générique d'une série qui s'appelait Papa Bricole.
2: Ah, je connais pas.
0: Bah, moi non plus. Mais bon, écoute. Alors, écoute bien. Franck, comment appelle-t-on une vis qui se serre avec une clé Allen? Une vis Torx, une vis BTR, une vis cruciforme, une vis Bastien, parce qu'elle est pointue comme lui.
2: Elle est vicieuse.
0: Alors,
1: Torx.
0: Tu dis Torx?
1: Torx, ouais.
0: Très bien. Tu es bricoleur, tu m'as dit. Eh bien, non, c'est une vis BTR. Elle possède une empreinte hexagonale, creuse, dans laquelle on insère la clé Allen. BTR, ça veut dire boulon à tête ronde. Et c'est la vis que tout le monde utilise sans jamais connaître son nom. Pas de point pour toi.
2: Gwenaël, on va tenter un petit peu de s'embrayer sur cette sur cette chute, en tous les cas, sur ce fait que les points n'ont pas été marqués. Offrez-lui un attrape-rêve, hein, peut-être que ça lui fera du bien à votre candidat. Ben oui, ben pour les cauchemars, c'est pas mal l'attrape-rêve. Allez, vous connaissez pas l'attrape-rêve?
3: Oh là là, que la force soit avec nous.
2: Voilà, exactement. Alors, mon amie Gwenaël, qui n'a qu'un point pour l'instant, n'est pas une grande
0: cuisinière. Alors, elle n'a pas un point, elle en a deux, parce qu'elle a trouvé un point sur le quiz.
2: Attendez, on n'est pas en direct, je la refais. Alors, mon amie Gwenaël, qui n'a que deux points à cette heure-ci, si on est bien en direct, t'es pas une grande cuisinière, alors que ta maman était chef cuisinière?
3: Oui.
2: Dans un restaurant?
3: Dans un collège où il y avait beaucoup, beaucoup d'élèves, et elle adorait, elle leur faisait des petits plats, c'était un vrai régal. Et elle nous en fait toujours, d'ailleurs, nous on en profite grandement, et je peux vous dire que les petites filles adorent aller manger chez mamie. Hein.
2: Ah, évidemment.
3: Plus jamais. Hein.
2: Bah, bien sûr, mais toi, tu n'as pas hérité complètement de cette passion. Tu cuisines, mais pas, voilà, c'est pas autant.
3: Voilà, moi j'aime pas tout ce qui est conserve et plats préparés, mais je reste sur des cuisines très simples, mais je cuisine, voilà, gentiment.
2: Oui, mais t'as raison, avec ce qu'on trouve dans le frigo. Tu bricoles, et ta maison, alors là, c'est
3: fou. Dans mon jardin.
2: Oui, t'as le jardin, tu l'évoquais avec les plantes exotiques. T'as une maison qui date de 1534.
3: Oui, c'est un vieux corps de ferme.
2: Waouh, 16e siècle. Mais dis donc, t'as été obligé un peu de rénover, du coup, bricoler.
3: Ah ben, on a tout refait, ouais. On a gardé que les murs.
2: Oui, donc tu maroufles, les peintures, la plomberie, le plâtre, aucun souci pour toi.
3: On s'est essayé un petit peu à tout ça, ouais. J'étais pas toute seule, j'étais beaucoup, beaucoup aidée avec les amis, bien la sûr. Famille, c'était génial. Mais ça a été très lourd, ouais, beaucoup de travaux.
2: J'imagine. Tu fais partie d'un club de tarot, donc t'es une joueuse.
3: Oui, je leur dis bonjour à tous les Castelnaudais du club de tarot. Hein.
2: Mais...
3: Castelnaudais, ça s'appelle.
2: Bien sûr, les habitants de Noyelles-Châtillon-sur-Seige, je le sais. Voilà. Castelnaudais, bien sûr. Ouais, t'as fait du théâtre quand t'étais petite?
3: Oui.
2: Qu'est-ce que tu jouais?
3: C'était pour animer des personnes âgées.
2: Ah, c'est bien ça.
3: Ouais, on faisait beaucoup des choses comme les Fables de La Fontaine qu'on mettait en théâtre. Beaucoup de choses comme ça, des choses très simples, assez comiques, du théâtre d'improvisation. Voilà, c'était pour apporter des animations dans un club qui animait les personnes âgées.
2: Parfait. La Fontaine, Mignonne, Allons voir si la rose, tout ça, bien sûr.
3: Ouais, voici... Le corbeau, le renard en patois, des choses comme ça. C'était rigolo.
2: L'éléphant et le léopard, le guépard et la chauve-souris.
0: Oh là là là là là.
2: On les connaît tous.
0: Oh là là.
2: C'est la question. Ça, c'est Cocktail, le film Cocktail avec Tom Cruise. Alors, pourquoi Cocktail? Parce qu'on va parler d'alcool à consommer avec modération, bien sûr. Quel alcool est au cœur d'un spritz? J'espère que tu connais un peu le spritz. Voici les propositions. L'alcool qui est au cœur d'un spritz. Est-ce que c'est la Suze, l'Apérol, le Vermouth, la Valoche 51? Top chrono. La Suze, l'Apérol, le Vermouth.
3: L'Apérol, je dirais.
2: Ou la Valoche 51?

0: sans deux, comme disait Gainsbourg.
1: Tu dis l'apérol, t'as dit l'apérol, hein?
2: Oui.
1: T'as raison, c'est l'apérol spritz qui est né en Vénétie, qui mélange apérol, prosecco et eau pétillante. C'est un petit cocktail léger et amer. L'alcool reste dangereux pour la santé, mais c'est quand même sympa. Surtout à 12h40.
2: Alors ça fait 3 pour Franck, 5 pour Gwen. Et là tout de suite, ah, j'ai besoin d'amour. J'ai besoin d'amour comme France Gall. Vous écoutez ici, on chante tous ensemble, on se fait un gros karaoké géant. On vous aime mes petits chéris, à tout de suite.
1: Besoin de points surtout avec votre candidature.

0: J'ai besoin d'amour, France Gall. À 12h43 sur votre radio, ici, bienvenue.
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3: Ouais, ici, nous sommes avec Franck qui a 3 points, Gwen qui a 5 points. Alors Franck, c'est notre petit Pierre Richard de la semaine. Alors comme ça, on fait un voyage de noces dans les Caraïbes, on est à Saint-Barth, oui. On nage et on paume son alliance dans l'eau.
4: Oui.
3: Oui, c'est tout ce que ça te fait de perdre ton alliance en voyage de noces.
4: Bah ouais,
3: c'est-à-dire ça démarrait mal l'histoire quand même.
4: Exactement.
3: Parce que tu l'as jamais retrouvée.
4: Ah non, pas du tout.
3: Mais tu l'as cherchée un petit peu ou...
4: Oui, j'ai fait un petit effort.
3: Mais comment t'as pu paumer ton alliance? Elle était trop grande ou quoi?
4: Un petit peu trop grande, je pense.
3: Ah, je pense, dis donc. Ok, d'accord. Donc, ouais, ouais. Là, quelque part, à Saint-Barth, il y a un gros poisson avec une alliance en or, quoi.
4: Voilà, exactement.
3: Voilà. Mais comme ça ne suffisait pas, j'imagine que ta femme, elle a quand même dû être un peu...
0: Génère.
3: Chafouin. Ah, ça, elle était chafouin, bah oui.
4: Oui.
3: Bien sûr. Alors, comme ça ne suffisait pas pendant cette magnifique croisière, tu as voulu faire le malin. Tu n'as pas mis de crème solaire.
4: Oui.
3: Alors, qu'est-ce qui s'est passé?
4: Eh ben, j'avais les pieds dans l'eau, dans les garçons.
3: Bah oui, parce que t'as chopé
4: l'eau. Et ça cloquait de partout.
3: Oui, mais parce qu'on fait le malin, mais on a une peau de roux. Hein?
4: Ben oui.
3: Ah voilà! Oui. Alors, c'était pratique, dis donc. Plus d'alliance, ta femme s'énerve et après, pouf, les pieds cloqués, dis donc.
4: Exactement.
3: Ah bah bravo, hein, je te félicite.
0: T'as compris pourquoi cauchemar maintenant?
3: Ah bah maintenant, je comprends pourquoi cauchemar.
0: On a enfin la réponse.
3: On a enfin la réponse, exactement. Alors comme ça, le matin, on n'aime pas être bousculé. On aime bien être tranquille.
4: Ah
3: alors,
4: tranquille.
3: Qu'est-ce que ça veut dire? Qu'est-ce qu'on fait le matin?
4: Ah bah, je suis comme un diesel, je marche tranquillement.
3: C'est-à-dire, tu te réveilles et comment ça se passe?
0: Faut pas l'embêter.
4: Eh ben, réveil, petit déjeuner tranquillement, douche tranquillement, enfin, et après partir au travail tranquillement.
3: Ça, faut pas te parler le matin, quoi.
4: Aussi, mais pas trop non plus.
3: Oui, voilà.
4: Le minimum.
3: Voilà, bonjour, c'est tout.
0: C'est presque
3: quoi.
0: Trop.
3: Oui, c'est
4: voilà.
3: On est
4: voilà.
3: Ouais, je comprends. Bah oui. En même temps, bon, hein, ton animal totem, ça serait un lion parce que t'aimes bien rugir et impressionner.
4: Oui. Hein,
3: voilà, donc les lions,
4: généralement.
3: Voilà, le matin, on les fait pas trop chier, les lions. Hein, voilà.
0: T'en aimes pas les bagues, il aurait mieux fait aller dans un zoo. Hein.
3: Bon.
0: Il a l'air de s'en foutre sur l'histoire de bagues, c'était.
3: Oui, il s'en fout complètement. C'est-à-dire que j'imagine la tête de sa femme, mais lui, rien à foutre.
0: Enfin, il est divorcé. Hein.
3: Oui, c'est vrai. Voilà. Alors, mon chat, c'est la question à 5 points. Écoute bien la question. Quel animal a été le premier à être cloné? Quel animal on a cloné en premier? Top chrono, 10 secondes.
4: Le lion.
0: C'est la meilleure celle-là.
4: Mais non.
3: Écoute bien le cri de l'animal qu'on a cloné.
0: Eh oui.
3: La brebis Dolly.
0: Eh oui, Dolly.
3: Et ça le fait rire.
4: Cauchemar
3: chèvre. Ah là là là là là. Il est bénin, c'est Dolly en 96 en Écosse, grâce à Ian Wilmut et Keith Campbell. Et voilà, donc bah écoutez, mon petit, vous restez à 3, mon petit Franck.
0: Ah Gwenaëlle, après cauchemar en cuisine, cauchemar à la radio pour Franck, hein. Ça fait bien nos affaires, ça, Gwenaëlle.
5: Ah, c'est pas trop mal, on s'en sort pas trop
0: on
5: mal.
0: On s'en sort bien, mais tu sais, comme on le dit souvent avec Valérie, il faut pas vendre la peau de la fontaine sans l'avoir tout ça. Quoi,
3: sans l'avoir de...
0: Ouais, bien sûr. Bon, Gwenaëlle, tu pars beaucoup. Alors, j'ai dit tout à l'heure, tu as deux filles. Si j'ai bien compris, il n'y en a aucune qui vit en France.
5: Alors, si, j'en ai une qui n'est pas très loin de chez moi et l'autre est au Canada.
0: Ah, voilà, il y a une fille qui est au Canada. Et du coup, tu es partie la voir au Canada.
5: C'est ça.
0: Tu as été au Brésil aussi parce que tu avais une fille qui a fait Erasmus là-bas au Brésil.
5: C'est ça. Bah, celle qui est au Canada a eu l'opportunité avec son université d'aller passer 6 mois au Brésil.
0: Waouh!
5: Et donc, moi, je suis aussi allée la voir au Brésil.
0: Et tu te l'es joué un peu comme le générique de J'irai dormir près de chez vous. T'as vraiment fait ça?
5: Oui, c'est vrai. J'ai pris mes billets d'avion, j'ai pris mon sac à dos et je suis passée par plusieurs pays avant d'arriver jusqu'au Brésil. Donc, je partais, je ne savais pas où j'allais dormir le soir. Je savais juste à quel moment il fallait que je sois dans quel aéroport pour reprendre un avion pour aller à l'étape suivante.
0: Ah ouais, Antoine et Maxime, quoi, pareil, quoi. Vraiment, non, mais c'est bien, c'est courageux, Gwenaëlle. Oh, Gwenaëlle, on va pas y échapper, on a un petit côté chèvre aussi. Ah, rapidement, quand t'es parti en colo, il y a quelques années, faire de la rando à cheval, il fallait monter sur le cheval, c'est normal. C'est pas facile de monter sur un cheval.
3: Si, c'est facile.
5: Oui. Il faut une mince
0: affaire. Oui, demandez-lui, c'est passé comment pour toi ?
5: J'ai voulu prendre de l'élan en montant sur un talus et j'ai tellement bien pris de l'élan que j'ai sauté par-dessus le cheval.
0: Voilà, t'as fait le soleil, quoi. T'es passé par l'autre
3: d'accord.
0: côté.
3: C'est ça.
0: Tu t'en es remis quand même depuis. Tout va bien.
5: Ça m'a pas empêché de remonter. Hein.
0: Bon, non, je sais bien. Et puis, t'as rencontré un paresseux un jour. Alors, je ne parle pas d'un homme, mais bien de l'animal.
5: Mais,
0: c'était où
5: ouais. Au Costa Rica, dans une réserve au Costa Rica. Enfin, dans une forêt protégée au Costa Rica.
0: Non, mais c'est des belles rencontres. T'as rencontré des ratons laveurs aussi.
5: C'est trop génial. C'est trop mignon.
0: Bon, oui, c'est mignon, les ratons laveurs. Gwenaëlle, nous tentons de marquer 5 points de plus. Ça vaut 5 points, c'est pas rien. Petit extrait, écoute bien. On parlait des expressions, justement. Complète cette phrase. C'est à la fin du bal. Top chrono.
3: Qu'est-ce qu'il y a après ?
0: C'est à la fin du bal.
5: C'est quoi la suite ? C'est à la fin du bal, qu'on...
0: C'est à la fin du bal qu'on paie les musiciens.
3: J'adore cette expression. Et oui, ça veut dire qu'à la fin, on juge que... Le résultat qu'à la fin. Mais
0: exactement.
3: Voilà.
0: Et oui, c'est pareil pour Franck, quoi. C'est à la fin du bal qu'on paye les cauchemars, quoi.
3: Ça ne veut rien dire.
0: Rien du tout.
3: Voilà. Alors.
0: Comme tout ce que je dis depuis qu'on travaille ensemble.
3: Oui, évidemment, ça. Les auditeurs le savent, hein. Je reçois des mails, tu sais. Allez, Franck 3, Gwen 5, et là tout de suite, une petite nouveauté avec Gauvin, Cerce et Silence Radio. Vous écoutez ici, à tout de suite.

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1: Nous sommes au taquet avec Franck qui joue avec Ici Touraine, qui affronte Gwenaëlle, qui joue avec Ici Armorique, totalement pas du tout à égalité. Non, 3 pour Franck, 5 pour Gwen.
0: Alors, s'il vous plaît,
1: oui. Franck, tu sais ce qui va se passer là. Ça veut dire qu'il va falloir que tu répondes correctement au bingo.
3: Oui.
1: Ah oui, bah oui. Eh oui, pas trop de choix, mon chat, hein. Ça c'est sûr, mon petit cauchemar. Alors, pour t'encourager, dis donc, il voulait écouter ça.
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0: Oh là là, j'étais jeune, hein. C'est les années 80, ça, non?
1: Gérard Blanchard, oui, c'est des années 80.
0: Ah oui.
1: Bah oui, de toute façon, il aime bien les années 80, hein. T'aimes bien Johnny, Jean-Pierre Madère, oui. Tout ça. Bon, et est-ce que tu te sens prêt?
3: Oui.
1: Alors, je t'explique. Aujourd'hui, en plus, le bingo, il est un peu plus long. Il fait 15 secondes et pas 10, parce que là, il va falloir donner des expressions. Alors, les expressions, c'est un peu plus long, donc on va vous donner un tout petit peu plus de temps. On va être un peu plus indulgent. Alors, à mon top chrono, tu vas devoir me donner un maximum d'expressions qui comportent des noms d'animaux. Donc, des expressions avec des noms d'animaux. Attention, top chrono.
3: Bête comme un âne.

0: manger comme un cochon, donner sa langue au chat, avoir une fièvre de cheval, être malin comme un singe, prendre le taureau par les cornes, avoir une mémoire d'éléphant, les poules auront des dents, voilà. Bon, alors t'as dit bête comme un âne, je vais le prendre parce que je suis gentil. Normalement c'est têtu comme un âne, mais on peut dire qu'un âne c'est bête, je vais le prendre, ça fait un point.
1: Bon, Gwen, est-ce que tu serais débrouillée avec ces expressions des noms d'animaux ou ça aurait été une galère?
2: J'en aurais peut-être trouvé une ou deux de plus, mais c'était un peu, ouais, ça n'est pas venu spontanément comme ça.
1: C'est pas facile, mais c'est un bon bingo.
2: Une fois qu'on nous les a dit, ça paraît facile, mais
1: c'est vrai. Moi, ce qui me fait plaisir, c'est que tu trouves très souvent des trèfles à quatre feuilles.
2: Ah oui, ça c'est vraiment, je me balade, un trèfle à quatre feuilles. Pendant le Covid, c'était extraordinaire.
1: C'est plutôt encourageant pour cette manche. Ouais. Quoi.
0: C'est encourageant, Franck, il a un trèfle à quatre feuilles dans la coque de son portable, ça lui a pas servi. Hein.
1: Bah oui, c'est un cauchemar, bon, on sait bien.
2: Moi je joue de temps en temps l'Euromillion, je l'ai pas encore gagné.
1: Oui. Bon, dis-moi, alors côté musique, tu aimes la variété française, t'aimes Mylène Farmer, Céline Dion. Pour te faire plaisir et t'encourager, tu aimes Francis.
3: J'ai dit, viens t'asseoir dans la cabane du pêcheur.
1: Ah bah je vois que ça donne envie de chanter. C'est très bien. Gwen, t'es en tête avec 5, il a 3. Il a marqué un point dans son bingo. Si tu marques à minima 2 points, t'es sûr d'être avec nous vendredi. Faut que tu fasses plus que lui. Donc
2: je croise les doigts.
1: Ah, deux expressions, parce qu'on reste dans les expressions. Tu as deux expressions à trouver. Des expressions en 15 secondes avec des fruits. Toutes les expressions avec des fruits. Top chrono.
2: Avoir la banane. À se prendre le melon, avoir le melon, tomber dans les pommes, il y a un truc avec sa confiture, je ne sais plus. Les vieux, c'est dans les vieilles marmites qu'on fait les meilleures confitures.
0: T'en as trois, de toute façon.
1: Être une bonne pomme, couper la poire en deux, garder une poire pour la soif, presser comme un citron ou encore, et je te remercie pour cette manche, la petite cerise sur le gâteau. Bravo.
0: Bravo. Alors, mon petit Franck, t'as compris que tu n'as pas gagné?
4: Oui, tant pis.
0: Ah, mon chat. Bon, alors.
4: C'est le plaisir de jouer.
1: Bravo,
0: ouais,
1: Franck.
0: Oui, tu as joué, mon petit
4: bravo,
0: chat.
4: Bravo.
0: Alors.
1: Oui.
0: Ben oui, la cerise sur le gâteau pour Gwen, c'est que vendredi, tu seras avec nous pour la finale. C'est bien, tu es la première candidate de la semaine d'Eric.
1: Je l'avais ôté de la bouche, celui-là.
0: Hein, puisque hier et avant-hier, c'était mes candidats qui ont gagné.
1: Oui.
0: Alors, sache que donc, tu tenteras de gagner le séjour pour 4 personnes, 3 jours, 2 nuits dans l'île de Tatiou. Tu dormiras dans les maisons.
2: Prends.
0: Oh, c'est bien ça.
2: Je prends.
0: Allez, tu traverseras en bateau.
2: Voir les copains normands.
0: Voilà. Tu iras faire une balade en vieux gréement. Ça, c'est plutôt bien.
1: Amphibie.
0: Tu auras 100 euros de carburant pour y aller. Si tu ne gagnes pas ça, tu gagneras, bien évidemment. La machine à café
1: Nespresso, Joe Malongo, 32Z, 6 verres en verre amphibie.
0: Voilà, exactement.
1: Verre amphibie, qui
0: bon, eh ben, bravo ma petite Gwen, à vendredi.
1: Salut.
0: Voilà, je remercie Sarah la technique, Céline à la réal, Gwen au savoir, et notre belle Alex au standard.
1: C'est vrai.
0: Et à demain mes petits canards, je vous embrasse. Il est 5h, Paris s'éveille et Yoann Guérin arrive.
1: Il est très en forme, Yoann Guérin. Il vous accompagne jusqu'à 6h du matin, donc c'est dans les prochaines minutes. On vient quand, nous, Valérie?
0: Oh bah nous, on revient à midi, mon chat.
1: Ah bah on va se faire une petite chaise quand même avant, hein.
0: Évidemment.
1: À tout à l'heure.

0: Upton Girl, bon réveil, bon mercredi avec votre radio ici.
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0: Bonjour, excellent réveil, heureux de vous retrouver. On vous espère en pleine forme. Une nouvelle journée qui démarre avec l'équipe ici des 5h. Emeline Savaria, Emma Mélodie et Aude Razo. Bonjour Aude.
3: Bonjour Johan Guérin, bonjour à tous. Il y a trop d'emballages en plastique dans nos supermarchés. C'est l'alerte de deux associations. On en parle dans le journal de 5h.
0: Ce matin, on présente une objet-tech. Voilà, je cherchais le mot. C'est un bon plan économique et écologique, a pour vocation le prêt d'objets utiles au jardinage, au bricolage ou à la cuisine. C'est à découvrir dans 5 minutes avec Valère Correa. Je ne crois pas qu'il y ait de cours pour apprendre à parler. Visiblement,
3: mais vous serez réveillé d'ici 5 minutes.
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0: Mercredi 6 mai, soyez les bienvenus. Bon réveil, il est 5h. Le patron de Total Energy menace de retirer son plafonnement des prix à la pompe.
3: Patrick Pouyanné qui lance un avertissement. Si le gouvernement met en place une surtaxe sur les super profits pétroliers, Total, dit-il, peut très bien sortir des mesures de rétorsion, Isabelle Raymond.
4: L'objet du chantage est de taille. Il s'agit de la ristourne à la pompe accordée à tous les automobilistes dans les stations-service de Total en France. Un plafonnement du prix du gazole et de l'essence prolongé jusqu'à la fin de la crise des carburants, promet le groupe pétrolier tricolore, et même amélioré pour le diesel pendant les week-ends prolongés du mois de mai. Une mesure unique dans le monde, insiste Patrick Pouyanné, qui met en garde le gouvernement. Si l'envie lui prenait de surtaxer Total en France, celui-ci serait obligé de fermer le robinet des aides à la pompe. L'idée d'une surtaxe ressurgit depuis l'annonce par Total de bénéfices records au premier trimestre de l'ordre de 5 milliards d'euros. Depuis l'hémicycle, le Premier ministre l'a rassuré, dénonçant le Total bashing. Total paye des impôts, dire aux Françaises et aux Français que Total n'en paye aucun, ça s'appelle un mensonge, martèle Sébastien Lecornu, qui ne semble donc pas prêt pour l'instant à mettre en place une surtaxe sur les groupes pétroliers.
3: La crise pétrolière, les acteurs du secteur aérien sont reçus cet après-midi au ministère des Transports pour faire le point sur les approvisionnements et le prix du kérosène à l'approche des vacances d'été. Inquiétude depuis que certaines compagnies aériennes ont annulé des vols pour optimiser les coûts.
0: Les emballages plastiques sont de plus en plus présents dans nos supermarchés.
3: Constat, enquête que sortent deux associations, Que Choisir et No Plastic in My Sea. Bouteilles d'eau, emballages de fruits et légumes, les petites madeleines aussi dans le sachet plastique, qui sont elles-mêmes emballées chacune dans un sachet plastique. On en oublie un peu que ces emballages plastiques à usage unique sont censés disparaître de nos supermarchés en 2040, Sophie Auvigne.
5: Encore l'an dernier, les ventes d'eau en bouteille, donc de plastique, ont progressé de près de 3,5 points. Le rayon boisson pèse à lui seul 40% des plastiques à usage unique dans la grande distribution. Du côté des fruits et légumes, pas d'amélioration là non plus, au contraire. Avec un engouement pour des champignons en lamelles, des courgettes en rondelles ou encore des ananas déjà épluchés et prédécoupés. Le tout évidemment emballé sous plastique. À l'inverse, le vrac est en net recul. Quasiment 6 magasins sur 10 proposaient un tel rayon en 2023, 4 sur 10 seulement aujourd'hui. Pas mieux pour les emballages réemployés. Il y en a moins de 2% en circulation sur le marché. L'objectif est d'atteindre 10% dès l'an prochain. Et pour couronner le tout, les doses individuelles en tout genre ont la cote. Biscuits, lessives, masques de beauté, aucun produit n'échappe à son suremballage.
3: Les précisions de Sophie Auvigne. C'est la question qui fait trépigner la planète football. Qui pour rejoindre Arsenal en finale de la Ligue des Champions? Arsenal qualifié grâce à sa victoire 1-0 hier soir face à l'Atlético Madrid. Et son adversaire s'appellera Bayern Munich ou PSG. Ça y est, c'est ce soir, demi-finale retour. Xavier Monferrand, les Parisiens partent avec un léger avantage, un but d'avance après le match d'anthologie de la semaine dernière, des Parisiens qui ont hâte de retrouver la pelouse munichoise.
6: C'est presque devenu un lieu de pèlerinage pour les Parisiens. L'Allianz Arena de Munich restera le décor du premier sacre tant espéré du PSG en Ligue des Champions. Un grand souvenir pour le milieu de terrain Warren Zaïre-Emery.
7: Très fier de revenir dans ce stade.
2: jouer une demi-finale de Ligue des Champions contre une équipe qui est incroyable et on va tout faire et tout donner pour remporter ce match et retourner une seconde fois en finale.
6: Mais le PSG sait que rien n'est fait ou si peu à l'issue de ce match aller sensationnel. 9 buts certes, mais un seul d'avance pour les Parisiens. Et à ce niveau-là, ça ne compte presque pas pour l'entraîneur du PSG, Luis Enrique.
7: Il n'y a pas de différence, c'est seulement un but. On est prêt pour savoir que Bayern peut surmonter ses résultats très facile. Mais nous pouvons aussi marquer des buts parce qu'on ne veut en aucun cas défendre aucun résultat parce qu'on cherche à gagner les matchs.
6: Et ici, le PSG a un statut un peu particulier. C'est la dernière équipe à avoir fait tomber le Bayern chez lui en Ligue des Champions. Et c'était il y a 5 ans.
3: Bon, ça nous promet encore un sacré match. Coup d'envoi 21h pour ce Bayern PSG. Une date à cocher. Johan, vous avez un stylo?
5: Oui,
3: vous avez
5: bon.
3: Votre agenda. Oui. Le 10 juillet, la sortie du nouvel album des Rolling Stones.
5: Ah.
3: 5e album studio pour les inusables Mick Jagger, Keith Richards et Ronnie Wood. Et on a même droit à un aperçu en avant-première.

0: the Stars, c'est le titre de cette chanson. Les Rolling Stones qui nous dévoilent deux singles en avant-première, histoire de nous faire patienter, surtout vous, Johan, jusqu'au 10 juillet. Je vous connais.
1: Mais oui.
0: Vous allez vous précipiter, je le sais.
1: Mais exactement. Franchement, la voix n'a pas changé de Mick Jagger, c'est fou.
0: Ça fait toujours... très Rolling Stones.
1: Ouais, mais exactement. On adore ce son-là.
0: Allez, un petit peu de météo. Encore des pluies sur la majeure partie du pays.
1: Ouais, des Hauts-de-France au Grand Est jusqu'à la Nouvelle-Aquitaine ainsi que de la Franche-Comté à la région Rhône-Alpes et au nord de la Provence-Alpes-Côte d'Azur. La journée se déroule sous un ciel bien encombré avec des pluies fréquentes, parfois orageuses l'après-midi. Sur le reste du pays, après un début de matinée assez calme avec des éclaircies, nuages et averses se multiplient. À noter que la limite pluie-neige, elle se situe vers 2000 mètres sur les Pyrénées et les Alpes. Les températures sont en baisse sensible. À Lille, à Rennes, Toulouse, Guéret et Saint-Etienne, on a relevé 9 degrés ce matin. À Paris, 10. À Strasbourg, Bordeaux, Nantes, Cherbourg, Orléans, Chambéry et Nancy, 11. 14 à Marseille. Et puis les maximales sont comprises entre 13 et 18 degrés cet après-midi. Localement plus frais entre 10 et 12 vers les Ardennes et jusqu'à 22 sur les départements méditerranéens.
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1: 5h06, soyez les bienvenus, on vous espère en pleine forme ce mercredi, que la nuit a été bonne aussi pour vous. Très heureux de vous accompagner à l'heure du réveil, vous êtes encore sous la couette, déjà en train de vous préparer. On est avec vous et on vous réveille avec Indochine, l'aventurier.

0: L'aventurier et Indochine à 5h10. Bon réveil.
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0: On dit souvent que l'amour n'a pas de prix, mais pour un jeune couple du Maine-et-Loire, il commence avec un sacré bonus quand même. Imaginez la scène, ils viennent tout juste de se rencontrer et décident, comme ça, pour s'amuser, de remplir une grille de loto ensemble. Un mélange de leurs numéros fétiches, un peu de hasard, et là c'est le choc. En dernier, le tirage tombe, 8 millions d'euros. 8 millions d'euros gagnés. L'heureux gagnant d'ailleurs a foncé chez sa nouvelle compagne pour lui annoncer la nouvelle. Sa réaction, un cri du cœur, je la cite, « Tu as bien fait de me rencontrer ». Bah oui, franchement, c'est le deuxième plus gros gain de l'histoire du département, mais surtout le plus beau cadeau de bienvenue pour leur histoire d'amour. Alors si vous cherchez encore l'âme sœur, n'oubliez pas de passer par le bureau de tabac. Je vous dis ça comme ça, on sait jamais. 5h11 dans l'actualité ce mercredi, Aude.
3: Est-ce que vous connaissez, Johan, le vélobus?
0: Non.
3: C'est un bus, mais le carburant, c'est vous qui pédalez. Les enfants adorent. Reportage dans le Finistère dans quelques minutes.
0: On va faire du sport. Ce matin, le réveil se partage aussi en musique au son de Cock Robin. When your heart is weak, on l'écoute dans 5 minutes, mais avant c'est votre rendez-vous par ici les économies.
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0: Bonjour Valère Correa.
5: Bonjour Johan, bonjour Aude.
3: Bonjour.
0: À chaque jour avec vous, un bon plan pour notre pouvoir d'achat et aujourd'hui vous vouliez nous parler Objetech.
5: Grâce à Monique qui m'a écrit ce mail. Il existe dans certaines villes et ou communes des objets tech. Vous pouvez absolument louer tout le nécessaire pour partir en vacances à des prix ultra abordables. Nouvelle dans les départements. Je ne sais pas s'il en existe d'autres. Bonne réception, Monique. Reçu 5 sur 5, Monique. Merci beaucoup. Hein. Je ne crois pas en plus en avoir déjà parlé. Donc c'est vraiment l'occasion. Et je suis sûr que ça va vous intéresser, vous qui écoutez. Une objet tech, c'est comme une bibliothèque, mais pour des objets. On parle d'ailleurs aussi de bibliothèque d'objets. Vous pouvez louer à tout petit prix ce dont vous avez besoin. Ça vous évite de dépenser pour acheter. Et surtout d'acheter pour au final ne pas utiliser ou vraiment très peu. Au passage, c'est ultra écologique.
3: Bon, et concrètement, on peut trouver quoi, Valère, dans une objet tech?
5: C'est vraiment très varié et cela va changer d'une objet tech à l'autre. Mais vous pourrez par exemple louer une tente 3 places pour seulement 10 euros la semaine, une glacière électrique à 8 euros la semaine, une boîte pour transporter un chat 4 euros la semaine seulement, ou encore une tondeuse électrique pour 4 euros les 72 heures. Mais il peut aussi y avoir un souffleur de feuilles, une boîte à outils, une friteuse, un barbecue, un siège bébé pour la voiture. Il y a un peu de tout dans une objet tech, donc c'est vraiment un bon plan budget. La seule limite, c'est qu'il n'y en a pas encore des milliers partout en France. Mais jetez quand même un coup d'œil, vous serez, qui sait, chanceux. J'en ai trouvé là, vite fait, en regardant sur mon moteur de recherche en Seine-et-Marne, Chambéry, Quimper, Lyon, Montreuil, Bernex. Il faut juste prendre le temps de chercher un peu. Qu'en pensez-vous? Vous avez déjà testé? Vous seriez prêt à vous inscrire dans une bibliothèque d'objets? Vous en avez une près de chez vous? Mon mail, c'est paricideseconomies@radiofrance.com.
0: Merci beaucoup, Valère Correa. Demain, on s'intéressera avec vous à la fameuse aide aux grands conducteurs, aux grands rouleurs, hein, annoncée par le gouvernement. En attendant, les bons conseils sont à retrouver en détail sur ici.fr, page par ici, les économies.
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0: 5h14, on connaît le bus scolaire, Aude, mais est-ce que vous connaissez le vélobus?
3: Initiative originale qui permet de joindre l'utile à l'agréable en cette période de flambée des prix à la pompe. On est dans le Finistère, à Pouldrezic, la commune utilise 2 vélobus pour transporter les enfants du centre de loisirs. Alors je vous le décris, je suis allée voir, c'est un engin en bois, pas très grand, et les enfants pédalent tous ensemble avec le conducteur pour faire avancer la chose et manière aussi de faire un peu de sport. Notre reporter ici, Tuc Dual Chartier, est donc parti en vadrouille avec les enfants en vélobus.
8: Côte à côte, 8 enfants pédalent plus vite que leur ombre pour aller à la plage.
9: Allez, on pédale, on pédale.
10: Ouais,
8: gilets jaunes. jaune et casque blanc sur la tête. Ils connaissent très bien leur véhicule.
2: On peut mettre 8 personnes et dans l'autre aussi. Il y a un moteur et tout.
6: Il y a les chaînes comme sur un gros vélo.
9: Ça a été fait par un constructeur en Angleterre.
8: Le Widibus a maintenant 1 an et au départ, les animateurs réclamaient un véhicule pour amener les enfants à la plage. Un refus catégorique se rappelle l'adjointe au maire de Pouldrezic, Nelly Vivien.
10: On a dit non. D'entrée de jeu, on a dit non. Et en y réfléchissant, on s'est dit, mais il y a peut-être d'autres modalités de transport qui pouvaient être intéressantes pour les enfants.
8: C'est là que la société nantaise Humbird, qui construit des vélobus, s'est imposée comme une évidence, car c'est un moyen de faire du sport à plusieurs pour développer sa coopération.
10: Et tout ça en sécurité, parce que il me semble quand même que c'est moins dangereux d'avoir 8 enfants dans un Widibus que d'avoir 8 enfants à la queue leu-leu sur la route.
8: Le tout en s'amusant.
3: En belle ambiance, effectivement. Tenez, autre changement dans nos habitudes. Vous connaissez, Johan, la voiture de fonction.
11: Oui.
3: Eh bien, pourquoi pas le vélo de fonction. Ah. De plus en plus d'entreprises le proposent, vélo classique ou vélo électrique. Ça leur permet d'économiser en carburant. Économie aussi pour le salarié, puisque certains nous disent même avoir résilié leur abonnement de transport.
0: 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N'oubliez pas notre carte sur ici.fr avec les stations-service les moins chères près de chez vous. 5h16, une nouvelle série débarque ce soir sur France 2, Enchaîné, c'est son nom. Cette fiction traite de l'esclavage sur l'île Bourbon, c'est l'ancien nom de l'actuelle île de la Réunion. L'interprétation d'Olivier Gourmet en propriétaire de plantation est très convaincante et justement, il se confie ce matin dans les coulisses télé de Patrice Gascoigne, mais avant When Your Heart Is Weak, c'est Coq Robin. Bon réveil avec votre radio ici.

0: À 5h21, bon début de journée. L'éphéméride de ce 6 mai, on souhaite un bon anniversaire à Tony Estanguet, 48 ans aujourd'hui, 65 ans pour Georges Clooney.
1: Mais non.
0: Eh ben oui, 65 ans déjà, et puis 74 ans pour Christian Clavier. Tiens, une date qui a marqué notre histoire en France, 6 mai 1889, c'est l'inauguration officielle de la Tour Eiffel. Lors de l'exposition universelle de Paris, elle était censée rester debout que 20 ans, et en fait, elle a été sauvée de la démolition uniquement parce que son créateur, Gustave Eiffel, a prouvé son utilité scientifique en y installant une antenne géante pour la radiotélégraphie. C'est d'ailleurs grâce à cette antenne que vous nous entendez aussi ce matin.
1: Et oui, on est en haut de la Tour Eiffel.
0: Exactement, c'est un relais précieux. Franchement, c'est la classe de dire ouais, ça. C'est beau. Tiens, c'était aussi un 6 mai en 1840 qu'est entré en vigueur le Penny Black. Qu'est-ce que c'est? C'est le tout premier timbre postal adhésif de l'histoire. C'était au Royaume-Uni. Avant cela, en fait, le destinataire payait le port et non l'expéditeur. Autant dire que beaucoup de gens refusaient soudainement de prendre leur courrier quand ils voyaient la facture
1: arriver. J'en veux pas.
0: Oui, c'est ça. Allez, merci beaucoup et bonne journée.
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0: On retrouve Patrice Gascoigne avec ses coulisses télé. Aujourd'hui, Patrice, vous nous promettez une magnifique épopée, celle de la série historique Événements de France 2, Les Enchaînés.
3: On nous annonce si souvent des séries événements, donc quand c'est vraiment le cas, on est un peu sous le choc. Ce fut mon cas devant Enchaîné, lancé ce soir sur France 2.
4: Au moindre écart, ce sera 10 coups de fouet.
5: C'est lui, c'est mon père.
6: Le bâtard et sa mère.
7: Un jour, tu seras libre, mais pas tout de suite.
8: C'est ça qui nous manque, de l'espoir.
3: Enchaîné n'est pas qu'une série sur l'esclavage, c'est une série sur les rapports humains familiaux, ancrés dans cette période sombre, trop rarement traitée par la fiction. Le scénario est remarquable, la réalisation de Lord Butler magnifique, et le casting incroyable, notamment le héros Charles Bellevue, qui dirige d'une main de fer son domaine et ses esclaves perdus sur l'île de Bourbon en 1806. Parmi eux, il y a Isaac, son bâtard. Un cyclone va ravager les cultures de Bellevue et faire dérailler l'équilibre de ce petit monde. Charles Bellevue est joué avec une intensité folle par Olivier Gourmet. Je l'ai joint pour lui demander, quand on a un parcours d'acteur aussi riche que le sien, si on est encore surpris par un scénario comme celui de Enchaîné, Olivier Gourmet.
9: Oui, heureusement, on est surpris par tous les quatre matins, mais de temps en temps, heureusement, il y a un scénario qui vous éveille, qui vous plaît beaucoup et qui vous donne envie de participer au projet. Oui, heureusement, j'espère que ça continuera d'ailleurs.
3: Est-ce que ce Charles Bellevue que vous interprétez, Olivier Gourmet, est-ce que les auditeurs de Ici la radio, est-ce qu'ils vont le détester finalement?
9: Ils vont le détester, oui. Ils vont le détester et j'espère qu'ils vont l'aimer un peu. En tout cas, essayer de comprendre cet homme, dans quelle situation il est et qu'est-ce qui justifie cette violence à certains moments et cette façon d'agir. Mais il est détestable, oui. Il est détestable et en même temps, moi j'ai essayé de lui donner l'humanité qui est en lui.
3: Alors il y a une vraie tension à l'image, mais on a envie de savoir, nous, qu'est-ce qui se passait dès que l'action était coupée?
9: Oh, il y avait beaucoup de détente et de plaisir. Lord Butler est une réalisatrice qui insuffle beaucoup de tendresse, d'humour, de détente, de joie, de plaisir.
3: Et alors, en regardant Enchaîné, vous en avez pensé quoi de votre personnage, Charles Bellevue?
9: Je vais être un peu prétentieux, mais je pense qu'il est bien équilibré dans ces scènes qui le tiraillent. Entre le bien, le mal et sa conscience, c'est plutôt réussi. Oui.
3: Olivier Gourmet dans la formidable série Enchaîné, à ne pas manquer ce soir sur France 2. À demain pour vous déchaîner de nouvelles coulisses télé.
0: Merci Patrice Gascoigne. 5h25, je vous parlais de l'inauguration de la Tour Eiffel le 6 mai 1889. Oui. Et bien Gustave Eiffel a aussi réalisé un autre chef-d'œuvre, le viaduc de Garabit. C'est dans le Cantal. On revient sur son histoire avec Stéphane Bern, mais avant Mon Sourire, c'est Zaz qui vous le propose. Bon réveil. Gardez ce sourire aussi que vous avez, Aude, c'est magnifique.

0: que j'espère.
1: Le dernier titre de Zaz, Mon sourire à 5h28. Le sourire, on l'a aussi en parlant d'histoire chaque matin avec Stéphane Bern. Et ce matin, Stéphane, on voyage au temps où un gigantesque arc de fer a surgi au milieu des montagnes d'Auvergne.
2: Avant d'ériger une tour de 300 mètres de haut à Paris, Gustave Eiffel a commencé par suspendre des rails au-dessus du vide. À la fin du 19e siècle, la commune de Ruines en Margeride, dans le Cantal, est paisible et les gorges de la Truyère s'écoulent tranquillement. Soudain, des ingénieurs débarquent avec un projet un peu fou, faire passer une ligne de chemin de fer au-dessus de ce gouffre, dans le but de relier Paris à Béziers. Une ligne de chemin de fer au-dessus du vide ?
3: Il y en a qui ont essayé, ils ont eu des problèmes.
2: Léon Boyer, polytechnicien et ingénieur des ponts et chaussées, conçoit l'ouvrage. Puis il demande à un certain Gustave Eiffel et à sa société de le construire. L'idée est spectaculaire. Un immense viaduc de fer, long de 565 mètres, est porté par une arche gigantesque à plus de 100 mètres de hauteur. Une sorte de tour Eiffel, version horizontale. À partir de 1880, les ouvriers sont à pied d'œuvre pour réussir l'impossible, maniant plus de 3100 tonnes de fer, mais aussi des tonnes d'acier, de fonte et de plomb. Un projet fou, mais il n'était pas question de péter un boulon, encore moins de dérailler. Après 4 ans de travaux, le viaduc de Garabit est né. Considéré tantôt comme le banc d'essai, tantôt comme le grand frère de la tour Eiffel construite 5 ans plus tard, le viaduc de Garabit a quelque peu été éclipsé par sa petite sœur. C'est souvent comme ça avec la renommée. On peut commencer en région, mais pour devenir une grande star, c'est à Paris que ça se passe. Mais en 2017, il finit quand même par être classé monument historique. On parle beaucoup de Gustave Eiffel pour avoir conçu sa fameuse tour, mais on oublie qu'il a aussi inventé le TGV, le train à grand vertige.
1: Merci Stéphane Bern. 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Nous sommes le mercredi 6 mai dans l'info du jour, on parle football avec la demi-finale retour de Ligue des Champions Bayern Munich PSG. Comment se préparent les supporters? On leur donne la parole dans 2 minutes aux supporters parisiens, mais avant 5h30, toute l'actualité en France et dans le monde, c'est le 90 secondes avec vous Drazo.
4: Total Energy menace d'arrêter son plafonnement des prix à la pompe si le gouvernement décide de taxer les super profits pétroliers. Coup de pression de son patron Patrick Pouyanné, critiqué pour ses profits exceptionnels au premier trimestre. Total Energy, dit-il, ne va pas s'excuser de performer. La crise pétrolière et l'inquiétude du secteur aérien. Les compagnies aériennes sont reçues cet après-midi au ministère des Transports. Objectif, faire le point sur l'approvisionnement des avions en kérosène à 2 mois du top départ des vacances d'été. Amazon va investir 15 milliards d'euros en France sur 3 ans, avec à la clé la promesse de créer 7000 emplois en CDI et d'ouvrir dès cette année 3 nouveaux centres de distribution en Eure-et-Loire, dans l'Oise et dans le Rhône. Ils avaient déjà été annoncés. Amazon qui promet aux Français des livraisons plus rapides et des prix bas. 18 mois de prison avec sursis sont requis contre l'animateur périscolaire accusé d'attouchement sur la poitrine de 3 petites filles de CM2 dans une école parisienne, accusé par 9 fillettes en tout de câlins forcés, de remarques déplacées. Le jugement sera rendu le 16 juin. Le bateau de croisière coincé dans l'Atlantique pourra finalement débarquer aux îles Canaries. Il arrivera d'ici 3 à 4 jours. Le navire touché par un antivirus, un syndrome respiratoire. 3 personnes sont mortes. 3 personnes malades vont-elles être évacuées via le Cap Vert. Ça passe pour Arsenal, qualifié pour la finale de la Ligue des Champions. Les Anglais sortent l'Atlético Madrid d'Antoine Griezmann. 1-0 sur le match retour.
1: Et justement, qui sera l'adversaire d'Arsenal? C'est l'info du jour, c'est le match tant attendu, Bayern Munich-PSG, c'est ce soir.
4: C'est l'autre demi-finale retour de cette Ligue des Champions, et c'est celle-là qu'on attend. On est encore sous le choc du match aller, ce match d'anthologie, 5-4 en faveur des Parisiens. La planète football attend la revanche.

0: Lui préfère la soirée au calme avec sa mère.
1: C'est le rituel, voilà. Elle est convertie et maintenant elle est dans le truc, elle connaît les noms des joueurs. Je préfère être entouré, le vivre. Il y a plus d'émotions, il y a une alchimie qui se fait avec les gens qui nous entourent. J'espère qu'on va aller en finale et qu'on va essayer de faire le doublé hein, en année consécutive. Ça a l'air sympa, moi j'y crois.
0: Moins passionné par le PSG, Elias invite tout de même quelques amis chez lui à Meaux, en Seine-et-Marne.
2: Pizza, iced tea, oasis, de l'eau, et voilà.
0: Une soirée qui pourrait être historique, pense l'étudiant.
2: Parce que bon, deux finales de suite, il y a un engouement derrière ce match. En plus, un moment avec des amis, donc on est tous réunis, et voilà.
0: Ce sera carrément une grande fête avec son père et des amis.
3: Chez moi.
0: En pleine semaine, pour Damien, 17 ans.
3: Il y a un peu de monde, c'est vrai. Mon père, ça fait très longtemps qu'il est ultra au PSG, du coup, pour lui, c'est important, et même moi, j'adore le foot.
0: À côté de lui, Raphaël.
4: Bah, moi, je vais aller le voir chez lui.
0: Au moins 10 invités, et un 11e se manifeste, c'est Basile.
5: Je suis invité ou pas?
6: Je viens.
7: Ah bah oui.
0: Mais attention, à minuit, au lit, car demain, il y a bac blanc pour les trois lycéens.
8: Et je reconnais qu'ils ne vont pas beaucoup dormir.
0: Oh non.
8: Et je pense que demain, nous aurons de belles cernes sous les yeux. Coup d'envoi 21h pour ce Bayern Munich PSG. 5h34 à la météo. Des Hauts-de-France au Grand Est jusqu'à la Nouvelle-Aquitaine ainsi que de la Franche-Comté à la région Auvergne-Rhône-Alpes et au nord de la Provence-Alpes-Côte d'Azur. La journée se déroule sous un ciel bien encombré avec des pluies fréquentes, parfois orageuses l'après-midi. Sur le reste du pays, après un début de matinée assez calme avec des éclaircies, nuages et averses se multiplient. Ce sera plus calme notamment sur la Bretagne. La limite pluie-neige, elle, se situe vers 2000 mètres sur les Pyrénées et les Alpes. Les températures en baisse sensible à Rennes et Toulouse et Guéret, 9 degrés relevés en ce moment, à Paris 10, à Strasbourg, Bordeaux, Nantes, Cherbourg, Orléans, Chambéry et Nancy 11, 14 à Marseille. Il y a aussi vos messages sur la page Facebook ici, 9 degrés relevés à Sainte près de Lille, nous dit Marie-André, 10 degrés dans le Pays Basque, on salue Marie-Pierre, même température dans le Puy-de-Dôme, merci Émeric pour l'info, 11 degrés à Aix-en-Othe, c'est dans le département de l'Aube, on salue Michel, Mariac est dans le Poitou a relevé 16 degrés, puis 16 degrés 7 au Lavandou, merci Eddy. Pour les maximales, comprises entre 13 et 18 degrés, localement 10 à 12 vers les Ardennes et jusqu'à 22 sur les départements méditerranéens.
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8: 5h35, merci de démarrer cette journée avec votre radio ici au rendez-vous de l'actualité qui vous concerne. On prend le temps de vous accompagner au réveil, sur la route du travail ou déjà au boulot. On pense fort à vous les amis. Côté musique, on se fait plaisir ce matin avec Alain Bashung, Gabi au Gabi.

0: L'Ambachung, Gabi au Gabi, 5h39. Merci de démarrer la journée avec votre radio ici, Beau Réveil.
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0: Vous recevez des appels, des SMS ou même des mails qui vous paraissent étranges. On est là pour vous aider à y voir plus clair dans votre rendez-vous. C'est pas vrai, et Aude, vous vous intéressez ce matin à notre compte WhatsApp.
3: Vous recevez, Johan, un message très innocent de quelqu'un que vous connaissez, mais votre ami s'est fait pirater et vous risquez la même chose. Je vais vous expliquer.
0: Vous allez tout nous dire dans un instant. Côté musique, je vois arriver Bonnie Tyler, mais aussi la nouveauté avec Marguerite.
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0: Les filles, les meufs, on l'écoute dans 5 minutes. Mais avant, on accueille Jean-Paul qui est à Perpignan. Bonjour Jean-Paul.
5: Comment allez-vous?
0: Ben, ça va super, et vous?
5: Écoutez, ça va bien. Après cette nuit agitée, nous avons eu un orage hier, vers 17-18h. Voilà, mais
0: pas,
5: ça va.
0: Pas
5: ça
0: de dégâts, va. Pas de dégâts chez vous, Jean-Paul?
5: Non, je pense pas, non.
0: Bah, j'espère pas, en tout cas. Cher Jean-Paul, je découvre que vous aimez la méditation, prendre le temps de la méditation, c'est ça?
5: Il le faut pendant le temps qui court, vous savez.
0: Mais ça passe par quoi pour vous, Jean-Paul?
5: Alors, c'est la respiration.
0: Ouais. Voilà. La respiration.
5: La respiration abdominale, thoraxique, et puis après, voilà.
0: Ah ben,
5: on dépense le téléphone, on n'écoute plus. Bleu Roussillon, terminé.
0: Voilà. Bleu Roussillon, mais exactement. Mais on salue ici Roussillon,
5: après,
0: évidemment.
5: Et après, on reprend.
0: Ouais, voilà. Mais d'ailleurs, dans cette dynamique-là, il y a un ouvrage aussi qui vous accompagne depuis longtemps, en tout cas, c'est le Petit Prince. Il y a une phrase qui vous marque, vous, dans le Petit Prince.
5: Voilà. Oui, c'est ma phrase. C'est ma phrase préférée. Monsieur de Saint-Exupéry, excusez-moi.
0: Ouais. Voilà. C'est laquelle votre phrase préférée?
5: L'essentiel de ta vie, donc. Je répète. Oh. L'essentiel de ta vie, à l'œil, on le voit qu'avec le cœur.
0: Exactement, voilà. On voit bien qu'avec le cœur, l'essentiel est invisible pour les yeux. Et Le Petit Prince, qui est le deuxième livre, d'ailleurs, le plus traduit au monde après la Bible. Ça, c'est vrai que c'est assez fou. Une belle référence, en tout cas, Jean-Paul. 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
0: C'est pas vrai. Le rendez-vous anti-arnaque, Aude, des escrocs essaie de prendre le contrôle de nos comptes WhatsApp.
3: Oui, faites attention, c'est ultra piégeux. Sophie, une auditrice, m'a envoyé la capture d'écran du message qu'elle a reçu l'autre jour. On est sur WhatsApp, effectivement, et le numéro qui s'affiche, elle le connaît, c'est celui d'une amie. Donc elle ne se méfie pas, elle ne se doute pas que le compte de son amie a en fait été piraté. Que dit le message? On voit la photo d'une petite danseuse en tutu. Salut, pourrais-tu voter pour Francesca, c'est la fille de mes amis. Le premier prix est un cours de danse gratuit et c'est très important pour elle. Sophie me dit, j'ai voulu aider, j'ai cliqué sur le lien.
0: Et c'est là que le piège s'enclenche. Que se passe-t-il quand on clique?
3: J'ai cliqué, on arrive sur un site qui nous parle d'un concours, effectivement organisé par une école de danse classique. Et la petite Francesca est en finale. Les votes s'affichent, je les vois, ils sont très serrés. Il manque quelques voix à Francesca pour l'emporter. Allez, clique, je vote, je vote pour Francesca. Là, le site me demande mon numéro de téléphone et il m'envoie un code de sécurité pour, dit-il, éviter la falsification des votes. Je rentre le code sur le site et qu'est-ce qui s'affiche? Une demande de connexion à mon téléphone. Stop, on arrête tout. Cette arnaque, elle a un petit nom, c'est l'appareillage fantôme.
0: Et c'est quoi concrètement?
3: En fait, je suis en train de donner à l'escroc tout ce dont il a besoin pour se connecter à mon compte WhatsApp. Il aura accès à tout, mes conversations, mes photos, catastrophe, il sera quasiment tout sur moi et surtout, il peut se faire passé pour moi. Pour vérifier si vous n'êtes pas déjà tombé dans le piège, allez dans votre menu WhatsApp, vous cliquez sur appareil connecté, je l'ai fait ce matin, vous aurez toute la liste des machines connectées à votre compte WhatsApp et s'il y en a une de suspecte, bah vous la déconnectez tout simplement.
0: C'est effrayant en tout cas, merci Aude. Chronique à retrouver sur ici.fr, page C'est pas vrai. Allez, un peu de douceur après ça, 5h44, voici Marguerite avec les filles, les meufs en nouveauté sur votre radio ici. Bon mercredi.
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0: Les filles, les meufs, Marguerite avec ce morceau intime qui explore sa bisexualité et son identité entre féminité et masculinité. Elle sera en concert notamment le 22 mai prochain à Saint-Brieuc dans le cadre du festival Art Rock ou encore à We Love Green, ça c'est à Paris le 6 juin prochain. Tiens, parlons immobilier ce matin. Si vous dites que l'immo c'est pour les autres et que vous ne pouvez pas acheter, détrompez-vous parce qu'il y a des astuces et des bons plans pour acheter à prix cassé certains logements. Explication du magazine Merci pour l'info, rendez-vous dans moins de 2 minutes. 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Bonjour.
1: Bonjour Johan, bonjour à tous. On vous parlait hier de l'incendie de la voiture d'une surveillante du collège Voltaire. Sachez que les auteurs présumés ont été interpellés hier matin et placés en garde à vue. Il s'agit d'un garçon et d'une fille de 14 ans qui avaient été exclus de l'établissement pour raisons disciplinaires selon le parquet de Besançon. Ils ont reconnu les faits mais expliquent qu'ils ne savaient pas à qui appartenait la voiture. Ils seront jugés le 9 juin par un juge pour enfants. Après toute une série d'incendies dans le quartier, notamment rue Durer, eh bien ce nouvel incendie a réveillé un douloureux écho pour l'ensemble des habitants du quartier. Originaire de Roumanie et jeune maman de 18 ans seulement, Denisa s'inquiète pour ses enfants.
2: Ça inquiète quand même parce que ça s'est calmé à Planoise et maintenant ça recommence, donc ouais, ça inquiète un peu les gens, surtout pour les enfants.
1: À 6h, nous écouterons Stéphane Fauconnier, prof de SVT au collège. Les concerts de Gims et de Sting approchent à la scène royale d'Arcestan, ce sera en juillet prochain. La LPO met alors en place en ce moment un dispositif de jour et de nuit pour évacuer les amphibiens présents sur le site. Une quinzaine de bénévoles et 3 salariés donc de la Ligue pour la protection des oiseaux de Bourgogne-Franche-Comté installent le défilé et puis des sauts autour de la prairie qui accueillera le public pour le concert. Objectif, préserver donc cette espèce menacée. Vous en saurez un petit peu plus également à 6h. Et puis 7h25, vous notez bien le rendez-vous, ce sera le compter ou pas compter avec encore une fois 2 passes pour le Rolling Stone à gagner aujourd'hui. Le festival qui revient les 14, 15 et 16 mai prochains, c'est avec Ici Besançon.
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3: On parle immobilier ce matin avec le dernier numéro de Merci pour l'info qui est actuellement en kiosque.
0: Et on est avec son rédacteur en chef. Bonjour Mathieu Sicard.
4: Bonjour Johan et bon réveil à tous.
0: Bon Mathieu, j'ai l'impression qu'il y a une erreur parce que vous nous proposez d'acheter à moins 50%.
4: Ah non, il n'y a pas d'erreur, c'est bien ça. Et puis même plus, il faut juste connaître les plans.
0: Non mais attendez, à moitié prix, c'est quoi? C'est un déstockage sur Too Good To Go?
4: Non, Johan. D'ailleurs, vous ne trouverez pas ces plans sur Le Bon Coin ou Se Loger, la plupart du temps. C'est sur des sites moins connus, mais je vous promets, il n'y a pas de lézard. On parle de façons d'acheter qui sont parfaitement légales. Il faut juste connaître Les Bons Coins, les bonnes adresses. Alors, il y en a un que vous devez connaître, c'est le Viager.
0: Ah bah oui, ça, parce qu'on achète en fait un logement à une personne âgée, ça lui fait un petit revenu, et on a la maison à son décès, c'est ça?
4: Oui, une rondelette somme au début, ça s'appelle le bouquet, et puis après une petite rente viagère pour que les personnes âgées puissent arrondir un peu ses fins de mois. Mais bon, au total, c'est pas la meilleure affaire, vous pouvez espérer une réduction de moins 30%.
0: Ouais, et puis en plus, on ne dispose pas du bien tout de suite.
4: Non, c'est plutôt au décès de la personne. Alors, parfois, ça arrive, notamment quand la personne est en maison de retraite, mais à ce moment-là, vous aurez une réduction souvent un peu moins forte. Et si vous avez un projet IMO pour les prochains mois et pas pour quand la personne âgée sera morte, on ne sait pas quand, je vous invite plutôt à vous intéresser au bail réel solidaire. Le principe est tout simple, vous achetez le bien, mais pas le terrain sur lequel le bien est construit. Ça, c'est super intéressant dans les grandes villes où c'est le foncier qui coûte très cher aussi. Si vous achetez que le bâti, là, c'est 30 à 50% de réduction. Alors, c'est vrai surtout pour évidemment Paris, Montpellier, Marseille, Lyon, là où la tension est la plus forte. Vous pourrez trouver toutes ces annonces-là, non pas sur Le Bon Coin, sur le GC, mais sur boris.beta.gouv.fr.
0: Bah, de ce que l'on comprend, donc, c'est que ça, là, ça concerne surtout les grandes villes. Vous avez quelque chose pour les plus petites?
4: Oui, là pour les plus petites, c'est le truc un petit peu sexy, je trouve. Vous pouvez racheter un bien de l'État. En ce moment, par exemple, il y a l'ancienne prison de Caen.
0: D'accord.
4: Ça m'intéresse, l'ancienne prison de Caen.
0: Pourquoi pas?
4: Mais il y a aussi des apparts, des maisons de maître, des terrains, il y en a partout en France. Imaginez l'ancien logement de fonction d'un ancien directeur de CAF. Bon, maintenant, ils n'ont plus de logement de fonction. L'État remet tout ça en vente. La mise à prix est à 20% de la valeur du bien. Donc si vous êtes le seul à lever la main, vous achetez à moins 80%. Alors surveillez surtout pour ça les ventes où il y a le moins de monde. Et puis là aussi, je sais pas si vous avez déjà joué à aller chez Drouot ou les ventes aux enchères en ligne, faut juste connaître l'adresse. En l'occurrence, pour ces cessions de biens immobiliers de l'État, c'est cessions au pluriel .immobilier-etat.gouv.fr. Bon, l'adresse est un peu compliquée. Vous pouvez aussi aller sur agorastore-immo.fr et vous verrez tous les biens de l'État en compte.
0: Mais en fait, Mathieu, ce sont donc ici là des ventes aux enchères.
4: Oui, c'est des ventes aux enchères, effectivement, dans l'écrasante majorité des cas. Et en vente aux enchères aussi, vous avez les enchères judiciaires. Alors là, c'est un peu moins gai, hein. C'est vraiment souvent des biens qui ont été saisis. Il y a des gens qui avaient beaucoup de créances. Il y en a 5000 en vente chaque année, un petit peu plus que de biens que l'État met en vente. Un lecteur de Merci pour l'info nous a signalé qu'il a acheté un appartement, je sais plus dans quelle station de ski, pour la moitié de sa valeur. Il a revendu au prix, hein, 3 mois plus tard.
0: Ah ouais.
4: Donc, en 3 mois, faire x2 sur son investissement, je n'ai aucun livret d'épargne qui vous permette de faire aux euros.
0: C'est vrai que ça donne envie. Vous pouvez en tout cas retrouver tous les détails dans Merci pour l'info et tous ces super plans immobiliers sur mercipourlinfo.fr. Merci à vous, justement, Mathieu Sicard, pour ce matin. À bientôt. 5h53. Tiens, parler salaire. Est-ce que vous le faites avec, pourquoi pas, vos collègues?
3: Vous voulez connaître mon salaire, c'est ça?
0: J'osais pas vous poser la question.
3: Je suis
0: sûr
3: que vous gagnez plus que moi, de toute façon. Je suis très jalouse.
0: Bon, en tout cas, c'est la question que vous pose ce matin Muriel Jordan. Réponse dans 3 minutes. Mais avant, c'est Bonnie Tyler. Bon réveil.

0: Bonnie Tyler, 5h56 sur votre radio ici. Notre radar des tendances, Muriel Jordan décrypte pour nous les phénomènes de société. Et aujourd'hui, la tendance n'est pas franchement à parler du salaire en France. Ça reste tabou, c'est vrai. Mais une nouvelle législation va faire évoluer les choses.
1: Parler argent, ça reste tabou en France. Alors direction la rue pour vous tendre mon micro à ce sujet. Cette étudiante de 21 ans, par exemple, parle-t-elle argent en famille?
2: Pas trop, non. Non, moi c'est tabou chez moi.
1: Ouais, tu te sentirais pas de dire maman, tu gagnes combien?
2: Ah non.
1: C'est tabou en France de parler de ça?
2: Ah oui, en France c'est très tabou l'argent quand même.
1: Ouais. Ah oui. Et toi, tes parents, tu sais combien ils gagnent?
2: Oui, je sais combien ils gagnent.
1: Combien alors?
2: Je vais pas dire des chiffres. Mais...
1: Vous avez un avis, madame?
3: Même entre parents et enfants, parfois c'est difficile de parler à l'argent. Moi, j'ai des amis qui ne savent pas, par exemple, ce que leur enfant gagne. Elles disent, ça ne me regarde pas.
1: La question de l'argent et du salaire semble donc rester tabou en France.
4: Bon, mais tout ça pourrait bientôt changer, Muriel, parce qu'à compter du 7 juin prochain, toutes les entreprises françaises devront se conformer aux nouvelles exigences de transparence salariale.
1: Oui, c'est l'application d'une directive européenne visant à lutter contre les inégalités salariales. Elle prévoit, entre autres, l'indication de la rémunération dans les offres d'emploi, la communication des écarts de salaire entre les hommes et les femmes dans les grandes entreprises, ou encore la possibilité de demander à connaître la moyenne des salaires des collègues qui occupent un poste équivalent. Mais au bureau, demander à quelqu'un combien il gagne, ça reste compliqué. La preuve, cette femme de 51 ans que je croise dans la rue est salariée et... Madame, vous savez combien gagnent vos collègues?
5: Pas vraiment, parce qu'en France, effectivement, on ne connaît pas le salaire de ses collègues. Je pense que c'est aussi une manière pour les directions d'éviter des crises internes.
1: Donc, éviter la négo aussi, peut-être.
5: C'est ça, ou se dire, voilà. Et après tout, en France, le truc qui prime, c'est qu'on ne bosse pas au mérite, mais à ce qu'on paraît.
1: Vous aimeriez faire sauter un peu ces verrous et parler, vous pouvoir dire, ben voilà, moi je gagne tant.
5: Ben ouais, je pense que ce serait pas mal, parce que du coup, il y aurait une sorte d'égalité qui serait un peu plus globale sur tous les salaires.
1: D'ailleurs, j'y pense, même dans les offres d'emploi, on ne parle pas salaire. Dans l'annonce, il y a tout, l'intitulé exact du poste, l'expérience requise, les compétences à avoir, le nombre d'heures par semaine, le lieu, les tickets resto, mais pas un mot sur le salaire. C'est seulement au bout de 5 entretiens, 3 visios, un rendez-vous avec le PDG, puis le DRH et une période d'essai de 6 mois que là, enfin, la question du salaire est abordée. En attendant, en juin prochain, de pouvoir demander à connaître le salaire moyen de nos collègues exerçant le même poste que nous, eh bien on va continuer à parler météo avec les collègues pour éviter de parler salaire. La météo, c'est le sujet préféré des salariés à la machine à café. Je l'ai vécu encore au bureau hier avec un de mes collègues.
6: Hey, ça va Mumu? Tu veux un café?
1: Ah bah oui Patrice.
6: Dis-moi, t'es payé combien toi? Sans être indiscret hein.
1: Ah tu veux pas plutôt parler météo? J'ai pas envie de me mouiller là.
6: Ouais t'as raison moi non plus. Du sucre dans ton café?
1: Oui, et du sucre sur ma fiche de paye aussi s'il te plaît. Bref, ces tendances de pas avoir envie de dire combien on gagne à ses collègues de bureau, mais il faudrait peut-être que ça change un jour, parce que la transparence de l'information, c'est peut-être ça qui va permettre de gommer les inégalités encore trop présentes dans notre société. Bon, sur ce, je vous laisse, je vais aller négocier avec mon patron.
0: Merci Muriel, bon courage. On a une qui met tout le monde d'accord, c'est l'équipe d'ici matin qu'on retrouve en studio. Bon mercredi.
7: Merci beaucoup Johan, nous sommes bien en place, pas de soucis. Bonjour la Franche-Comté, bon réveil si le réveil vient de sonner. Anne Fauvarc, bonjour.
8: Bonjour tout le monde.
7: Vous serez là pour les journaux encore jusqu'à 10h, hein. C'est pour vous dire qu'on vous informe avec ici Besançon, de l'actu locale, de la musique et puis de la bonne humeur.
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7: Ici votre radio locale numéro 1 dans le Doubs et la Haute-Saône, il est 6h. Le journal, c'est avec vous, Anne Fauvarc. Après l'incendie de la voiture d'une surveillante du collège Voltaire, quartier Planoise à Besançon, deux adolescents ont été interpellés.
10: Il s'agit de deux anciens élèves de l'établissement, un garçon et une fille âgés de 14 ans, tous deux exclus pour raisons disciplinaires. Ils ont reconnu les faits, mais affirment qu'ils ne savaient pas à qui le véhicule appartenait. Ils seront jugés le 9 juin. Hier matin, le collège a reçu la visite de la directrice de cabinet du préfet du Doubs, du directeur interdépartemental de la police nationale et de l'inspecteur Académie du Doubs, venus tous apporter leur soutien. Un établissement où l'ambiance est un peu tendue, reconnaît Stéphane Fauconnier, prof de SVT et représentant des personnels au conseil d'administration.
11: Les sanctions augmentent, le nombre d'exclusions de cours augmente, d'heures de colle, etc. Donc on sent une petite tension qui monte. On garde la situation en tête. Après, on a voulu reprendre le travail dès ce matin, à la fois pour les élèves, pour les rassurer, puis pour continuer nos missions en tant qu'enseignants. Mais on garde toujours ce fait en mémoire, et puis choqué, c'est pas le mot, mais il y a un petit peu une colère qui est quand même sous-jacente, quoi. Voilà, le principal est expliqué à toutes les classes que ce genre de comportement n'était pas admissible, et que voilà, il fallait pas prendre exemple sur les quelques individus qui ont pour loisir de mettre le bazar partout, que ça soit dans le collège ou à l'extérieur.
10: Les incendies qui secouent le quartier Planoise à Besançon, nous y reviendrons avec l'invité d'ici matin à 7h45, Ali Hugo, éducateur et entraîneur sportif depuis 30 ans dans le quartier bisontin. Deux ressortissants roumains arrêtés par les gendarmes sur l'aire de la 36 à Pelouzé dans le Grand Besançon. Dans la nuit de lundi à mardi, ils étaient en train de vider un réservoir de poids lourds pour remplir un autre camion immatriculé en Espagne lorsqu'ils ont été interpellés. Ils avaient mis en place un système de pompe pour alimenter directement le deuxième camion. Système détruit par les gendarmes. Tous deux seront jugés en fin d'année devant le tribunal judiciaire de Besançon. Le professeur de lettres franc-comtois Florent Montaclair, accusé de s'être créé de toutes pièces une médaille d'or internationale, équivalent du prix Nobel, a été renvoyé de l'université de Besançon du fait d'une sanction disciplinaire. Il reste sous le coup d'une enquête du parquet de Montbéliard pour faux usage de faux, escroquerie et usurpation de titres. Son renvoi de l'université lui a fait automatiquement réintégrer les effectifs de l'éducation nationale où il enseignait auparavant. Une figure du grand banditisme à Besançon dans les années 80, Abdelhamid Akar est décédé à l'âge de 70 ans, condamné à perpétuité pour le meurtre d'un policier dans une course-poursuite en 84. Le bisontin avait été libéré en 2012 après 27 ans de détention. Longtemps l'un des plus anciens détenus de France, il avait signé avec d'autres détenus l'appel de Clairvaux où il demandait le rétablissement de la peine de mort. Nous préférons encore en finir une bonne fois pour toutes plutôt que de nous voir crever à petit feu sans espoir d'aucun lendemain, dénonçait la tribune relayée à l'époque par les médias.
7: 6h03 sur Ici Besançon, un très gros match pour le SBF ce soir en déplacement à Dijon avant la réception de Metz samedi.
10: Les handballeuses bisontines ne doivent pas se rater pour espérer arracher le top 5 de la D1. Les joueuses de Jérôme Delarue n'ont vraiment plus beaucoup de jokers, mais ce type de fin de saison a très fort enjeu. Elles l'avaient géré avec efficacité l'an dernier, à la même époque ou presque, pour accrocher in extremis la Coupe d'Europe.
8: Par rapport à l'année dernière, on a une victoire de moins. C'est-à-dire que notre saison, elle est quasi similaire. Par rapport à l'année dernière, sur les 4 derniers matchs, il fallait aller chercher 4 victoires. On a fait 3 victoires et demie et ça a suffi. Sur cette fin de saison, sur les 5 derniers matchs, il faut aller chercher 4 victoires pour espérer quelque chose. Donc oui, c'est vibrant. Je veux dire, moi j'aime ce genre de défis. Et c'est des défis qui sont condensés, c'est des défis où il faut répondre présent, c'est des défis où il faut justement montrer le meilleur de soi-même. Quand on est sportif de haut niveau, j'espère que les filles sont dans le même état d'esprit. J'ai aucun doute par rapport à ce que je vois dans le terme de travail, en termes d'investissement. On est un peu moins maître de notre destin que l'année dernière, mais en tout cas, ce qu'on doit maîtriser, c'est notre capacité à justement aller chercher ces victoires. Donc, on va commencer à Dijon.
10: Dijon, où le SBF l'avait emporté en fin de saison dernière. Dijon, ESBF, coup d'envoi 19h30 au Palais des Sports de Dijon. En cyclisme sur le Tour d'Espagne féminin, la franc-comtoise Evita Music passe de la 4e à la 5e place au général. Juliette Berthet est 40e. 4e étape aujourd'hui, toujours en Galice avec 115 km et un parcours très vallonné.
7: Une opération de sauvetage du crapaud calamite à Arquesnan dans le Doubs.
10: La LPO met en place un dispositif de jour et de nuit pour évacuer les amphibiens avant les concerts de Sting et Gims à la Saline Royale fin juillet. Une quinzaine de bénévoles et 3 salariés de la Ligue de Protection des Oiseaux de Bourgogne-Franche-Comté installent des filets et des seaux autour de la prairie qui servira de parking aux festivaliers. Ensuite, ils récupéreront les crapauds tombés dans les seaux pour les mettre en sécurité près des mares. Objectif, préserver cette espèce menacée, explique Romane Vautrin, spécialiste des amphibiens et des reptiles à la LPO.
12: Malheureusement, c'est une des espèces les plus menacées en Bourgogne-Franche-Comté. Il est considéré comme en danger. En danger, ça veut dire que vis-à-vis des populations qu'on connaissait avant sur un territoire, donc souvent une liste rouge se fait à l'échelle d'une région, ça veut dire que l'espèce a eu un fort taux de diminution, fort taux d'extinction. C'est l'avant-dernier critère le plus important avant que l'espèce soit éteinte de la région. Donc là, c'est vraiment une des espèces les plus menacées d'amphibiens en Bourgogne-Franche-Comté, d'où en fait l'intérêt de tout ce dispositif. Et voilà.
10: Les crapauds calamites mesurent de 5 à 7 cm. Ils sont de couleur grisâtre, reconnaissables à leurs rayures jaunes sur le dos. Reportage en longueur dans l'info d'ici Besançon à 6h32. qui représentera la Bourgogne-Franche-Comté pour l'émission Le Monument préféré des Français 2026. Les votes sont ouverts depuis hier. En lice, le Palais des Ducs et des États de Bourgogne à Dijon et la Villa Pérusson à Écuisses en Saône-et-Loire. L'an dernier, la citadelle de Besançon en lice avait terminé cinquième.
7: On va se pencher sur l'actualité en France et dans le monde tout à l'heure à 6h30. Ce sera le 90 secondes info, Anne.
10: Amazon, le géant américain de la vente en ligne, va investir plus de 15 milliards d'euros en France sur 3 ans, à la clé 7000 emplois en CDI. Match retour attendu ce soir en Ligue des Champions de football. La demi-finale entre le Bayern Munich et le PSG. À l'aller, les Parisiens s'étaient imposés 5 buts à 4. Hier soir, les Anglais d'Arsenal se sont qualifiés pour la finale.
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10: Ça reste encore très moyen au niveau du temps.
7: Ah oui, c'est très moyen. On vous avait annoncé hier de la pluie, hein, hier après-midi. On ne s'est pas trompé et ça va continuer ce matin. La grisaille et les averses, hein, qui vont rester bien présentes. Parfois, des éclaircies arriveront à percer les nuages cet après-midi, mais attention aux fortes pluies localisées, hein, qui pourront toujours tomber avec donc des épisodes orageux. On aura encore un peu plus froid aussi qu'hier, hein, jusqu'à 15 à Besançon, Vesoul, Gris, Baume-les-Dames, Médol, mais pas plus. Pas plus de 11 du côté de Pontarlier et de Mèche, jusqu'à 14 dans le Val-de-Morte. Ou encore 16 à Lons-le-Saunier. Demain matin, ce sera encore un peu gris, mais ensuite, on retrouvera le soleil. Ça, c'est la bonne nouvelle du jour. Pour ce qui est de la route, vous avez toujours quelques petits ralentissements. Ça ne change pas sur la départementale 9, également sur la nationale 57. Hein, on est au niveau de Métabier, de Jougne, hein, pour aller passer la douane de Valorbe. Et puis aussi, les coups de frein habituels pour le col des Roches et pour aller en direction de la Chaux-de-Fonds. Sinon, ça roule sans trop de soucis. 03 81 833 111. Comme hier, c'est Richard qui vous accueille au standard des Besançon.
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7: On continue de chanter ces chansons, toujours avec autant d'entrain, toujours autant de plaisir aussi. Des reprises, il y en a, mais alors, à l'appel, hein, on peut le dire, des albums qui reprennent les chansons de Jean-Jacques Goldman. Le voici en vrai sur Ici Besançon à 6h08 avec On ira. Très belle journée.

0: Jacques Goldman.
1: On ira sur Ici Besançon. On espère que la journée commence bien pour vous. On vous accompagne encore jusqu'à midi, ensuite avec Cyrus Seguin.
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1: Alors nous sommes le 5 mai, jour où la bande originale du film Saturday Night Fever a commencé à exploser partout dans le monde. Ah, ça fait partie des meilleures musiques pour se réveiller. Moi je le pense sincèrement. C'est un film que je vous recommande et on ne le sait pas forcément, mais presque l'ensemble des musiques du film étaient composées en fait de titres des Bee Gees. Et il y avait ça par exemple aussi.

0: instantanément.
1: Vous avez les épaules qui bougent. C'est impressionnant, impressionnant. Moi, je l'ai fait. Émilie, notre technicienne ce matin, l'a fait également avec Stayin' Alive. De quoi lancer l'un des plus grands groupes disco de l'histoire. Et vous savez quoi? Dans 30 secondes, on va retrouver peut-être le plus grand conteur d'histoire suisse de l'histoire. C'est David Aubry qui se prépare et on va parler aujourd'hui d'un drôle de déguisement, visiblement.
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1: Ah justement, heureusement qu'Émilie est là pour me dire qu'on est le 6 mai. Moi j'ai commencé en disant on est le 5 mai. C'est bien le 6 mai qu'a eu lieu en plus cette explosion pour le groupe Les Bee Gees et le film Saturday Night Fever. Bon, en ce 6 mai, on reçoit David Aubry, je vous l'avais promis. Bonjour David.
6: Bonjour Loïs, bonjour à tous.
1: Alors la justice suisse défend fermement le bien-être animal.
6: Ouais, alors elle a peut-être aucun humour, hein, tout est question de point de vue. À vous de voir avec ce qui suit. Notre homme du jour, le Yannick, c'est un bon vivant qui vit dans l'Oberland zurichois. Et même s'il a 37 balais, bah quand il est en bringue et qu'il picole un peu trop, on peut plus l'arrêter, le gaillard. Hein? Puis comment en plus, c'est pas franchement la chips la plus croustillante du paquet, et ben pour faire le beau devant les copains, il fait pas toujours des trucs très intelligents. La preuve, il y a tout juste un an, quand un soir de beuverie, pour amuser la galerie, il s'est déguisé en cheval.
1: C'est original, c'est pas très grave si ça reste privé, je veux dire.
6: Oui, je suis bien d'accord avec vous, mais Yaya, c'est pas un gars casanier. Alors même avec son beau costume de bourrin, il a pas pu rester à l'écurie, enfin je veux dire à la maison. Il a fallu qu'il aille au grand air, t'es la cheval sauvage, ivre de liberté. Et pas ivre que de liberté d'ailleurs, mais aussi de whisky, et pas qu'un peu. Du coup, ben, notre ami, qui soit dit en passant, avait plus l'air d'un poney croisé avec un âne que d'un pur sang, il est allé rejoindre ceux qu'il considérait ce soir-là comme ses semblables, des chevaux tranquillement installés dans une pâture. Alors autant vous dire qu'en voyant l'énergumène débarquer, les pauvres bêtes ont dû se demander ce que c'était que ce truc qui braillait et gesticulait dans tous les sens. Hein. Eh ben oui, parce qu'en plus de l'apparence, le Yaya, il a voulu mimer le cheval sauvage style rodéo. Et apparemment, ça aussi, ça valait des points.
1: Et pas que des points, mais aussi forcément une belle amende. Nous sommes en Suisse, rappelons-le.
6: Et oui, dans la panique, un vrai canasson s'est fait la malle et s'est blessé. Et ça, le paysan propriétaire, il n'a pas aimé du tout. Fini la rigolade quand on touche au capital de la ferme, alors direction le tribunal. Pour l'ensemble de son œuvre, le Yannick n'a pas été enfermé au paddock, enfin plutôt en prison. Et à défaut de le priver d'avoine, ils lui ont piqué un peu de son blé. Au total, cette première course folle va lui coûter 3000 balles. Et ils l'ont prévenu que si ça lui reprend, ce sera le double. Et voilà, le pauvre Yaya, pour payer ses dettes, eh ben, il a plus qu'à essayer de gagner au tiercé, tiens. Hein. Faut juste espérer qu'il se mette pas en tête de renfiler son déguisement et puis d'aller essayer de gagner la course.
1: Bon, on rappelle avec tout ça que l'alcool est à consommer avec modération. Merci beaucoup David, je vous dis à demain.
6: À demain.
1: 6h16, nous on se prépare. Il faut se préparer vraiment grandement. Attention, parce que les gens d'ici arrivent. C'est-à-dire que c'est vous, les Franc-Comtois, qui allez parler, nous parler de votre parcours. On écoutera Karel, qui nous vient de J en Haute-Saône, et qui a un parcours bien particulier justement au micro de Thierry M. Ce sera après Jermaine Jackson et Piazzadora, When the Rain Begins to Fall.

0: a été tourné en Californie, également en Polynésie française. C'était assez ambitieux hein, pour l'époque. Titre sorti en 1984 avec Jermaine Jackson et Piazzadora. When the Rains Begins to Fall sur ICI Besançon. On voit pas mal ces temps-ci le fils de Jermaine Jackson, hein, notamment à l'affiche d'un film. Vous voyez très bien de quoi je veux parler, je pense. Le film Michael, hein, le biopic sur Michael Jackson. Et bien, c'est le fils de Jermaine Jackson qui interprète le rôle tout simplement de son oncle. On vous invite toujours à aller voir ce superbe film au cinéma. On visite encore et toujours notre belle Franche-Comté, nous, à la rencontre des gens d'ici ce matin. On ne manque pas de lieux d'exception où il se passe des choses assez exceptionnelles. Et on ne manque surtout pas de s'y rendre avec vous, Thierry M. Vous êtes le reporter voyageur d'ici Besançon. Et aujourd'hui, vous vous attardez tout simplement du côté de Gist, en Haute-Saône. On profite de la vue aujourd'hui avec votre invitée. Hein. Elle nous ouvre l'appétit, elle nous raconte son aventure aussi dans une émission télé. Alors là, plus de suspense, vous êtes où ?
1: Je suis à la Clé des Champs, chez Carrel, parmi les gens d'ici. Alors ce qu'il faut vous dire, c'est que Carrel, je l'avais déjà rencontré en livraison de ses volailles sur Besançon, mais il n'y avait rien sur l'enregistrement. Alors donc j'ai dû retourner et je suis à Gist chez vous.
2: Bienvenue à la Clé des Champs.
1: Il y a de l'ambiance ici.
2: Un petit peu aujourd'hui, oui. C'est pas comme ça tous les jours.
1: Géographiquement, on est situé plus haut que le château.
2: Oui, on est un petit peu plus haut que le château. On est juste en dessous du cimetière. On a une vue imprenable à 180 degrés sur la plaine de la Saône. Et c'est vrai que j'habite quand même un lieu magnifique. On donne sur Grès et puis un petit peu plus haut, la Haute-Marne, on voit les éoliennes situées sur Villegusien.
1: Et l'exploitation, elle est en bas.
2: Voilà, les bâtiments de l'exploitation sont en contrebas pour ce qui concerne le bâtiment des vaches et puis en contre-haut en ce qui concerne le bâtiment des volailles.
1: Alors, élevage bovin et volailles bio. Ouais.
2: Oui, c'est ça. En vente directe, notamment sur le marché de Besançon le vendredi matin. Le samedi matin, je suis à Grès et j'ai depuis le 15 janvier les 4 biocoops de Besançon et le magasin de producteurs à Chemaudin.
1: Comment vous arrivez à ce métier, vous, Carrel ? Racontez-moi un peu votre parcours.
2: Alors, j'ai démarré l'agriculture en 2012 et puis j'ai toujours été passionnée par les chevaux. Donc, j'ai eu des chevaux étant jeune. Pour avoir des chevaux, il faut des champs. Pour avoir des champs, il faut être agricultrice. Donc, c'est comme ça que j'en suis venue à ce métier. Et puis, j'aime être dehors, j'aime l'élevage, être enfermée dans un bureau H24, c'est pas trop mon truc.
1: Alors quand je vous ai rencontré l'autre jour, je me suis dit j'ai déjà vu quelque part et j'arrivais pas à trouver parce que je me suis contenté que des bandes annonces d'une émission assez célèbre.
2: Alors effectivement, j'ai fait l'émission L'amour est dans le pré il y a 2 ans, donc la saison 19 et voilà, j'en garde un excellent souvenir et c'est vrai que les gens me reconnaissent beaucoup sur les marchés et dans ma vie de tous les jours.
1: Ça vous a fait de la promo ça ?
2: Alors de la pub, je sais pas trop, mais de la visibilité quoi. C'est vrai que les gens quand ils me voient sur les marchés à l'extérieur, on me reconnaît, on vient me poser des questions, mais c'est plutôt bienveillant et sympathique de la part des gens. Il n'y a pas du tout de côté négatif vis-à-vis de ça, quoi.
1: Il n'y en a jamais eu ?
2: Non, je garde un bon souvenir global de cette expérience.
1: Et vous avez trouvé l'amour ?
2: Et j'ai trouvé l'amour, mais après l'émission.
1: Ouais.
2: Voilà. Donc j'ai un chéri depuis 18 mois qui s'appelle Nicolas.
1: Mais pas tout à fait ici, hein ?
2: Il est originaire de Strasbourg, mais il est de l'Arnaud, au-dessus de Besançon. La famille maternelle, c'était des agriculteurs au village, donc il sait bien ce que c'est que l'agricole. Voilà, donc il tolère bien mon métier, ça va.
0: Bon, ça va. Alors si Nicolas supporte bien le métier de Carrel, les gens d'ici avec des images, et puis aussi, vous savez, d'autres témoignages un peu plus longs, hein, une version podcast disponible sur ici.fr Besançon et l'application ici. L'horoscope de Catherine Huguet est lui aussi réécoutable ensuite hein, sur ici.fr, mais c'est inédit dans quelques instants, vous allez pouvoir l'écouter sur ici Besançon. Après Vanessa Paradis, cette nouveauté, les épines du cœur.

0: Que c'est bon, Vanessa Paradis, les épines du cœur juste avant l'horoscope.
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0: Catherine Viguier, bonjour.
7: Bonjour Loïs.
0: Vous êtes là pour l'horoscope du jour. Alors la tendance de ce mercredi côté étoiles, ça dit quoi?
7: C'est très intéressant pour les natifs du Cancer et du Capricorne.
8: Bélier, vous aurez le choix, sans doute une décision à prendre au sujet de votre job.
9: Taureau, il y a du dépaysement dans l'air, peut-être êtes-vous en vacances.
10: Gémeaux, quelque chose vous trotte dans la tête. Au lieu de vous isoler, exprimez-le à haute voix.
11: Cancer, ah voilà une journée super importante sur le plan relationnel. Soyez attentifs à ce qui se passe.
12: Lion, on compte sur vous pour faire face à des difficultés et vous répondrez avec brio.
13: Vierge, la lune est avec vous, elle vous apporte de la lumière dans votre vie sentimentale.
14: Balance, vous avez davantage envie de prendre du temps en famille, de profiter de votre habitation.
15: Scorpion, avez-vous prévu de vous envoler pour une destination?
16: Quoi qu'il en soit, la journée promet d'être belle.
17: Sagittaire, vous comptez vos sous, vous revoyez vos priorités en matière de dépenses.
18: Capricorne, vous aimez fort ce jour, il sera inoubliable pour certains et réconfortant pour d'autres.
19: Verseau, dans 2 jours, vous serez au premier plan. En attendant, prenez des forces de l'intérieur.
20: Poisson, bien c'est un joli mercredi, plein d'espoir au sujet d'un projet, de vos amitiés, d'un public aussi ou d'une clientèle.
21: Et pour nous tous, si ça ne va vraiment pas, on chante, on danse, on s'étreint.
0: Ah et pour ça, bah, il faut écouter Ici Besançon, de l'actu locale, de la musique et de la bonne humeur. Merci beaucoup Catherine Viguier, l'horoscope se réécoute sur ici.fr.
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0: Bonjour la Franche-Comté, on vous souhaite une excellente journée à l'écoute d'Ici Matin. Vous nous regardez peut-être maintenant puisque les caméras de la télé s'allument. Je salue également Anne Fauvarc. Bonjour Anne.
22: Bonjour tout le monde.
0: Vous serez comme tous les jours la voix de l'information, en tout cas du lundi au jeudi, c'est comme ça que ça se passe. On va aussi nous eh bien faire du cirque ce matin, rassurez-vous, un cirque professionnel. On ira au cirque Medrano qui revient du côté de Tise, pas très loin de Besançon prochainement. On vous en parlera à 6h50. Et puis on essaiera de construire un enclos pour son lapin. Et c'est pas forcément très simple, ce sera avec Pierre Fabin, notre vétérinaire, à 6h45. Pour l'instant, place à l'info d'Ici Besançon, Anne.
22: Pas les lapins, mais les crapauds. La LPO fait appel à des volontaires pour installer un dispositif de protection du crapaud calamite à Arquesnan, dans le Doubs, l'espèce est menacée.
0: Mais avant les crapauds, place aux 90 secondes info. C'est l'actualité non seulement en France, mais aussi dans le monde, présentée par vous ce matin, Aude Razo.
23: L'avertissement du patron de Total Energy. Il menace d'arrêter le plafonnement de ses prix à la pompe si le gouvernement décide de taxer les super profits pétroliers. Total Energy ne va pas s'excuser de performer, dit Patrick Pouyanné, le groupe sous pression depuis l'annonce de profits exceptionnels. Amazon annonce 15 milliards d'euros d'investissement en France sur 3 ans et la création de 7000 emplois en CDI. Jamais le géant du e-commerce n'avait autant investi dans l'Hexagone. Il avait déjà annoncé 4 nouveaux centres de distribution en Eure-et-Loire, dans l'Oise, dans le Rhône et dans le Haut-Rhin. Une enquête pour homicide involontaire est ouverte après la mort de 2 jeunes militaires à Angers. Les 2 hommes participaient à un exercice de plongée, découvert inconscient à 6 mètres de profondeur. Leur matériel de plongée a été saisi, il sera analysé par des experts. Plus d'un tiers des foyers éligibles au RSA ne le perçoivent pas. C'est une étude de la DRES, la Direction de la Recherche et des Statistiques. Le versement du RSA n'est pas automatique et en 2021, plus de 33% des foyers conseiller éligible ne l'avait pas perçu. Qui pour rejoindre Arsenal en finale de la Ligue des Champions? Bayern Munich, PSG, c'est le choc du soir. La planète football en ébullition, deuxième demi-finale retour. Hier soir, Arsenal a sorti l'Atlético Madrid 1-0 sur le match retour. Le nouvel album des Rolling Stones sortira le 10 juillet. 25e album studio pour les inusables Mick Jagger, Keith Richards et Ronnie Wood.
22: Merci Aude, rendez-vous dans 1h, 7h30. L'info d'ici Besançon avec une opération de sauvetage, celle du crapaud calamite à Arquesnans dans le Doubs. Cet amphibien est menacé de destruction par les milliers de spectateurs attendus aux Salines Royales live les 25 et 26 juillet. La prairie transformée en parking est un refuge pour les amphibiens menacés d'extinction. Une quinzaine de bénévoles et 3 salariés de la Ligue de protection des oiseaux vont les évacuer. Mais avant cela, Emma Dewey, ils installent filets et seaux autour de la prairie.
1: Avec cette mission que Romane de la LPO a acceptée.
2: Le principe, ça va être de sortir les crapauds de la zone pour éviter qu'ils se fassent écraser.
1: Pour cela, l'herpétologue, c'est-à-dire la spécialiste des amphibiens, plante,
2: pique,
1: accroche le filet.
2: On va venir tendre le filet.
1: Tape sur le marteau.
2: Donc c'est Burin Massette.
1: Et elle n'y va pas de main morte.
2: Et là, il y a du caillou. C'est pas facile.
1: Et heureusement, elle peut compter sur une quinzaine d'habitants.
2: Ce genre de chantier, ça peut pas se faire sans bénévoles en fait. On a vraiment besoin d'une grosse assistance technique.
1: Et des bras d'Astrid.
2: Franchement, ouais, ça serait super, okay. Je te note et je te remets
4: voilà.
2: Un message.
4: C'est pas grand
2: ça.
4: Chose, mais...
1: Personnel soignant qui a donné de son temps. Elle habite dans le village d'Arquesenans.
2: Toute aide est la bienvenue, vraiment.
1: Surtout pour creuser les tranchées, installer les filets pendant 2 jours. Tout ça pour les crapauds.
4: Il faut les sauver, voilà. Il faut les protéger, il faut prendre soin de notre planète.
1: Des crapauds qui risquent d'être écrasés par les pneus et les smell des spectateurs du Salines Royales Live.

0: Hugo. Il est éducateur et entraîneur sportif depuis 30 ans dans ce quartier bisontin. Nous verrons ce qu'il pense des événements qui secouent la Noise.
1: Et de quoi parlerons-nous dans le journal de 8 heures, Anne?
0: En hand féminin, un derby décisif pour le SBF ce soir à Dijon dans la course à l'Europe. On a la pression, reconnaît le coach des handballeuses bisontines, Jérôme Delarue. Protégeons le crapaud calamite dans le Doubs. L'espèce est menacée et a élu domicile dans la prairie qui servira de parking aux milliers de spectateurs attendus à la Saline Royale d'Arquesnans fin juillet. Concert de Sting puis Gims, enfin plutôt l'inverse. Je rectifie, Gims d'abord le samedi puis Sting le dimanche.
1: Mais Gims et Sting, c'est presque plus dur à dire que Sting et Gims.
0: Et du côté de la météo.
1: Oui, vous avez raison, passons à la météo. La météo, c'est pas forcément très très joli aujourd'hui, c'est pour ça que j'avais pas forcément hâte de la faire. De la pluie ce matin, cet après-midi toujours un peu orageux, donc parfois du soleil, puis parfois de grosses averses avec du vent aussi localisé, hein, restez vigilants. On aura un peu plus froid qu'hier aussi, hein, 15 degrés annoncés pour la maximale du côté de Besançon, Vesoul, Gré, Baume-les-Dames et Dole. 11 du côté de Pontarlier et de Mèche dans l'après-midi, pas plus de 14 à Morteau, et puis la maximale à l'échelle de la région, ce sera Long-Saône avec seulement 16 degrés aujourd'hui. Demain matin, encore un peu gris, voire quelques gouttes possibles sur l'ensemble des 4 départements. Et puis dans l'après-midi, par contre, retour du soleil en Franche-Comté.
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1: Ça coince, ça bouchonne toujours pour passer la douane de Valor, pour aller côté suisse, pour les frontaliers sur la Nationale 57. On a aussi quelques petits coups de frein sur la D464 quand vous arrivez de Gênes au niveau de Montfaucon. Et puis aussi les premiers ralentissements dans la voie des Mercureaux et la côte de l'Arnaud pour aller vers les ronds-points de Beurre. Mais pour l'instant, rien de très alarmant. Sinon, vous nous appelez 03 81 833 111.
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1: J'aime bien cette anecdote. En fait, c'est la voisine de Christian Dingler qui lui a amené le texte de cette chanson. Il s'est dit, tiens, et si on la chantait? Et ça a marché en 1984 avec tout son groupe. Cookie Dingler, le groupe alsacien, avec Femme Libérée sur Ici Besançon.

0: Titre qu'on connaît par cœur hein, sur Ici Besançon, Femme Libérée avec Cookie Dingler.
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0: Mais également Arnaud Fromage, bonjour Arnaud.
2: Bonjour tout le monde.
0: Arnaud, aujourd'hui quelques notes de musique et beaucoup de souvenirs.
2: Oui, et si vous nous écoutez depuis longtemps, eh bien vous savez que c'est toujours la faute... C'est la faute à l'accordéon. Émission culte de France Bleu Besançon, hein, à l'époque, quand dans les villages, on savait que derrière chaque fenêtre, ça guinchait un max au son de l'accordéon. C'est bien simple, 6 ans après son arrêt, on nous en parle encore toujours, et forcément, il y a eu des dizaines de petites et de grandes histoires autour de cette émission, comme Laura et Aurélien Meunier, qui se sont rencontrés lors de l'enregistrement de l'émission en avril 2011, se sont mariés en mai 2018, avant de monter à leur tour sur la scène de C'est la faute pour jouer de l'accordéon. Et ainsi boucler la boucle.
0: Alors pourquoi nous en parler aujourd'hui en particulier, Arnaud ?
2: Eh bien parce que c'est un 6 mai qui a été inventé, celui sans qui tout cela n'aurait pas été possible, l'accordéon. Très exactement le 6 mai 1829. Et on le doit à un Autrichien, Cyril Demian. Alors vous allez me dire qu'il existait bien des instruments qui ressemblaient à un accordéon avant cette date-là, et c'est vrai. Le plus proche était l'harmonium, une sorte de piano qui cachait en réalité un instrument avant. Un ingénieur allemand du nom de Buschmann invente, lui, l'aura, un instrument inspiré par la guimbarde et qui deviendra l'harmonica. Mais c'est bien Demian qui dépose le brevet de cet instrument avant et à bretelles sous le nom d'accordion en 1829.
0: Ah, ce n'est donc pas encore un vrai accordéon, Arnaud.
2: Moi, ouais, il lui manque encore 2-3 trucs pour être totalement complet. À commencer par le clavier, situé généralement au niveau de la main gauche et qui sert à donner une base mélodique. Et croyez-le ou non, eh bien cet ajout, c'est un ajout franc-comtois. On le doit à Marie-Candide Buffet qui, malgré son nom, est bien un homme. Il est né à Orgelet, dans le Jura, en 1797, ou plutôt le 3 Fleuréal de l'an 5, c'est comme ça qu'on disait à l'époque. Marie-Candide Buffet est le 9e et dernier enfant de sa famille, et de sa vie, eh bien, on ne sait pas grand-chose, si ce n'est qu'en 1827, eh bien, il est à la tête à Paris d'un atelier de fabrication d'harmonica métallique à bouche. Son affaire est florissante et forcément, il fait partie des premiers à avoir eu en main l'un de ses fameux accordions. Il se met alors à en vendre, et comme il est un peu bricoleur, eh bien Marie-Candide Buffet va améliorer l'instrument. Aujourd'hui, si l'accordéon sonne comme un accordéon, eh bien c'est en partie grâce à lui, et ce n'est pas pour rien que l'école de musique d'Orgelet porte son nom. L'accordéon, c'est donc la faute à Marie-Candide Buffet.
0: Eh, c'est un peu la faute aux franc-comtois, c'est plutôt une bonne nouvelle ça. Merci beaucoup Arnaud, je vous dis à demain.
2: À demain.
0: On ne change rien, toujours avec la minute comtoise. Et Stilto arrive pour la musique.
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0: Après l'incendie de la voiture d'une surveillante du collège Voltaire dans le quartier de Planoise, on a décidé d'inviter Ali Yougo, éducateur et entraîneur sportif depuis 30 ans dans le secteur, dans le quartier, qui nous parlera un petit peu de l'ambiance en ce moment. Il sera avec nous dans quelques minutes après « Faut que tu m'aimes ». C'est celui-ci le titre qu'on écoute, un de Stiletto, je vous l'avais promis, il y a quelques petites secondes sur Ici Besançon. 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
1: Faut que tu m'aimes sur Ici Besançon, c'était Stilto.
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1: Il est 7h47, les cours ont repris normalement hier matin au collège Voltaire dans le quartier de Planoise de Besançon. Mais après l'incendie d'une voiture sur le parking de l'établissement, le collège a reçu la visite des autorités et reste sous surveillance policière. L'invité d'ici matin, c'est donc Ali Yougo, éducateur et entraîneur sportif depuis 30 ans dans ce quartier bisontin.
4: Bonjour.
5: Bonjour.
4: Alors, vous qui connaissez bien ce quartier, comment vous qualifieriez l'ambiance sur place ?
5: Alors, l'ambiance dans ce quartier est très très très dynamique, c'est-à-dire que tout le monde va à ses occupations. Nous avons la chance d'avoir une diversité très dynamique, c'est-à-dire qu'il y a une grosse majorité des habitants de Planoise qui s'inscrit dans l'engagement pour soi et pour les autres. Donc les activités fonctionnent normalement.
4: Mais qui passent outre en fait les faits divers, c'est ce que vous voulez dire ?
5: Oui, c'est-à-dire que les faits divers sont des faits qui sont les faits d'une minorité de personnes qui ne sont pas vraiment reconnues dans ce quartier, mais bien sûr qui n'ont pas eu la chance d'avoir ce que j'appelle un adulte veillant, aidant, qui l'accompagne, qui aide, qui lui permet de savoir dire bonjour, merci, au revoir, qui va toujours faire attention à soi et attention aux autres. Donc, effectivement, la vie continue.
4: Il y a eu cette voiture brûlée à Voltaire, mais surtout plusieurs incendies rue Durer, Planoise, où c'est connu, il y a pas mal de trafic de drogue. Est-ce que ça pourrait être lié, selon vous, qui connaissez bien ce quartier ?
5: Le lien avec tous ces faits divers, il y a toujours une proximité entre les faits mineurs et les faits très graves. C'est-à-dire que les fauteurs de gros troubles, en tout cas de questions liées à la criminalité, ben, quelque part, quand il y a la cacophonie, quand il y a des mauvais comportements, quand il y a des crises sociaux, quand il y a des déviants sociaux, ben, peut-être que ça arrange un peu. C'est une sale ambiance qui favorise leur activité.
4: Oui.
5: Donc, certainement que voilà, c'est pour ces personnes-là, c'est une bonne chose. Mais pour l'image du quartier, n'oublions pas qu'il y a une centaine d'associations, de personnes bénévoles qui sont sans voix, mais qui ont plusieurs pas, qui ont plusieurs mains, qui permettent au quartier d'avoir un équilibre, qui permettent à des enfants, à des adultes, à des personnes handicapées d'avoir le sourire au quotidien.
4: Vous parliez de criminalité, hein, le mot est fort, parce que c'est vrai qu'il y a eu des règlements de compte, hein, il n'y a pas si longtemps, il y a quelques années, dans ce quartier de Planoise. Le retour au calme, est-ce qu'en fait c'est un leurre ? Est-ce que c'est juste une impression ? Est-ce que finalement ce n'est jamais calme dans ce quartier ? Qu'est-ce que vous dites, vous ?
5: Ben, moi, je dis que ce quartier a une histoire. Elle a une histoire architecturale, de l'habitat. Elle a une histoire qui est très très bien fournie. Et l'histoire de toutes ces déviances, ces enfants qui font des petites bêtises et des grosses des gros délits et des crimes n'est pas le fait uniquement de Planoise. C'est-à-dire qu'aujourd'hui, on a toute la France qui est gangrénée par beaucoup de phénomènes sociaux qui sont nouveaux. Mais ce que je veux dire, c'est que la vie va toujours être plus forte que tout ce qui peut arriver. Parce qu'effectivement, regardez, c'est le seul quartier où on retrouve des éducateurs, des animateurs, des scientifiques, des cinéastes, des artistes qui sont nés et qui vivent dans ce quartier. Le tram, il est à 10 minutes, 15 minutes de ce quartier. Donc on n'est encore pas dans ces quartiers complètement balkanisés, enclavés, où il n'y a pas de vie, où c'est carrément des zones de non-droit, selon ce qu'on dit. Moi, j'ai jamais vu des zones de non-droit à Planoise. Tous les endroits sont accessibles, seulement on voit des gens qui ont choisi le côté obscur de la société, et ces gens-là, ils auront toujours la force policière, la force de la République face à eux. Effectivement, la loi fait toujours force.
1: L'invité d'ici matin, c'est Ali Yougo, entraîneur et éducateur dans le quartier de Planoise à Besançon.
4: Qu'est-ce que vous ressentez, vous, pour ce quartier ? C'est de l'amour encore ?
5: Alors, vous savez, c'est plus que de l'amour, hein. C'est-à-dire c'est le quartier où moi, comme beaucoup de personnes, ont investi leur vie. Leur vie, ça veut dire qu'il y a des gens qui ont acheté, qui vivent là, leurs enfants vivent là, leurs petits-enfants vivent là. Il y a des personnes qui ont choisi ce quartier parce qu'il y a toute une proximité citoyenne, dynamique, c'est-à-dire qu'on y trouve tout. ouais. à toute heure et tous les jours. Et les gens se parlent, les gens s'organisent. Le moindre, regardez, il y a en ce moment des distributions de pain. Il y a une boulangerie qui donne des invendus tous les jours. Des personnes s'engagent pour distribuer du pain à tout le monde. Tout ce qui. Alors, il y a tellement des chaînes de.
4: Oui. Oui, on va devoir s'arrêter, mais on entend bien en tous les cas ce témoignage positif sur ce quartier de Planoise. Avec vous, Ali Yougo, vous êtes entraîneur, vous êtes éducateur dans ce quartier, vous le connaissez très bien et vous l'aimez. C'est ce qu'on retiendra de cette interview. Merci beaucoup et très belle journée dans le quartier Planoise à Besançon.
5: Oh, c'est très court, mais merci beaucoup.
4: Une interview que vous retrouvez bien sûr en intégralité sur ici.fr Besançon et votre appli ici.
1: C'est vrai que ces échanges passent toujours très très vite. Nous, on va retrouver Stéphane Bern qui se prépare juste avant le journal de 8h pour nous raconter l'histoire avec le viaduc de Garabit aujourd'hui, réalisé par un certain Gustave Eiffel. Ce sera après Supertramp et Give a Little Bit sur ici Besançon.

0: Give a little bit. Merci d'avoir choisi ici Besançon pour commencer votre journée. Actu locale, musique et bonne humeur. Et puis parmi les actus, il y a aussi l'histoire racontée par Stéphane Bern. Il nous rejoint dans une petite minute.
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0: Parlons un peu d'histoire avec vous, Stéphane Bern. Ce matin, on voyage au temps où un gigantesque arc de fer a surgi au milieu des montagnes d'Auvergne.
8: Avant d'ériger une tour de 300 mètres de haut à Paris, Gustave Eiffel a commencé par suspendre des rails au-dessus du vide. À la fin du 19e siècle, la commune de Ruines en Margeride, dans le Cantal, est paisible et les gorges de la Truyère s'écoulent tranquillement. Soudain, des ingénieurs débarquent avec un projet un peu fou, faire passer une ligne de chemin de fer au-dessus de ce gouffre, dans le but de relier Paris à Béziers. Une ligne de chemin de fer au-dessus du vide ?
9: Il y en a qui ont essayé, ils ont eu des problèmes. Hein.
8: Léon Boyer, polytechnicien et ingénieur des ponts et chaussées, conçoit l'ouvrage. Puis il demande à un certain Gustave Eiffel et à sa société de le construire. L'idée est spectaculaire. Un immense viaduc de fer long de 565 mètres est porté par une arche gigantesque à plus de 100 mètres de hauteur. Une sorte de tour Eiffel version horizontale. À partir de 1880, les ouvriers sont à pied d'œuvre pour réussir l'impossible, maniant plus de 3100 tonnes de fer, mais aussi des tonnes d'acier, de fonte et de plomb. Un projet fou, mais il n'était pas question de péter un boulon, encore moins de dérailler. Après 4 ans de travaux, le viaduc de Garabit est né. Considéré tantôt comme le banc d'essai, tantôt comme le grand frère de la tour Eiffel construite 5 ans plus tard, le viaduc de Garabit a quelque peu été éclipsé par sa petite sœur. C'est souvent comme ça avec la renommée. On peut commencer en région, mais pour devenir une grande star, ben c'est à Paris que ça se passe. Mais en 2017, il finit quand même par être classé monument historique. On parle beaucoup de Gustave Eiffel pour avoir conçu sa fameuse tour, mais on oublie qu'il a aussi inventé le TGV, le train à grand vertige.
0: Ah oui, ça c'est clair que ça fout le vertige. Hein. Pourquoi dit-on riche comme Crésus ou touché le pactole ? Vous nous avez raconté cette histoire hier et vous retrouvez ça sur ici.fr, je rappelle. Merci Stéphane et à demain.
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0: Ici votre radio locale numéro 1 dans le Doubs et la Haute-Saône, il est 8h. Le journal, c'est avec vous, Anne Fauvarc. Dijon, ESBF ce soir, derby décisif pour les handballeuses bisontines dans la course à l'Europe.
11: Pas la peine de vous faire un dessin, Jérôme Delarue, le coach de l'ESBF, est très clair.
12: Ce match-là est très important pour espérer quelque chose sur la fin de saison. Et bien évidemment que tout autre résultat qu'une victoire serait négatif pour cette fin de saison. Donc oui, on a la pression, oui, on sait qu'on doit aller faire un résultat. On joue contre une équipe qui a une saison bien dense et bien pleine. Donc à nous de faire en sorte que ce soit un match difficile pour elle. Mais Dijon, de toute façon, qu'on perde ou qu'on gagne, c'est toujours des matchs très serrés. Donc ça veut dire que, pour moi, on sait que d'avoir gagné la saison dernière, on est capable de le faire. On perd de 2 buts au match aller, mais ça joue vraiment dans le money time et dans les derniers instants. Et voilà, donc je pense qu'il n'y a pas de souci en termes de niveau. On est en capacité d'aller gagner ce genre de match.
11: Dijon disputera le week-end de l'Ascension la Final Four de l'European League, l'équivalent de l'Europa League en football. Dijon ESBF, en tous les cas, c'est ce soir 19h30 au Palais des Sports de Dijon.
0: À Besançon, les auteurs présumés de l'incendie de la voiture d'une surveillante du collège Voltaire ont été interpellés.
11: Les deux adolescents de 14 ans, un garçon et une fille, avaient été exclus de l'établissement pour raisons disciplinaires. Ils ont reconnu les faits hier matin, mais affirment qu'ils ignoraient à qui le véhicule appartenait. Ils seront jugés le 9 juin pour destruction par moyen dangereux. Mais en attendant, cet incendie lundi matin a une nouvelle fois secoué les habitants du quartier après plusieurs incendies volontaires rue Durer à Planoise ces dernières semaines. Écoutez les témoignages de Salem, un riverain, au micro ici Besançon de Dimitri Imbert.
6: Il paraît qu'il y a des squatteurs qui habitaient dedans et en fin de compte, ils ont foutu le feu, quoi. Et après, ils ont tout débarrassé, maintenant ils ont mis un gardien, ça va mieux. En compte, ça fait une folie parce que ça crée des pompiers partout, la police partout. Ils ont peur maintenant. Depuis qu'il y a trois fois l'incendie, il y a quand même des enfants, il y a quand même des personnes âgées. C'est rare que ça arrive à Rue Durer. C'est la première fois que je vois ça, en 8 ans. Trois fois d'affilée, quoi.
13: Vous êtes inquiet?
6: Non, moi je suis pas inquiet. J'habite à Paris pendant des années, alors je suis pas inquiet. Il y a rien qui me fait peur, moi. Si je veux mourir, et ben je mourrai sans, et puis c'est tout.
13: Aujourd'hui, à Planoise, qu'est-ce qu'il faudrait faire?
6: Rien. Qu'est-ce que je voulais faire? On va pas aller surveiller un par un, hein. Pas une question de policier. C'est dans la tête, hein. La tête des gens, il y en a qui sont toxicomanes, il y en a qui sont drogués. Il y en a qui se droguent, il y en a qui se piquent. Les gens qui dorment dans une cave, c'est que, hein, ils sont pas normaux. C'est qu'un problème.
11: Au collège Voltaire à Besançon, les cours ont repris normalement hier. Lundi, les enseignants avaient fait valoir leur droit de retrait et les cours avaient été suspendus. La directrice de cabinet du préfet du Doubs, le directeur de la police nationale et l'inspecteur d'académie sont venus apporter leur soutien aux équipes hier. Reportage à retrouver sur ici.fr Besançon et votre appli ici. On réécoute aussi l'interview de l'invité d'ici matin, Ali Yougo, éducateur et entraîneur sportif depuis 30 ans dans ce quartier. Ali qui met en avant la solidarité des habitants, la richesse en termes d'associations, mais aussi le bien vivre ensemble. Le professeur de lettres franc-comtois Florent Montaclair, accusé de s'être créé de toutes pièces une médaille d'or internationale, équivalent quand même du prix Nobel, a été renvoyé de l'université de Besançon du fait d'une sanction disciplinaire. Il reste sous le coup d'une enquête du parquet de Montbéliard pour faux usage de faux, escroquerie et usurpation de titres. Son renvoi de l'université lui a fait automatiquement réintégrer les effectifs de l'éducation nationale où il enseignait auparavant. Deux ressortissants roumains arrêtés par les gendarmes sur l'aire de l'A36 à Pelouzet dans le Grand Besançon. Dans la nuit de lundi à mardi, ils étaient en train de vider un réservoir de poids lourds pour remplir un autre camion immatriculé en Espagne lorsqu'ils ont été interpellés. Ils avaient mis en place un système de pompe pour alimenter directement ce deuxième camion. Le système a été détruit bien sûr par les gendarmes. Tous deux seront jugés en fin d'année devant le tribunal judiciaire de Besançon. Figure du grand banditisme à Besançon dans les années 80. Abdelhamid Akar est décédé à l'âge de 70 ans, condamné à la perpétuité pour le meurtre d'un policier dans une course-poursuite en 1984. Le Byzantin avait été libéré en 2012 après 27 années de détention. Longtemps l'un des plus anciens détenus de France, il avait signé avec d'autres détenus l'appel de Clairvaux. Dans cette tribune, il demandait le rétablissement de la peine de mort. « Nous préférons encore en finir une bonne fois pour toutes », je cite, plutôt que de nous voir crever à petit feu sans espoir d'aucun lendemain.
0: Il est 8h04 sur ICI Besançon. Les concerts de Gims et Sting fin juillet à la Seine Royale d'Arquesnan dans le Doubs dérangent des petits animaux.
11: En fait, pour que les spectateurs puissent stationner, une prairie de 8 hectares a été réquisitionnée. Mais c'est là que le crapaud calamite a élu domicile, une espèce qui plus est protégée. La LPO, Association pour la protection des animaux à Besançon, met en place un dispositif, concrètement des filets et des seaux. Romane Vautrin, spécialiste des amphibiens, la LPO, nous explique.
14: Les crapauds, en se déplaçant, des fois ils vont s'arrêter sur le filet. Donc qu'est-ce qu'ils font? Ils vont à droite ou à gauche. Donc là, comme il n'y a pas de seau, juste ils vont continuer un peu tout le temps leur course, ou alors ils vont faire demi-tour. Bref, ils vont continuer à se balader. Par contre, là-bas, comme il y a des seaux, ils vont tomber dans les seaux. Et c'est là que, on ne va pas les laisser dans les seaux. Le principe est de les sortir de l'exclos. Le principe d'un exclos, c'est l'inverse d'un enclos, c'est de sortir les bêtes, justement. Le but, c'est qu'il n'y ait plus de bestioles, en fait, dans cette zone-là. Il faut éviter les écrasements. Pour éviter les écrasements, il ne faut pas que les bestioles soient là. Pour pas que les bestioles soient là, il faut les sortir de l'exclos. Et du coup, nous, on va faire des nuits où on va les attraper, justement, pour les sortir côté mare. Ça va être un peu ça le principe.
11: Un dispositif financé en partie par le conseil départemental du Doubs, coût total 5000 euros. L'opération de sauvetage des crapauds calamites a retrouvé en vidéo sur les réseaux sociaux d'ici Besançon et en longueur juste après le 90 secondes info de 8h30. Qui représentera la Bourgogne-Franche-Comté pour l'émission Le Monument Français préféré des Français en 2026? Les votes sont ouverts depuis hier. En lice, le Palais des Ducs et des États de Bourgogne à Dijon donc, et la Villa Perrusson à Écuisses en Saône-et-Loire. L'an dernier, la citadelle de Besançon en lice avait avait terminé 5e. En cyclisme, sur le Tour d'Espagne féminin, 4e étape aujourd'hui, toujours en Galice, 115 km, un parcours très vallonné. La franc-comtoise Evita Music est 5e au général, Juliette Berthet 40e.
0: Pour en savoir plus sur l'actualité en France et dans le monde, rendez-vous tout à l'heure, ce sera à 8h30 dans le 90 secondes info. Quels seront les sujets à la une, Anne?
11: Amazon, le géant américain de la vente en ligne, va investir plus de 15 milliards d'euros en France sur 3 ans, à la clé 7000 emplois en CDI. En Ligue des champions de football, Arsenal a éliminé l'Atlético de Madrid hier soir et jouera donc la deuxième finale de son histoire. Ce sera face au PSG ou bien au Bayern Munich, match retour des Parisiens ce soir. Tout de suite, les prévisions de Météo France.
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0: Avec de la pluie et encore de la pluie hein, ce matin et cet après-midi. Après-midi plutôt sous les orages avec possiblement des éclaircies dans certains secteurs par moment, mais aussi le vent et puis les averses très violentes hein, localisées, vigilance. On aura aussi un petit peu plus froid que ce qu'on a pu connaître ces derniers jours. On ne dépassera pas les 15 degrés à Besançon, Vesoul, Gré, Baume-les-Dames et Dole dans l'après-midi. Pas plus de 11 à Pontarlier et à Mèche. 14 attendus à Morteau en deuxième partie de journée. Et puis la maximale dans la région, ce sera à Lons-sur-Saunier avec 16 degrés. Demain matin, encore de la grisaille, encore quelques gouttes possibles aussi selon les secteurs. Mais ensuite, retour du soleil dans l'après-midi. 03 81 833 111, c'est le numéro à composer si vous rencontrez un souci sur la route. Hein, si par exemple il y a un accident ou des ralentissements inhabituels. Pour l'instant, quelques bouchons au niveau de la D464 dans les deux sens de circulation. On est au niveau de Montfaucon en arrivant de Gênes ou en arrivant par exemple de Mort. Ça coince pas mal avec les travaux ces temps-ci. Toujours quelques coups de frein dans la voie des Mercureaux, dans la côte de l'Arnaud aussi, et puis pour aller en direction de Micropolis ensuite. Ça semble rouler à Dole, à Vesoul et à Pontarlier. Par contre, on a toujours quelques petits coups de frein pour les frontaliers qui passent la douane de Valorbe encore actuellement à 8h08. On compte sur vous les Franc-Comtois. Vous rencontrez un souci, vous nous passez un coup de fil.
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0: Comme toujours, on reste zen avec ici Besançon, c'est de l'actu locale, c'est de la musique et c'est de la bonne humeur. Pour la musique, Queen et Francis Cabrel arrivent et pour l'instant, c'est Zazie qu'on écoute.

0: Merci sur Ici Besançon.
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0: Alors nous sommes le 6 mai, jour où la bande originale du film Saturday Night Fever a commencé à exploser partout dans le monde. Ah, c'est parfait. Ça, le matin, tout de suite, on a envie de danser. C'est un film que je vous recommande. Et on ne le sait pas forcément, mais presque l'ensemble des musiques du film était en fait composé de titres des Bee Gees. Et il y avait ça, par exemple, aussi. Ne faites pas semblant. Vous avez fait comme moi et comme Émilie aussi, qui est cachée derrière la caméra. Pour ceux qui nous regardent à la télé, notre réalisatrice ce matin. On bouge les épaules, on danse forcément avec les Bee Gees. De quoi lancer donc l'un des plus grands groupes de disco de l'histoire. Donc c'était un 6 mai. Bon, on va retrouver peut-être ceux qui nous permettent d'éviter le mieux les arnaques au quotidien. C'est Aude Razo qui sera avec nous. Il y a des piratages ces temps-ci sur les comptes WhatsApp. Restez très vigilants.
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0: On évite les pièges au quotidien avec vous, Aude Razo. Des escrocs essayent de prendre le contrôle de nos comptes WhatsApp. Expliquez-nous.
4: Oui, faites attention. Sophie, une auditrice, m'a envoyé la capture d'écran du message qu'elle a reçu l'autre jour. On est sur WhatsApp, effectivement, et le numéro qui s'affiche, elle le connaît, c'est celui d'une amie dont elle ne se méfie pas, elle ne se doute pas que le compte de son amie a en fait été piraté. Que dit le message? On voit la photo d'une petite danseuse en tutu. Salut, pourrais-tu voter pour Francesca? C'est la fille de mes amis. Le premier prix est un cours de danse gratuit et c'est très important pour elle. Sophie me dit... J'ai voulu aider, j'ai cliqué sur le lien.
0: Et c'est là que le piège s'enclenche. Aude, qu'est-ce qui se passe quand on clique?
4: On arrive sur un site qui nous parle d'un concours, effectivement, organisé par une école de danse classique et la petite Francesca est en finale. Les votes s'affichent, ils sont très serrés, il manque juste quelques voix à Francesca pour l'emporter. Allez, clique, je vote pour Francesca. Là, le site me demande mon numéro de téléphone et il m'envoie un code de sécurité pour, dit-il, éviter la falsification des votes. Je rentre le code sur le site et qu'est-ce qui s'affiche? Une demande de connexion à mon téléphone. Stop, on arrête tout. Cette arnaque, elle a un petit nom, c'est l'appareillage fantôme. En fait, je suis en train de donner à l'escroc tout ce dont il a besoin pour se connecter à mon compte WhatsApp. Il aura accès à tout, mes conversations, mes photos, catastrophe, il saura quasiment tout sur moi et surtout, il peut se faire passer pour moi. Pour vérifier si vous n'êtes pas déjà tombé dans le piège, allez dans votre menu WhatsApp, vous cliquez sur « Appareil connecté », vous aurez toute la liste des machines connectées. S'il y en a une de suspecte, vous la déconnectez.
0: Ah bah, je vais le faire très rapidement. Merci beaucoup, Aude Razo. Alors là, pas d'arnaque pour le coup. 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Prochain indice entre 9h et 10h. Restez bien à l'écoute d'Ici Besançon. D'ici là, c'est les gens d'ici qui arrivent au micro de Thierry M après Queen et I Want It All. 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

0: rêve de parler sur la guitare de Queen comme ça. I Want It All sur ici Besançon. J'espère que vous avez la forme parce qu'il faut nous appeler. 03 80 833 111. Ce numéro, il est exceptionnel parce qu'il vous permet de tomber sur Richard qui lui-même est déjà exceptionnel, notre standardiste qui vous attend. Et puis aussi parce que vous allez gagner ensuite 4 invitations pour la foire comtoise. Le compter ou pas compter se prépare, c'est notre grand jeu. On compte sur vous juste avant 8h30. On joue tous ensemble. 03 81 833 111 pour aller à la foire comtoise. Nous, on visite en attendant encore et toujours notre belle Franche-Comté à la rencontre des gens d'ici ce matin. On ne manque pas de lieux d'exception où il se passe des choses assez exceptionnelles aussi. Et on ne manque surtout pas de s'y rendre avec vous, hein, Thierry M. Vous êtes le reporter voyageur d'ici Besançon. Aujourd'hui, vous êtes attardé du côté de J, c'est en Haute-Saône. On profite d'une vue absolument exceptionnelle avec votre invitée. Elle nous ouvre l'appétit aussi, puis elle nous raconte son aventure dans une émission télé. Alors, on arrête le suspense, vous êtes où actuellement ?
1: Je suis à la Clé des Champs, chez Carrel, parmi les gens d'ici. Alors, ce qu'il faut vous dire, c'est que Carrel, je l'avais déjà rencontré en livraison de ses volailles sur Besançon, mais il n'y avait rien sur l'enregistrement. Alors, donc, j'ai dû retourner et je suis à J, chez vous.
2: Bienvenue à la Clé des Champs.
1: Il y a de l'ambiance ici.
2: Un petit peu aujourd'hui, oui. C'est pas comme ça tous les jours.
1: Géographiquement, on est situé plus haut que le château.
2: Oui, on est un petit peu plus haut que le château. On est juste en dessous le cimetière. On a une vue imprenable à 180 degrés sur la plaine de la Saône. Et c'est vrai que j'habite quand même un lieu magnifique. On donne sur Gris et puis un petit peu plus haut, la Haute-Marne, on voit les éoliennes situées sur Villegusien.
1: Et l'exploitation, elle est en bas.
2: Voilà, les bâtiments de l'exploitation sont en contrebas pour ce qui concerne le bâtiment des vaches et puis en contre-haut en ce qui concerne le bâtiment des volailles.
1: Alors, élevage bovin et volaille bio. Ouais.
2: Oui, c'est ça. En vente directe, notamment sur le marché de Besançon le vendredi matin. Le samedi matin, je suis à Grès et j'ai depuis le 15 janvier les 4 biocopes de Besançon et le magasin de producteurs à Chemaudin.
1: Comment vous arrivez à ce métier, vous, Carrel ? Racontez-moi un peu votre parcours.
2: Alors, j'ai démarré l'agriculture en 2012 et puis j'ai toujours été passionnée par les chevaux. Donc, j'ai eu des chevaux étant jeune. Pour avoir des chevaux, il faut des champs. Pour avoir des champs, il faut être agricultrice. Donc, c'est comme ça que j'en suis venue à ce métier. Et puis, j'aime être dehors, j'aime l'élevage, être enfermée dans un bureau H24, c'est pas trop mon truc.
1: Alors, quand je vous ai rencontré l'autre jour, je me suis dit, je l'ai déjà vu quelque part et j'arrivais pas à trouver parce que je me suis contenté que des bandes annonces d'une émission assez célèbre.
2: Alors, effectivement, j'ai fait l'émission L'amour est dans le pré il y a 2 ans. Donc, la saison 19 et voilà, j'en garde un excellent souvenir et c'est vrai que les gens me reconnaissent beaucoup sur les marchés et dans ma vie de tous les jours.
1: Ça vous a fait de la promo, ça ?
2: Alors, de la pub, je sais pas trop, mais de la visibilité, quoi. C'est vrai que les gens, quand ils me voient sur les marchés à l'extérieur, on me reconnaît, on vient me poser des questions, mais c'est plutôt bienveillant et sympathique de la part des gens. Il n'y a pas du tout de côté négatif vis-à-vis de ça, quoi.
1: Il n'y en a jamais eu ?
2: Non. Non, je garde un bon souvenir global de cette expérience.
1: Et vous avez trouvé l'amour ?
2: Et j'ai trouvé l'amour, mais après l'émission.
1: Ouais.
2: Voilà. Donc j'ai un chéri depuis 18 mois qui s'appelle Nicolas.
1: Mais pas tout à fait ici, hein.
2: Il est originaire de Strasbourg, mais il est de l'Arnaud, au-dessus de Besançon. La famille maternelle, c'était des agriculteurs au village, donc il sait bien ce que c'est que l'agricole. Voilà, donc il tolère bien mon métier, ça va.
0: Bon bah ça va, alors hein, s'il tolère le métier, tout va bien. Nicolas, Carrel, surtout son histoire est à retrouver sur ici.fr. Merci encore Thierry M. Voici Francis Cabrel avec Petite Marie, et juste après, on joue pour vous offrir 4 invitations pour la foire comtoise.

0: C'est toujours aussi beau et c'est sur ici Besançon. Petite Marie, Francis Cabrel, c'est bientôt l'heure de jouer, vous ne bougez surtout pas.
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0: Ah, l'Italie, le soleil, l'histoire.
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0: On aura un petit air d'Italie dans cette foire comtoise, 98e édition, hein, qui revient à partir de vendredi. Ici Besançon sera sur place, puisque cette année, c'est Naples et Pompéi, hein, qui sont mis à l'honneur. Bonjour Cathy.
3: Bonjour.
0: Ah, c'est la journée des Cathy aujourd'hui, hein, parce que tout à l'heure, à 7h30, pour le compter ou pas compter déjà de tout à l'heure, on offrait deux passes, pour le Rolling Stone, on avait déjà une Cathy. Alors, c'est pour vous dire, hein, c'est la matinée spéciale Cathy. Quatre invitations pour la foire comtoise à vous offrir. Je le dis comme ça, sachez que la Cathy de 7h30 a gagné.
3: Bon,
0: donc ça veut dire que la Cathy du terrain demi doit gagner aussi normalement. Pour ça, il faut répondre à mes affirmations en me disant compter ou pas compter. C'est un spécial Gustave Eiffel aujourd'hui. Est-ce que vous êtes prête?
3: Oui.
0: Alors on est parti. Le viaduc de Garabit en Auvergne a été imaginé par Gustave Eiffel. Est-ce que pour vous c'est compter ou pas compter?
3: Non, pas compter.
0: Pas compter. La ligne des Hirondelles dans le Jura a aussi été construite par la société de Gustave Eiffel. Est-ce que c'est compter ou pas compter?
3: Allez,
0: comptez. Vous êtes sûr? La ligne des Hirondelles dans le Jura? Pas vraiment? Bon, on pourrait peut-être dire pas compter alors, non? Vous en dites quoi?
3: Allez, pas compter.
0: Allez, on dit pas compter. Et puis on termine, Gustave Eiffel était franc-comtois. Est-ce que c'est compté ou pas compté?
3: Allez, c'est compté.
0: Certaine?
3: Oh, vous allez me mettre le doute là.
0: Ah, si on a le doute,
3: allez, pas compté.
0: On dit pas compté. Cathy, je ne fais pas durer le suspense plus longtemps. C'est gagné, c'est bon.
3: Super.
0: Il est né à Dijon, Gustave Eiffel. Alors attention, il est bourguignon. Ah ouais, c'est pas la même chose. Gustave Eiffel n'a pas construit la ligne des Hirondelles, en tout cas pas sa société. Et puis le viaduc de Garabit, c'est l'histoire que nous racontait aujourd'hui Stéphane Bern, hein, vous le retrouvez tous les jours juste avant 8h. En effet, a été imaginé par Gustave Eiffel. C'était 5 ans avant la Tour Eiffel qu'on connaît pour le coup très très bien à Paris. Bon, pas de souci, le principal c'est que vous avez les 4 invitations, aujourd'hui les 4 y gagnent. Et rappelez-moi pour terminer, quel est la radio numéro 1 dans le Doubs et la Haute-Saône déjà?
3: Radio France Besançon.
0: Oh bah non. C'est ici Besançon, enfin.
3: Ici Besançon.
0: Allez, merci Cathy. Excellente journée. L'info d'ici Besançon arrive dans un instant. L'info d'ici Besançon, ce sera avec vous, Anne Fauvarca.
4: La LPO fait appel à des volontaires pour installer un dispositif de protection du crapaud calamite à Arquesnan dans le Doubs. L'espèce est menacée.
0: On voit ça juste après le 90 secondes info. L'actualité en France et dans le monde présentée ce matin par vous, Aude Razo.
5: Le ministre des Transports, Philippe Tabarot, confirme de possibles nouvelles mesures pour répondre à la hausse des prix des carburants. Pas d'aide générale, mais des aides ciblées sont en réflexion. Une réunion est prévue demain avec le Premier ministre et des annonces la semaine prochaine. Pendant ce temps, coup de pression du patron de Total Energy. Il menace d'arrêter le plafonnement de ses prix à la pompe si le gouvernement décide de taxer les super profits pétroliers. Total Energy ne va pas s'excuser de performer, dit Patrick Pouyanné. Amazon annonce 15 milliards d'euros d'investissement en France sur 3 ans et la création de 7000 emplois en CDI. Jamais le géant du e-commerce n'avait autant investi dans l'Hexagone. Il avait déjà annoncé 4 nouveaux centres de distribution en Eure-et-Loire, dans l'Oise, dans le Rhône et dans le Haut-Rhin. Un dentiste accusé d'avoir mutilé plus de 40 patients. Son procès s'ouvre ce matin à Mende. Il encourt jusqu'à 10 ans de prison pour avoir extrait des dents qui étaient pourtant saines, d'avoir aussi posé des implants sans aucune nécessité médicale. Qui pour rejoindre Arsenal en finale de la Ligue des Champions? Bayern Munich, PSG, c'est le choc du soir. La planète football en ébullition. Deuxième demi-finale retour. Hier soir, Arsenal a sorti l'Atlético Madrid. C'était le dernier match de notre Français Antoine Griezmann en Ligue des Champions. Une date à cocher, le nouvel album des Rolling Stones sortira le 10 juillet. 25e album studio pour les inusables Mick Jagger, Keith Richards et Ronnie Wood.
4: Merci Audrazo. L'info d'ici Besançon avec une opération de sauvetage, celle du crapaud calamite. À Arquesnans, dans le Doubs, cet amphibien est menacé de destruction par les milliers de spectateurs attendus aux Salines Royales Live les 25 et 26 juillet. La prairie transformée en parking est un refuge pour les amphibiens menacés d'extinction. Une quinzaine de bénévoles et trois salariés de la Ligue de protection des oiseaux vont les évacuer. Mais avant cela, Emma Dewey, ils installent filets et seaux autour de cette prairie.
6: Avec cette mission que Romane de la LPO a acceptée.
7: Le principe, c'est de sortir les crapauds de la zone pour éviter qu'ils se fassent écraser.
6: Pour cela, l'herpétologue, c'est-à-dire la spécialiste des amphibiens, plante,
7: pique,
6: accroche le filet.
7: On va venir tendre le filet.
6: Tape sur le marteau.
7: Donc c'est burin massette.
6: Et elle n'y va pas de main morte.
7: Et là, il y a du caillou. C'est pas facile.
6: Et heureusement, elle peut compter sur une quinzaine d'habitants.
7: Ce genre de chantier, ça peut pas se faire sans bénévoles, en fait. On a vraiment besoin d'une grosse assistance technique.
6: Et des bras d'Astrid.
7: Franchement, ouais, ça serait super, okay. Je te note et je te remets
8: voilà.
7: Un message.
8: C'est pas grand-chose, mais...
6: Personnel soignant qui a donné de son temps. Elle habite dans le village d'Arquesnans.
7: Tout aide est la bienvenue, vraiment.
6: Surtout pour creuser les tranchées, installer les filets pendant 2 jours. Tout ça pour les crapauds.
8: Il faut les sauver, voilà. Il faut les protéger, il faut prendre soin de notre planète.
6: Des crapauds qui risquent d'être écrasés par les pneus et les mêlent des spectateurs du Salines Royales Live.
8: Ils sont obligés de les mettre ici, visiblement, les voitures. Et c'est bien dommage de prendre le risque de tuer des animaux protégés, d'autant plus.
6: Et même menacés d'extinction en Bourgogne-Franche-Comté. Alors avec ce dispositif, une centaine de crapauds peuvent s'échapper par ces bacs très profonds, enfoncés dans la terre.
7: Ces seaux-là, ils vont nous permettre de nous aider à récupérer les crapauds qui vont se déplacer.
6: Pour bien comprendre, Romane, la spécialiste des amphibiens, mime leur comportement.
7: Là, si je suis un crapaud, je vais arriver, je marche, je tape dans le filet, je peux pas passer. Mais là, hop, je longe, j'essaie de marcher, puis et là je tombe. Donc là, les crapauds, ils resteront au fond, et puis ils vont attendre.
6: Attendre jusqu'à la tombée de la nuit avant que leur prince charmant,
7: ou princesse charmante,
6: alias Romane, vienne les récupérer et les mettre en sécurité près des deux mares.
7: Donc le principe, c'est vraiment de se balader avec un autre seau, de hop, prendre notre petit crapaud, de mettre dans le seau et de faire comme ça la récolte, un peu comme les autres packs mais en version crapaud, et d'aller les déposer de l'autre côté du filet pour vraiment les sortir. Et une fois qu'ils sont sortis, ils ne pourront pas re-rentrer pour qu'en effet, le soir du concert, il n'y ait plus un crapaud.
6: Mais entre les basses de Sting et la voix de Gims, les spectateurs pourraient quand même entendre le chant nuptial du crapaud.

0: de la pluie hier après-midi, eh bien ça a continué encore et ça continuera tout ce matin et même cet après-midi avec des épisodes orageux, donc du vent, de la pluie parfois assez forte hein, localisée. Vous resterez vigilants en deuxième partie de journée. Quelques éclaircies aussi possibles hein, dans l'après-midi, puisque voilà, les orages, on sait, c'est un petit peu un temps instable partout dans la région. 15 degrés maximum hein, pour Besançon, Vesoul, Gré, Baume-les-Dames et Dole aujourd'hui, jusqu'à 11 pour Pontarlier et Mèche, 14 degrés dans le Val-de-Morteau ou encore 16 si vous êtes à Lons-le-Saunier. Demain matin, encore un peu de grisaille dans le ciel franc-comtois, mais ensuite, place au soleil l'après-midi.
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0: J'ai beau zoomer partout sur la carte, je ne vois pas grand-chose à vous dire. Pour ce qui est de la circulation en Franche-Comté, on a quelques petits coups de frein, comme d'habitude, dans la voie des Mercureaux, dans la côte de l'Arnaud et puis sur la D464 aux alentours de Besançon. Sinon, ça semble rouler, pas trop de soucis le long de la frontière suisse en Haute-Saône ou dans le Jura. Sinon, 03 81 833 111, c'est vous qui êtes sur le terrain, c'est vous qui pouvez nous dire s'il y a des soucis particuliers.
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0: Ah, il a marqué avec ses épaules larges, sa barbe, sa coupe de cheveux aussi. Et puis surtout avec cette chanson, hein, bien connue pour le film Flashdance aussi. C'est Michael Cimbello qui est sur Ici Besançon avec Maniac.

0: quoi, vous, en 1983, lui, il chantait ça, il nous faisait tous danser, chanter partout. Maniac, Michael Cembello sur Ici Besançon.
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0: 8h40, il est l'heure de parler à Quentin Bitard. Bonjour Quentin.
2: Bonjour Loïs, bonjour à tous.
0: Vous êtes journaliste pour les affiches de la Haute-Saône. On va parler de deux portraits aujourd'hui dans le département, avec d'abord un jeune porte-drapeau de 12 ans qui va officier lors des cérémonies des commémorations du 8 mai, ce vendredi.
2: Oui, tout à fait. Alors il fait assurément partie des plus jeunes porte-drapeaux de Haute-Saône. À 12 ans, Paul Ringenbach perpétue le devoir de mémoire et honore l'histoire de nos aînés qui se sont battus pour la France. Il porte drapeau depuis plus d'un an pour le comité du souvenir français du canton de Champagné. Le jeune homme de Plancher-Bas est un vrai passionné d'histoire. Avec un drapeau adapté à sa morphologie qui a été acquis par l'association, Paul n'a raté aucune cérémonie patriotique depuis qu'il occupe cette fonction, soit environ une quinzaine par an. Et ce vendredi 8 mai, il remplira à nouveau son rôle à Hervé pour la cérémonie du 8 mai. Et puis plus généralement, en Haute-Saône comme ailleurs en France, la transmission générationnelle de la mémoire reste un enjeu majeur, hein, d'autant plus que les membres des associations patriotiques sont majoritairement âgés. Et puis face à ce défi, eh bien, des initiatives sont mises en œuvre, à l'image de l'école départementale des jeunes porte-drapeaux dont on vous explique le principe dans notre article.
0: Voilà, pensez-y, allez lire les affiches de la Haute-Saône et puis vous présentez aussi un couple de restaurateurs de manèges qui donnent une seconde vie à des chevaux en bois en fait. Hein. Donc quand on parle de manège, c'est vraiment tout ce qui est chevaux en bois, les carrousels, ce genre de choses quoi.
2: Oui, tout à fait. Alors dès lors que vous pénétrez dans le hangar, vous êtes parcouru par cette sensation de faire un bond dans l'enfance. À Hamage, près de Luxeuil, Pauline Tuaillon et Paul-Étienne restaurent des chevaux en bois et des carrousels depuis plusieurs années. Alors ils les récupèrent lors de vos enchères de vie de maison ou auprès d'anciens forains. Et ils sont axés sur la belle époque, c'est-à-dire la fin du 19e et le début du 20e jusqu'à la Première Guerre mondiale environ. Ces deux passionnés apprécient particulièrement le charme qui a été donné par les sculpteurs sur bois de l'époque. Et ils ont un principe fondamental qui est celui de retrouver l'authenticité de ces objets tout en gardant le vécu. Donc avec de la peinture à l'eau et des pigments confectionnés par leurs soins pour retrouver les couleurs d'origine, eh bien une redonnée de seconde vie à ces objets qui pour certains ont près de 150 ans. Et ils affirment aussi qu'en s'intéressant à ces sujets, eh bien on se rend compte que chacun d'entre eux a une histoire et raconte la société de ces années-là. Et leur collection tutoie les 150 éléments et ils en présenteront une cinquantaine lors de l'exposition La Fête foraine, un monde à part, qui se tiendra au musée départemental de Mars de Champlitte du 27 juin au 31 octobre et de Haut du Thème Château Lambert du 18 juillet au 31 octobre. Et à noter aussi qu'avec leur association L'Écrin des Arts Forains, eh bien le couple propose aussi de la location de sujets pour des événements.
0: Eh bien, sacrée histoire, belle histoire à retrouver, hein, des portraits puis des infos pratiques aussi, hein, dans les affiches de la Haute-Saône pour le département du Nord de la région. Merci beaucoup Quentin.
2: Merci Loïs.
0: Passez une excellente journée. Lui, il se prépare à nous faire des économies. Il s'appelle Valère Coréard, hein, pour ceux qui ne le connaîtraient pas encore. On va parler des objets tech ou bibliothèques d'objets. Vous appelez ça comme vous voulez. Est-ce que c'est un bon plan? Est-ce qu'on peut avoir de belles affaires avec tout ça? Réponse dans 30 secondes.
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0: On essaie de garder un peu plus de sous, hein, dans le porte-monnaie pour bien finir le mois avec vous. Valère Coréard, bonjour.
6: Bonjour Loïs.
0: Aujourd'hui, on va s'intéresser aux objets tech.
6: Grâce à Monique qui m'a écrit ce mail. Il existe dans certaines villes et ou communes des objets tech. Vous pouvez absolument louer tout le nécessaire pour partir en vacances à des prix ultra abordables. Nouvelles dans les départements, je ne sais pas s'il en existe d'autres. Bonne réception, Monique. Reçue 5 sur 5, Monique. Merci beaucoup, hein. Je ne crois pas en plus en avoir déjà parlé. Donc c'est vraiment l'occasion et je suis sûr que ça va vous intéresser, vous qui écoutez. Une objet tech, c'est comme une bibliothèque, mais pour des objets. On parle d'ailleurs aussi de bibliothèque d'objets. Vous pouvez louer à tout petit prix ce dont vous avez besoin. Ça vous évite de dépenser pour acheter et surtout d'acheter pour au final ne pas utiliser ou vraiment très peu. Au passage, c'est ultra écologique.
0: Et alors, on peut trouver quoi dans une objettech par exemple, Valère ?
6: C'est vraiment très varié et cela va changer d'une objettech à l'autre. Mais vous pourrez par exemple louer une tente 3 places pour seulement 10 euros la semaine, une glacière électrique à 8 euros la semaine, une boîte pour transporter un chat 4 euros la semaine seulement, ou encore une tondeuse électrique pour 4 euros les 72 heures. Mais il peut aussi y avoir un souffleur de feuilles, une boîte à outils, une friteuse, un barbecue, un siège bébé pour la voiture. Il y a un peu de tout dans une objettech, donc c'est vraiment un bon plan budget. La seule limite, c'est qu'il n'y en a pas encore des milliers partout en France. Mais jetez quand même un coup d'œil, vous serez, qui sait, chanceux. J'en ai trouvé là, vite fait, en regardant sur mon moteur de recherche en Seine-et-Marne, Chambéry, Quimper, Lyon, Montreuil et Bernex. Il faut juste prendre le temps de chercher un peu. Qu'en pensez-vous ? Vous avez déjà testé ? Vous seriez prêt à vous inscrire dans une bibliothèque d'objets ? Vous en avez une près de chez vous ? Mon mail, c'est parisideséconomies@radiofrance.com.
0: Ah, moi, ça me tente bien, hein. Objettech, on va essayer ça. Merci beaucoup, Valère. On va nous s'échauffer les mollets. Peut-être qu'on peut trouver, après tout, des chaussures de trail aussi, hein, dans les Objettech. Puisque le trail des forces se prépare pour ce week-end, on vous y emmène après le tout nouveau titre de Céline Dion sur Ici Besançon. C'est Dansons.

0: Céline Dion sur Ici Besançon avec le titre Dansons. Je vais vous dire, je suis un petit peu déçu parce que j'espérais voir Romain Parot en tenue trail ce matin, mais c'est loupé. Bonjour Romain.
1: Bonjour Loïs et bonjour tout le monde.
0: Alors pourquoi je dis ça? Parce qu'il faut s'échauffer, il faut se préparer, hein. Trail d'effort qui arrive là.
1: Ouais, exactement, c'est tout ce week-end avec de nombreuses courses et de nombreux formats trail, rando, parasport, kids, chrono, contre la montre, balade ou challenge. Du 11 au 62 km en solo ou en duo, il y en a vraiment pour toutes les formes et toutes les envies. Ça, c'est pour les formats de course du fameux trail d'effort qui existe, tenez-vous bien, depuis 2004, c'est la 23e édition, puisque le trail s'est couru tous les ans, y compris en période de Covid, ou en tout cas en année de Covid, où ça a été décalé au mois de septembre. Et c'est sans doute, c'est vrai aujourd'hui, l'un des événements qui incarne le mieux l'identité de Besançon, le caractère, le patrimoine, la nature et l'engagement. Vous avez tout ce qui résume le trail. Isaline Guenot, bonjour.
2: Bonjour.
1: Vous êtes l'organisatrice de ce trail d'effort. On va pas s'étendre sur les courses parce que, de toute façon, c'est déjà complet. C'est archi full, mais il y a de nombreuses animations qui tournent autour du village du trail qui va s'installer à La Rodia, comme d'habitude.
2: Oui, c'est ça. On accueillera le public et les coureurs à partir de vendredi 16h, donc pour retirer leur dossard. Et puis, le vendredi soir, par exemple, on a une série de conférences sur différents thèmes. Donc, on invite les coureurs à venir écouter les spécialistes.
1: Autour du trail, hein, évidemment, nutrition, oui. Préparation, des choses comme ça qui vont être développées.
2: C'est ça.
1: Donc ça, c'est pour les spécialistes, les passionnés de trail. Il y a aussi des animations grand public, parce qu'il y a les proches, il y a les familles, il y a aussi tous les curieux qui peuvent venir sur le village pour passer un bon moment, finalement. C'est ça aussi l'idée.
2: Oui, tout à fait. Donc on aura un village d'exposants qui seront là pour présenter leurs produits. Et puis on a également une partie un petit peu animation avec un mur d'escalade pour les enfants. Et puis bien entendu, restauration et buvette sur place en patientant, en attendant les coureurs.
1: Et il y a concert rock le samedi soir, autrement dit c'est conférence le vendredi soir, concert rock avec quel groupe m'avez-vous dit?
2: Ce sera le groupe Nitrocaster.
1: Nitrocaster sur place donc pour le concert rock du samedi soir, et puis le mur d'escalade pour les enfants, et puis pas mal d'animations. Évidemment qui font les trois jours de ce vendredi 8 à ce dimanche 17 mai. C'est le trail d'effort. Qu'est-ce que je dis du 8 au 17 mai?
2: 10.
1: Ouais, c'est déjà pas mal. C'est ça, j'ai un petit mélange entre le 8 et le 17 et le 8 et le 10. Il y en a un, c'est la foire comtoise du 8 au 17, et le trail, c'est trois jours du 8 au 10. Et c'est déjà bien assez pour ceux qui vont faire les courses. En attendant, on va se régaler des animations du côté de La Rodia, sur le site de La Rodia au bord du Doubs. Merci Isaline Guenot, bonne journée à vous.
2: Merci, au revoir.
0: Merci beaucoup, bonne préparation à tous les coureurs hein, qui nous écoutent ce matin. On espère que le temps sera avec vous. On va aussi se préparer côté dos, parce que si on a mal au dos pour courir, c'est quand même pas très pratique. On va voir s'il existe des outils hein, pour soulager le bas du dos au quotidien. Avec le docteur Kierzek, ce sera après le grand sommeil d'Étienne Dao, sur Ici Besançon.

0: Étienne Dao, le grand sommeil. On prend soin de vous sur ICI Besançon avec les conseils de notre docteur, le docteur Kirzek. Aujourd'hui, on va parler du mal de dos, mais surtout de ces tapis et puis t-shirts vendus un petit peu partout qui sont censés nous soulager. Alors, est-ce que c'est efficace ou pas? On vous pose la question ce matin, docteur. Bonjour.
1: Bonjour à toutes et à tous. Le mal de dos, le mal du siècle. Un Français sur quatre, selon le dernier baromètre de la douleur, en souffre. Et avec le printemps, les jardins, les premiers bricolages, les douleurs lombaires refont surface. Et dans les magasins ou sur Internet, on voit fleurir des promesses, des tapis d'acupression, des t-shirts de redresse d'eau, des ceintures. Alors forcément, c'est un business et quand on a mal, on compte pas, donc on se laisse tenter. Alors, on commence par les tapis d'acupression. Ce sont des tapis qui sont couverts de petits picots en plastique. Alors, c'est vendu autour de 30 ou 40 euros. Alors, bonne nouvelle, leur efficacité n'est pas totalement nulle. Il y a une étude qui a montré que l'utilisation quotidienne d'un tapis d'acupression associé à des exercices de rééducation apportait un bénéfice supplémentaire pour soulager la douleur et améliorer la qualité de vie. Il y a une autre étude qui a montré un soulagement immédiat de la douleur après utilisation et une diminution de la consommation de médicaments. Donc c'est pas mal, mais c'est pas miraculeux. L'efficacité reste modeste, c'est un complément et pas un traitement principal. Ce qu'on voit aussi fleurir sont les fameux t-shirts redresse d'eau, correcteurs de posture qu'on voit un peu partout sur les réseaux sociaux. Là, j'ai un peu plus de mal parce que les preuves scientifiques, elles sont quasi inexistantes. Pourquoi ? Parce que ces t-shirts agissent de manière un peu passive. Ça contraint les épaules à se redresser, mais ça ne renforce pas les muscles. Et il vaut peut-être mieux investir la centaine d'euros, parce que ça coûte assez cher, dans des cours de pilates, de yoga ou de salles de sport, plutôt que dans ces t-shirts.
0: Et du coup, qu'est-ce qu'il faut faire quand on a une lombalgie ? Parce que le premier réflexe, c'est souvent de s'allonger et puis d'attendre que ça passe, docteur.
1: Ne pas bouger, c'est l'erreur la plus fréquente et c'est souvent contre-productif. D'ailleurs, les dernières recommandations, elles sont formelles. L'alitement n'est pas recommandé. Avant, on vous disait, t'as mal au dos ? Ordonnance, arrêt de travail, repos strict, ça c'est fini. Au contraire, il faut rester actif, reprendre ses activités normales et le plus tôt possible, y compris le travail si c'est envisageable. L'exercice physique, l'activité physique, c'est le traitement principal. Donc premier réflexe, on consulte son médecin traitant, il n'y a pas besoin d'imagerie, etc. Mais des médicaments antidouleurs et lui il va rechercher un peu des drapeaux rouges, s'il y a de la fièvre, s'il y a une perte de poids. Ensuite, on soulage la douleur avec des médicaments comme les anti-inflammatoires ou le paracétamol et on bouge intelligemment. Le meilleur médicament, c'est le mouvement, pas le repos. Et puis bien sûr, les kinés peuvent vous aider. Allez, d'ici là, portez-vous bien.
0: Merci beaucoup, docteur Kirzek. On va couper les caméras de la télé et puis la radio continue avec Cyril Seguin dans un instant. Et puis également avec vous, Anne Fauvarc, que je vous retrouve demain matin dès 6h à la radio.
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0: Cyril Seguin, bien le bonjour.
7: Bonjour Loïs.
0: Bon, on continue avec vous jusqu'à encore midi et on va parler d'un sujet assez important, mine de rien, et qui est encore assez difficile pour certains, je crois.
7: Effectivement, on va parler du coming out. Votre enfant vous a révélé son homosexualité. Je dis enfant, je dis petits-enfants également, ouais. Pour les personnes plus âgées qui nous écoutent ce matin. Comment est-ce que l'annonce a été reçue dans la famille? Comment ça se passe au quotidien? Vous allez pouvoir nous en parler au 03 81 833 111. Nous serons avec Karine Bertrand, elle est sexologue dans un instant. Elle nous parlera de cette annonce et puis de la réception par les familles. Est-ce qu'on a, un petit peu progressé sur ça? Est-ce qu'on voit les choses différemment? Ça sera véritablement l'occasion de prendre la température dans quelques minutes.
0: C'est vrai que vos témoignages sont les bienvenus. Hein,
7: comme toujours.
0: Pas, c'est l'occasion de discuter avec vous encore une fois. Merci beaucoup Cyril.
7: Merci beaucoup Loïs, on se retrouve dès demain matin pour vous.
0: Écoutez, 6h ouais. À la radio et puis je crois que 6h29, des caméras s'allument, il faudra que je me recoiffe. D'ici là.
7: Ça va, un petit brushing, nickel et tout.
0: Bientôt il n'y aura plus de brushing, là, vous savez, ça tombe à vue d'œil. Donc bon, on fait ce qu'on peut.
7: Salut Loïs.
0: Salut Cyril, salut.
7: Ça va, demain.
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7: ICI votre radio locale numéro 1 dans le Doubs et en Haute-Saône, il est 9h. Anne Fauvarc pour l'Info Vue d'ici. Bonjour Anne.
8: Bonjour Cyril.
7: Un professeur envoyé de l'université de Besançon pour s'être attribué une fausse médaille.
8: Le franc-comtois enseignant en lettres accusé de s'être créé de toutes pièces une médaille d'or internationale équivalent du prix Nobel a été renvoyé du fait d'une sanction disciplinaire. Il reste sous le coup d'une enquête du parquet de Montbéliard pour faux usage de faux, escroquerie et usurpation de titres. Florent Montaclair, c'est son nom, a automatiquement réintégré les effectifs de l'éducation nationale où il enseignait auparavant. Deux ressortissants roumains arrêtés par les gendarmes sur l'A36 à Pelouzé, sur l'aire d'autoroute dans le Grand Besançon. Dans la nuit de lundi à mardi, ils étaient en train de vider un réservoir de poids lourds pour remplir un autre camion immatriculé en Espagne lorsqu'ils ont été interpellés. Ils avaient mis en place un système de pompe pour alimenter directement le deuxième camion. Le système avait bien sûr été détruit par les gendarmes et tous deux seront jugés en fin d'année devant le tribunal judiciaire de Besançon. Figure du grand banditisme à Besançon dans les années 80, Abdelhamid Akar est décédé à l'âge de 70 ans. Condamné à la prison à perpétuité pour le meurtre d'un policier dans une course-poursuite en 1984, le Byzantin avait été libéré en 2012 après 27 ans de détention. Longtemps l'un des plus anciens détenus de France, il avait signé avec d'autres détenus l'appel de Clairvaux. Dans cette tribune, il demandait le rétablissement de la peine de mort. « Nous préférons encore en finir une bonne fois pour toutes, je cite, plutôt que de nous voir crever à petit feu sans espoir d'aucun lendemain. » Quartier Planoise à Besançon, l'ambiance reste un peu tendue, même si les auteurs présumés de l'incendie de la voiture d'une surveillante du collège Voltaire lundi ont été interpellés. Les cours ont repris hier matin et Dimitri Imbert, l'établissement a reçu la visite des autorités.
9: Ils ont le sourire à la sortie des cours et rien ne semble les perturber. Mais les élèves de Voltaire ont tout de même eu droit hier matin à la visite de l'inspecteur d'académie venu les rencontrer et manifester son soutien au personnel, Samuel Rosé.
10: J'ai rencontré en arrivant la personne dont la voiture a été incendiée. Elle met les choses de côté. Elle montre aussi aux élèves qu'il ne faut pas se laisser déstabiliser par cet événement.
9: Une visite appréciée sur place par les enseignants. Pour Stéphane Fauconnier, professeur des sciences de la vie et de la terre, cet incendie volontaire, c'est une nouvelle occasion d'échanger avec la classe, de favoriser le dialogue et d'apaiser les tensions.
11: Chaque professeur, notamment les professeurs principaux, peuvent prendre un temps pour en discuter. Puis on demande toujours aux élèves, si vous avez des questions, n'hésitez pas à en parler à un adulte dans le collège, un professeur, l'équipe de vie scolaire, l'infirmière, voilà.
9: Car de la tension, il y en a eu ces derniers temps, insiste Stéphane, qui est aussi représentant des personnels au conseil d'administration du collège.
11: Le collège est un peu un sanctuaire, mais on est quand même dans l'environnement de Planoise avec des élèves de Planoise, donc on peut ressentir un peu aussi ce petit regain de tension depuis mars-avril. Voilà. Nous, on travaille pour l'avenir des jeunes et pour les faire réussir. Donc, ça nous inquiète, mais aussi ça va nous motiver encore plus. On va expliquer aux élèves qu'on est là pour les faire réussir et ils sont là pour réussir. Et que si certains ne souhaitent pas, eh bien, on fera ce qu'il faut au niveau sanctions, conseil de discipline pour qu'ils aillent voir ailleurs et qu'ils laissent les autres travailler sereinement.
9: De son côté, la police a renforcé la surveillance des établissements scolaires dans le quartier. Laurent Perrault est le directeur interdépartemental de la police nationale du Doubs.
12: Pour cette période, effectivement, nous allons être encore plus présents pour rassurer à la fois les personnels de l'éducation nationale, mais aussi les parents et les élèves autour de la sécurité des établissements scolaires. Les CRS ne sont plus présents sur Planoise. C'est la police du Doubs qui assure le renforcement de la sécurité. Nous aurons constamment un équipage présent aux entrées-sorties du collège Voltaire ainsi que du collège d'Hydro pendant les prochains jours.
9: À Voltaire, comme ailleurs, chacun souhaite désormais un climat plus serein, plus apaisé dans les prochaines semaines. Allez, plus que deux mois avant les grandes vacances.
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7: Hand féminin, derby décisif pour le SBF ce soir à Dijon dans la course à l'Europe.
8: On a la pression, reconnaît le coach des handballeuses byzantines, Jérôme Delarue, car ces joueuses ne doivent pas se rater. Dijon-SBF, c'est à 19h30. En Ligue des champions de football, Arsenal a éliminé l'Atlético de Madrid hier soir et jouera donc la deuxième finale de son histoire. Ce sera face au PSG ou bien au Bayern Munich, match retour des Parisiens ce soir. Sauvons les crapauds à Arquesnan dans le Doubs. La LPO, Association pour la protection des animaux à Besançon, met en place un dispositif pour évacuer les amphibiens avant les concerts de Gims et Sting à la Saline Royale fin juillet, car ces crapauds ont élu domicile sur un espace de 8 hectares qui doit servir de parking aux milliers de spectateurs attendus. Opération à retrouver en vidéo sur les réseaux sociaux de votre radio ici Besançon.
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8: Ça restera encore très couvert hein, aujourd'hui.
7: Tout au long de ce mercredi, effectivement, Anne, avec des nuages sur l'ensemble de la Franche-Comté, avec encore des précipitations. Comme hier, il peut y avoir quelques coups de tonnerre, un peu d'orage cet après-midi. Le cumul sera assez conséquent dans le Doubs hein, pour la pluie. 2 cm de pluie au total et les températures baissent. 14 degrés sur Besançon cet après-midi. Du côté de Vesoul, à Dole, du côté de Grès, comptez 11 degrés à Mèche cet après-midi, 12 degrés sur le secteur de Pontarlier et Morteau. Pas plus, on revient un petit peu dans l'automne. Hein, c'est la pression que ça donne 9h05.
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7: À tout à l'heure, 10h, Anne.
8: Oui, vous m'attendez?
7: Oui, évidemment, on vous attend, on sera là, fidèle au rendez-vous. Joe Dassin dans les années 70 sur Ici Besançon.

0: Joe Dassin dans les années 70, c'est sur Ici Besançon. Gaëtan Roussel dans quelques minutes.
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0: Autour ce matin du coming out, ce mot anglais que beaucoup d'entre vous connaissent, mais ça mérite quand même explication, la révélation de l'homosexualité d'un de vos proches. Alors, on va ce matin se mettre des deux côtés. Je voudrais qu'on ait des témoignages à la fois des parents, des grands-parents. Comment avez-vous accueilli la nouvelle, peut-être par rapport à vos enfants, vos petits-enfants, et puis ceux et celles qui sont passés par cette expérience et qui ont peut-être eu des difficulté à annoncer leur homosexualité. À l'inverse, dans certaines familles, ça s'est très très bien passé. J'ai envie ce matin de vous entendre sur ce moment très très important pour certains de nos auditeurs et de nos auditrices. On va en parler avec vous et évidemment avec notre invitée ce matin, qui est Karine Bertrand, sexologue à Besançon. Bonjour Karine.
2: Bonjour à tous.
0: Bienvenue. C'est vrai que je le disais, ce mot coming out, il est vraiment passé dans le vocabulaire depuis une vingtaine d'années, une grosse vingtaine d'années. On le connaît quasiment plus tous. Cet anglicisme.
2: Oui, c'est un terme qui a été instauré il y a pas mal d'années. C'était en 1800 et quelques par un chercheur qui était lui-même homosexuel. Mais effectivement, en tous les cas, la question du coming out est une aventure toujours malgré tout. Si ça s'est démocratisé, même si ça s'est plutôt facilité aujourd'hui, ça reste toujours excessivement compliqué d'aller annoncer à ses proches on est homosexuel ou trans.
0: C'est plus facile envers les amis, envers les cousins, les plus jeunes ou finalement les générations n'ont pas vraiment d'importance dans la façon dont elles reçoivent l'annonce.
2: En tous les cas, c'est pour ça que je parle d'aventure, parce que c'est une aventure déjà pour soi. Ouais. C'est-à-dire d'être en capacité déjà de se dire à soi-même que je ne suis pas, et là je vais très insister sur ce mot parce que c'est un vrai combat pour moi en tant que sexologue, sur le mot normal. Je ne suis pas normal. Donc il y a tout un travail déjà à se faire à soi-même pour accepter en fin de compte que je suis potentiellement différent et que c'est ok, parce qu'on a tous nos différences en fin de compte. Comme je dis toujours, c'est sa propre acceptation. Donc le coming in, c'est déjà le soi à soi, et puis après pouvoir être en capacité de l'annoncer. Donc il y a déjà le chemin du soi à soi pour après aller dans le soi vers les autres. Et puis on voit qu'il y en a qui vont faire des coming out auprès de des cousins ou des frères, mais pas auprès des parents. Qui vont le faire auprès de leurs enfants par exemple, parce que c'est aussi important de le penser dans ce sens-là aussi. C'est il y en a qui ne l'ont pas accepté ou avoué
0: pendant de longues années.
2: Longues années, puis qu'à un moment donné doivent l'annoncer à leurs enfants. Ça aussi, c'est un vrai parcours et c'est une vraie complexité, et que ce chemin-là, c'est quelque chose. Pardon, j'ai perdu mon fil, mais c'est un vrai chemin, autant vers les parents que vers les enfants. Et après, voilà, c'était ça que je voulais dire. Pardon, c'est le coming out au travail.
0: Différent, une autre étape.
2: Exactement.
0: Bienvenue en Franche-Comté, c'est votre émission tous les matins. On écoute vos témoignages sur Ici Besançon.
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0: Gaëtan Roussel et son nouveau single, ça s'appelle Tout s'en va sur Ici.
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0: Bruxelles avec Tout s'en va, c'est le nouveau single du chanteur sur Ici Besançon, il est 9h15.
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0: Le coming out ce matin, comment avez-vous vécu ce moment-là pour vous qui avez annoncé votre homosexualité à vos parents, vos grands-parents, vos amis, les collègues de travail? Et c'est bien d'avoir aussi le point de vue de ces personnes-là. Comment avez-vous reçu ce témoignage, cette marque peut-être de confiance que vous considérez comme cela ces derniers mois, ces dernières années par rapport à vos proches? Corentin est avec nous ce matin de Besançon. Bonjour Corentin.
2: Bonjour.
0: Bonjour, bienvenue.
3: Bonjour Corentin.
0: Karine Bertrand, sexologue, est à mes côtés ce matin.
2: Bonjour,
0: et on est content de vous entendre, Corentin. Vous avez la trentaine, Corentin. Vous êtes homosexuel. Comment s'est déroulée l'annonce? Comment s'est fait votre coming out? Parce que votre âge est important. Vous êtes vraiment jeune, Corentin. Oui. Vous avez encore, j'imagine, des souvenirs très précis de cet instant-là.
2: Alors, écoutez, c'est déjà très bien résumé. Trentenaire, homosexuel et bélier.
0: Voilà. Et bélier.
2: C'est déjà une bonne entrée en matière.
0: Voilà.
2: Et effectivement, si vous voulez, moi, le coming out, je tiens à rappeler que c'est déjà une démarche personnelle et ça prend beaucoup de temps. Voilà, ça prend beaucoup de temps et il y a le coming out envers ses proches, sa famille, dans ses sphères professionnelles, mais il y a aussi le coming out soi-même.
0: Ouais.
2: Et entre le temps où on se dit nous-mêmes, je suis vraiment homosexuel, et aussi le temps où on le dit aux autres, parce qu'en fait, à un moment donné, il faut le dire, ou j'en sais rien, on nous demande de se mettre dans une case, donc on se met dedans. C'est vrai que ça prend du temps. Et moi, je sais que l'adolescence, c'était, j'ai envie de vous dire, c'était quoi, 2005, 2010, dans cette période-là.
0: Mm-hmm.
2: Donc on n'avait pas toutes les représentations qu'on a à la télé maintenant, on n'avait pas tous les réseaux sociaux, en tout cas, on n'avait pas tout cet espace où on pouvait se sentir compris. Donc c'est vrai que le coming out, pour tout vous dire, j'en ai pas forcément fait à ma mère, à mes parents.
0: Ouais.
2: À mon père, je lui ai écrit une lettre qui n'a jamais trouvé réponse. À ma vingtaine, quand moi j'ai mis à peu près 10 ans à me dire « Ok, je suis homosexuel. »
0: Ouais, c'était un long parcours. Hein.
2: Ah ouais, c'était un long parcours, mais en attendant, on vit, on travaille, on étudie, donc dans la sphère sociale et professionnelle, il faut aussi se ranger, quoi, parce qu'au bout d'un moment, les questions indiscrètes, au bout d'un moment, il faut se mettre nous-mêmes une étiquette, donc le coming out, il arrive aussi à ce moment-là, et ma mère, en fait, moi, elle l'a su tout simplement parce que j'étais rentré de week-end de Lyon. J'étais étudiant et en fait j'étais en peine de cœur parce que j'étais avec un garçon puis ça s'était arrêté, voilà, l'amour, hein,
0: ouais. Mal.
2: Et là elle voyait son fils
0: pas bien
2: et ouais. Tout, et elle m'a tiré les verres du nez en disant mais pourquoi nanana, et c'est arrivé comme ça, quoi. Je dis en fait elle s'appelle pas Louise, elle s'appelle Louis, et voilà.
0: Ouais.
2: Et
0: est-ce que ça a déjà été un premier soulagement, Corentin, que votre maman fasse ce premier pas, la prenne?
2: Ouais.
0: Ouais.
2: Complètement, et ça prouve aussi son intelligence en tant que parent. Je pense que ma mère, elle préfère avoir un enfant homosexuel que homophobe, vous voyez.
0: Ouais, je comprends, ouais.
2: Donc c'est vrai qu'elle avait cette démarche-là, je suis son fils unique, et en fait, ça a aussi ouvert plein de portes sur l'amour, sur comment on voit aussi le couple, enfin voilà. Et puis après, dans les sphères un peu lycéennes, tout ça, c'était pas simple.
0: Ouais. Alors on va continuer d'en parler, Corentin, vous restez avec nous dans quelques minutes sur Ici Besançon, parce que votre témoignage mérite encore plus d'ampleur. Karine Bertrand réagira, débriefera également votre témoignage. Il est 9h20, on écoutera Johnny Hallyday ce matin, on vous promet de passer un bon moment dans les années 70 avec ABBA, et puis toujours de vous offrir 10 000 euros en chèque vacances avec notre partenaire Bel Ambra pour une année de vacances complète. 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

0: Ah bah, les années 70, de la bonne humeur ce matin, c'est Take a Chance on Me sur Ici Besançon.
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0: On parle dans Bienvenue chez vous en Franche-Comté du coming out ce matin, mais vraiment de tous les côtés, hein, j'ai envie de dire. Garçon, fille, comment l'avez-vous annoncé? Les parents, les grands-parents, comment est-ce que cette nouvelle a été accueillie dans la famille? Corentin est avec nous ce matin, il a la trentaine. Corentin, j'ai beaucoup aimé votre témoignage et surtout la réaction que vous avez eue par rapport à votre maman, puisque vous nous avez dit finalement entre ma maman et moi, à l'occasion de ce coming out, c'était une porte ouverte sur l'amour. Et j'ai trouvé l'expression très jolie, Corentin.
2: C'est très beau.
0: Ah, c'est beau. Hein, Karine Bertrand.
2: Oui, tout à fait.
3: Et ben, ce que je voulais vous dire, c'est que dans tous les cas, c'était soit tout ou rien dans ce moment-là avec le coming out. C'est-à-dire que, et je pense que c'est ça qui fait la peur de beaucoup de gens, c'est de se dire, bah, soit ça ouvre, soit ça ferme la porte. Et il y a beaucoup de personnes qui, malheureusement, aussi sont rejetées de leur famille, de leurs propres parents, parce qu'ils s'assument. Et plutôt que de porter ça, il y en a qui disent non, mais ça c'est pas dans les valeurs familiales, c'est pas dans nos machins, c'est pas dans nos normes. Et c'est vrai que la vie peut basculer après un coming out. Ça, il faut vraiment en avoir conscience que c'est une option, coming out, c'est pas obligatoire. Il n'y a pas d'âge pour le faire, mais il faut être conscient en tout cas que c'est une étape cruciale dans notre vie sociale, familiale.
0: Karine Bertrand, c'est intéressant ce que Corentin dit, finalement c'est pas une obligation le coming out, vous partagez ce point de vue?
2: Tout à fait, complètement d'accord avec ça, c'est-à-dire qu'à un moment donné, de quoi parlons-nous et jusqu'où et pourquoi faire? Et c'est important aussi de se le dire et que chacune puisse se dire jusqu'où et pourquoi faire. Est-ce que c'est important pour moi de le dire et pourquoi faire, c'est-à-dire est-ce que j'en ai besoin, est-ce que c'est une nécessité pour moi, est-ce que j'ai envie de prendre ma place avec cette place légitime où je puisse emmener mon compagnon ou ma compagne, et que parfois à un moment donné, bah, en fin de compte, on n'a absolument pas envie de le faire parce que notre intimité, et c'est là où c'est important aussi l'intime jusqu'où dans les familles, et que mon intimité, j'ai absolument pas envie de la partager au sein de la famille, et c'est ok aussi. C'est pour ça que je parlais aussi de coming out dans plusieurs cercles, et que parfois, bah, justement, le coming out au travail, bah, on n'a absolument pas envie
0: de le
2: déposer, parce que est-ce qu'on va raconter bonjour, je voulais vous annoncer à toutes et à tous que j'étais hétérosexuelle et que j'aimais les hommes, vous voyez, ou que je suis en couple. À un moment donné, l'intime, jusqu'où et pourquoi faire. Donc, c'est important
0: c'est
2: aussi de le
0: important de le dire. Ouais. Merci beaucoup, Corentin, d'être venu nous voir ce matin ici, Besançon.
2: Merci, Corentin.
0: Très bonne journée. Au revoir. Le coming out, comment l'avez-vous vécu ce matin? Que ce soit vous qui l'ayez annoncé à vos proches, ou alors les parents, les grands-parents qui nous écoutent ce matin, comment cette nouvelle a été accueillie dans la famille. Bienvenue en Franche-Comté. C'est votre émission tous les matins. On écoute vos témoignages sur Ici Besançon.
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0: Et on va regarder la qualité de l'air pour ce mercredi en Franche-Comté. La qualité de l'air qui est très très bonne. Chaque matin à 9h30, on fait un petit point ensemble. Bon, respirez très très bien ce matin si vous êtes du côté de Besançon, Vesoul, Dole, avec des indices qui sont vraiment très très faibles en termes de pollution. C'est très bon également du côté de Baume-les-Dames. Rien à signaler si vous êtes sur le secteur du Grand Besançon également. C'est l'effet météo, évidemment, avec ces températures qui ont baissé. Le petit coup de pluie, donc tous les matins, on est là avec vous pour la qualité de l'air en ce moment et pour les jours qui viennent. Elle sera excellente.
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0: Et Johnny Hallyday avec un de ses grands classiques, L'amour. Salut, allez, si bien Johnny Hallyday, je te promets, dans les années 80.
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0: Karine Bertrand, sexologue, est avec nous ce matin. Je voudrais qu'on revienne rapidement sur ce que vous appeliez tout à l'heure la norme. On en a parlé très rapidement, mais à mon avis, ça me semble intéressant d'y revenir. Est-ce qu'en 2025, on est toujours un peu piégé par la norme, par une sexualité qu'on dit normale, entre un garçon, entre une fille? Ça peut être une pression, ça, encore, pour beaucoup de personnes.
2: Malheureusement, encore, oui, beaucoup. C'est pour ça que le mot normal est un mot à 1 euro, hein, chez moi. Parce qu'en fait, c'est un piège, parce qu'on va faire très souvent, en fait, ce que j'appelle moi le souci de la dichotomie, c'est-à-dire qu'on va faire bien, mal, voyez, blanc, noir, oui, non. Et le bien, le mal, c'est le normal ou le pathologique. Et en fin de compte, c'est ça la dichotomie. C'est-à-dire que si je ne suis pas normale, c'est que j'ai un problème, ou mon enfant a un problème, ou qu'est-ce que j'ai fait. Et ça, c'est des choses qu'on va entendre souvent, c'est mais qu'est-ce que j'ai fait de mal,
0: à quel moment
2: voilà, j'ai fait une erreur en tant que parent pour que mon enfant soit gay. Donc en fait, c'est toutes ces questions-là. C'est pour ça que c'est un mot piège sur lequel il faut être vigilant, parce que on se rend bien compte que l'inconscient

0: Mais il faut bien se rendre compte que ça n'est pas si simple parce qu'on est dans une société où le normal est l'hétérosexualité.
1: Alors, évidemment, ce chemin, tout le monde l'espère, le plus court et le plus heureux possible pour que tout le monde vive en harmonie. Il faut tous dire, est-ce qu'il y a un moment quand on lâche son orientation sexuelle, il faut aussi raconter qu'on a eu X petits copains, X petites copines, qu'on est déjà en couple avec quelqu'un de façon sérieuse, ou est-ce qu'il faut y aller progressivement, doucement, Karine?
0: Alors on revient à la notion d'intimité dont on parlait tout à l'heure. La notion d'intimité, c'est jusqu'où et pourquoi faire. Jusqu'où j'ai besoin d'être légitimée par ma famille ou mon entourage, et jusqu'où il va falloir que j'explique tout ce que je suis. Et moi, je dis, bien sûr que non, en fin de compte. On raconte ce qu'on a envie de raconter. Il faut qu'il y ait une réciprocité, mais on n'a pas à se justifier. Et ça, c'est très important, la notion de justification. Je n'ai pas à justifier mon comportement en venant justifier le pourquoi du comment de combien de compagnons ou de compagnes. Enfin, vous voyez, à chaque fois, il faut qu'on soit vigilant à s'autoriser à garder son intimité, à la taire, à dire ce qu'on a envie de
1: finalement,
0: dire.
1: Finalement, voilà, de donner les infos, voilà, qui nous semblent les plus utiles et en accord avec soi-même.
0: Tout à fait.
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1: Valérie viendra témoigner dans un instant. Valérie, elle est différente du témoignage de Corentin. Vous l'entendrez, Karine. Elle est un peu plus âgée. Elle a un recul différent sur ce coming out. On en parle dans quelques minutes après les Bill Baxter.
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1: Avec Embrasse-moi, idiot sur Ici Besançon, succès des années 80.
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0: Blister, les années 80, et Embrasse-moi idiot, on écoutera Julien Lippe dans un instant avec l'un de ses derniers singles, c'est sur Ici Besançon, bientôt 10h moins le quart.
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0: Comment s'est passé votre coming out auprès de vos proches, de la famille? On en parle ce matin avec Karine Bertrand, qui est sexologue. Je voudrais rapidement qu'on parle des générations, Karine, parce que Corentin est intervenu tout à l'heure, il a la trentaine, il vit peut-être des réalités différentes en 2025. Quand on a 50, 60, 70 ans, on fait aussi son coming out sur le tard, Karine?
2: Oui, et puis c'est important de pouvoir le dire, parce que d'en profiter ce matin pour le dire, parce qu'il y a encore des situations, hein, et c'est ça aussi le parcours et le chemin. Moi, j'ai des situations où des personnes ont fait leur coming out, avaient déjà 65 ans. Et c'est important aussi de le dire, parce qu'il faut bien se rendre compte du chemin, de l'acceptation de soi à soi. Et puis après, bah, il y a des personnes, voilà, qui vont témoigner en disant, bah, il y avait les enfants, il y avait mon épouse, et puis il y avait la carrière.
0: Ouais, aussi.
2: Et, et c'est ça aussi, la place sociale.
0: C'est-à-dire que quand on est en retraite, on est peut-être libéré déjà du côté professionnel.
2: Et bah,
0: on a plus de compte à rendre, quoi.
2: C'est
0: en fait,
2: ça. Il y avait cette situation-là, et c'est important aussi de le dire. C'est-à-dire que c'est aussi après une place sociale, et de quelle manière j'existe dans ma place sociale. Et du coup, bah, je vais tout taire pour garder ma place sociale, ma place familiale, je vais m'autoriser en fin de compte, mais sur le tard, en disant, bah, ça y est, quoi, j'ai tout coché, je peux y aller maintenant, ça va être mon temps à moi.
0: Alors, c'est pas tout à fait l'histoire de Valérie qui nous rejoint, parce qu'elle n'est pas encore en retraite. Bonjour Valérie.
3: Oui, bonjour.
0: Parce que vous êtes encore jeune, je peux le dire, vous avez la cinquantaine. C'est important, je pense, de donner votre âge, Valérie, puisque vous avez fait votre coming out il n'y a pas si longtemps que ça. Vous avez eu une vie avant, vous avez eu des enfants. Je crois même savoir ou comprendre que vous avez été mariée. C'est ça, Valérie?
3: Oui.
0: Ouais. À quel moment il y a eu ce besoin de faire votre coming out, Valérie?
3: Ben, après mon divorce, au moment où j'ai rencontré en fait quelqu'un avec qui je me projetais en fait, et là je n'avais pas envie de mentir à mes enfants, et donc j'ai beaucoup réfléchi, eu très très peur, et ben, j'ai décidé en commun accord d'ailleurs avec ma compagne, voilà, de l'annoncer à mes enfants.
0: Ouais. Je veux pas aller trop dans votre vie privée, Valérie. Vous n'êtes pas obligée de me répondre, mais comment vos enfants, du coup, ont accueilli la nouvelle?
3: Pas très bien.
0: Ouais. Ça a été un grand ouf, alors, j'imagine.
3: Ouais, ça a été un grand soulagement. Et puis, oui, contre toute attente, ça s'est passé très naturellement, en fait.
0: Mmh. On sent que c'est la maman qui parle, hein, quand on vous écoute, et que les enfants sont au centre de tout, et que c'était une grosse inquiétude pour vous. Vous êtes senti délivré de quelque chose, de passer à autre chose, une nouvelle vie, quand tout ça a été annoncé aux enfants. C'est une deuxième vie, véritablement, Valérie, que vous vivez?
3: Oui, c'est une deuxième vie, parce que on se sent à sa place. Et ça, c'est très, très important.
0: Mmh. Karine, le mot est joli. On se sent à sa place.
2: On se sent à sa place. Oui, mais parfois, il faut du temps aussi pour se rendre compte qu'on n'était pas à notre place, ou qu'on n'est pas à notre place. Et on a, c'est ça aussi. Des fois, on a du mal à se l'avouer à soi-même, ou à se rendre compte soi-même que le souci n'est pas la relation, mais le souci, c'est qu'en fait, ça ne se joue pas là. Le partenaire, en fin de compte, n'est pas le bon.
0: Tout à fait. Voilà.
2: Et c'est assez juste de dire, je me sentais pas à ma place, parce que souvent c'est ça qui est ressenti, effectivement.
0: Ben merci en tout cas, Valérie, d'être venue nous voir ce matin, parce que c'est intéressant. Je pense toujours à Corentin, qui a été notre premier auditeur à témoigner, qui a la trentaine. Vous avez un parcours de vie un petit peu plus dense, Valérie, et des ressentis différents, et une belle vie en tout cas qu'on vous souhaite heureuse, harmonieuse avec toute la famille autour de vous. Merci d'être venue ce matin ici Besançon, Valérie. Très bonne journée.
3: Je vous en prie.
0: À bientôt. Au revoir.
2: Au revoir.
0: Merci Karine Bertrand d'être venue écouter nos auditeurs, nos auditrices. Vous êtes sexologue à Besançon.
2: Merci à
0: bientôt.
2: À tous.
0: Au revoir.
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0: 10h moins le quart, vous êtes sur Ici Besançon. Julien Lippe, je vous l'avais promis, il est là avec son nouveau single, et ça s'appelle Autrement. Dans quelques minutes, avec Nathan et nos experts, on parlera des régimes. Pourquoi est-ce qu'ils ne marchent pas toujours? Comment explique-t-on l'effet yo-yo? On vous donne de bons conseils dans moins de 3 minutes. C'est Ici Besançon, ce matin à vos côtés.
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0: Julien Lippe, je vous le dis souvent, mais je suis sûr qu'il va faire partie de la future génération de très grands chanteurs. Avec son nouveau single, ça s'appelle Autrement, c'est sur Ici Besançon.
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0: On est tous les matins avec vous, Nathan RLT, les spécialistes qui répondent aux questions des auditeurs. Aujourd'hui, quel est le menu ?
2: À mes côtés, notre coach sportif spécialisé dans la perte de poids, Romain Doll. Bonjour Romain.
3: Salut Nathan.
2: Et on s'intéresse particulièrement aujourd'hui au régime. Parfois on peut faire des régimes, on se rend compte que ça marche pas si bien que ça pour la perte de poids. On entend aussi énormément parler de l'effet yo-yo, on perd du poids mais on reprend très rapidement. Vous, en tant que coach spécialisé dans la perte de poids justement, les régimes, qu'en pensez-vous ?
3: Alors c'est vrai que les régimes, ça peut marcher pour certains, certaines. Et pas du tout pour d'autres personnes. Donc c'est pour ça que n'importe quel régime aura toujours un peu ses succès, parce que ça va correspondre à une type de population. Maintenant, il y a plusieurs types de régimes. Souvent, il y a celle de restriction calorique, où on mange moins. Donc ça, typiquement, en fait, vous tiendrez pas dans le temps. Donc ça peut être un bon booster, mais en fait, c'est pas quelque chose que vous allez tenir. Donc ça peut démarrer une perte de poids, mais c'est pas un rythme de vie. Et après, vous avez toutes celles qui jouent avec les glucides, protéines, lipides. Donc ça, c'est les macronutriments, parce que voilà, l'industrie a bien compris que c'est ce qu'il y a dans nos assiettes. Et l'exemple le plus connu, par exemple, c'est réduire les sucres. Réduire les sucres, parce qu'en effet, le surplus de sucre se transforme en gras. Donc ça peut marcher. Ça, c'est un régime qui marche très bien parce que on mange beaucoup trop sucré actuellement. Mais encore une fois, tout le monde n'a pas besoin de ça, quoi. Donc ça peut expliquer les effets yo-yo.
2: Ou à un moment donné aussi, il va peut-être y avoir, si on réduit trop, une certaine carence qui va nous pousser à remanger et finalement perdre tous les effets du régime.
3: Voire même aller plus loin, parce que moi j'ai déjà eu des cas où il y a des personnes qui mangent tellement peu qu'en fait le peu qu'elles mangent, elles stockent. Donc d'accord. C'est presque l'inverse, elles font un régime, au final elles prennent presque du poids. Donc ça, alors souvent ces personnes-là, c'est lié aussi au sommeil, au mode de vie qu'elles ont avec, donc c'est encore très particulier. Mais il peut y avoir des carences, il peut y avoir de la grosse frustration, de la boulimie. Donc non, en vrai c'est pas top. Un bon régime, on dit que c'est maximum 20% de perte calorique. Donc si vous avez besoin de 2000 kilocalories par jour, faites le calcul. Ça se cadre.
2: Vous, Romain Doll, qui êtes spécialisé dans la perte de poids, est-ce que vous préférez peut-être qu'on parle plutôt que de régime et de rééquilibrage alimentaire? C'est surtout ça qu'il faut? Faire les deux? Ou de toute façon, dans le régime, il y a une partie rééquilibrage?
3: Si tu m'avais posé la question, c'est quoi la recette miracle, je t'aurais parlé de rééquilibrage, exactement. Parce qu'en fait, c'est... moi, j'ai le cas souvent de famille. Donc, quand il y a une personne qui fait un régime, il faut qu'elle mange différemment des autres. En fait, non. Vous pouvez exactement manger la même chose, mais en fait c'est plutôt les quantités. Par exemple, il y a une personne qui va peut-être avoir besoin, si je vais prendre le cliché haricots verts poulet riz, il y a des personnes qui ont besoin de moins de riz mais peut-être plus de poulet haricots verts, et inversement. Donc en fait c'est tout à fait ça, Nathan. C'est la clé, c'est comment bien répartir les aliments en fonction de nos besoins. Donc c'est totalement ça, c'est le rééquilibrage alimentaire.
2: Et je pense qu'on aura sujet à faire en la matière dans ce rendez-vous des experts ici Besançon autour de ce rééquilibrage. Des fois au printemps, ça peut être aussi le moment, avec pas mal de fruits qui vont revenir, qui vont nous faire bien plaisir. Ça peut être utile aussi à évoquer prochainement, puisque là, le temps imparti est écoulé. Il faut sortir avant qu'on soit bloqué dans la cellule. En tout cas, les experts ici Besançon avec vous ce matin. Romain Doll, coach sportif spécialisé dans la perte de poids. À très vite.
3: Au plaisir.
0: Salut les garçons. Bientôt 10h-5 sur ici Besançon. Ed Sheeran arrive.
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Etienne avec Shape of You, c'est sur ici Besançon. Après les infos 10h, on vous amène en avant-première au grand festival Rolling Stone. Chez nous débarque M Pokora, il y aura Marine, il y aura Stéphane Echer, Ika et bien d'autres pendant 3 jours. Le week-end prochain, vous serez en avant-première au festival dans un instant. Et puis les infos arrivent également. Dans la playlist d'ici Besançon ce matin, Jean-Pierre Madère dans les années 80.

0: Jean-Pierre Madère dans les années 80, un pied devant l'autre. Il y aura Jeanne Masse, il y aura Alain Bashung dans la prochaine heure et on vous emmène, je vous le confirme, au festival Rolling Stone qui commence le week-end prochain avec Ici Besançon Agré.
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0: Ici votre radio locale numéro 1 dans le Doubs et en Haute-Saône, il est 10h. L'info vue d'ici avec Anne Fauvargue. Bonjour Anne.
2: Bonjour.
0: À Besançon, après l'incendie de la voiture d'une surveillante du collège Voltaire, deux anciens élèves ont été interpellés.
2: Il s'agit d'un garçon et d'une fille de 14 ans, exclus de l'établissement du quartier Planoise pour raisons disciplinaires. Ils ont reconnu les faits, mais affirment qu'ils ignoraient à qui le véhicule appartenait. Ils seront jugés le 9 juin pour destruction par moyen dangereux. Les deux collèges du quartier, Voltaire et Diderot, sont sous surveillance policière. Un professeur renvoyé de l'université de Besançon pour s'être attribué une fausse médaille. Le franc-comtois enseignant en lettres, accusé de s'être créé de toute pièce une médaille d'or internationale équivalent du prix Nobel, a été renvoyé du fait d'une sanction disciplinaire. Mais Florent Montaclair reste sous le coup d'une enquête du parquet de Montbéliard pour faux, usage de faux, escroquerie et usurpation de titres. Il a néanmoins automatiquement réintégré les effectifs de l'éducation nationale où il enseignait auparavant. Abdelhamir Akar, figure du grand banditisme dans les années 80 à Besançon, est décédé. Il avait 70 ans, condamné à la réclusion criminelle à perpétuité pour le meurtre d'un policier lors d'une course-poursuite en 1984. Le Byzantin avait été libéré en 2012 après 27 années de détention. Longtemps l'un des plus anciens détenus de France, il avait signé avec d'autres prisonniers l'appel de Clairvaux. Dans cette tribune, il demandait le rétablissement de la peine de mort. « Nous préférons encore en finir une bonne fois pour toutes, je cite, plutôt que de nous voir crever à petit feu sans espoir d'aucun lendemain. » Un très gros match pour le SBF ce soir en déplacement à Dijon avant la réception de Metz samedi. Les handballeuses byzantines ne doivent pas se rater pour espérer arracher le top 5 de la D1. Dijon-SBF, c'est à 19h30. Sauvons les crapauds à Arquesnans dans le Doubs. La LPO, Association de Protection des Animaux à Besançon, met en place un dispositif pour évacuer les amphibiens avant les concerts de Gims et Sting à la Saline Royale fin juillet. Car ces crapauds ont élu domicile sur un espace de 8 hectares qui doit servir de parking aux milliers de spectateurs. Opération à retrouver en vidéo sur les réseaux sociaux de votre radio ici Besançon.
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2: Eh ben, entre deux averses, ça reste sec.
0: Oui, j'aime bien. Oh. Ça, c'est voir le verre à moitié plein.
2: Hein, exactement.
0: D'accord, voilà. Bon, bah, je vais le dire comme ça.
2: Bon,
0: il y aura quelques averses aujourd'hui. Bon, certes, dans le Doubs, il y aura un cumul de pluie un peu plus important qu'ailleurs, avec 2 cm en fin de journée, toujours ce vent qui souffle. Puis bon, bah, les températures qui baissent quand même sacrément. Hein, là, mode maximal, cet après-midi, 14 degrés du côté de Besançon, du côté de Dole. Si vous êtes à Gré en Haute-Saône, si vous êtes sur le secteur de Lure et Luxeuil, il fera 10 à 11 degrés entre Morteau, Pontarlier et Mèche, avec, vous l'avez dit, des averses et puis entre deux, bah, des petites accalmies, on est d'accord. Merci beaucoup Anne, à très vite.
2: À demain.
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0: À vos côtés ce matin encore, partout en Franche-Comté avec la playlist que vous aimez, Eurythmics, Alain Bashung ou encore Jeanne Masse, tout de suite dans les années 80.

0: Toute première fois avec Jeanne Masse, c'était dans les années 80 sur Ici Besançon. Il y aura Alain Bachung dans quelques minutes et le nouveau single de Christophe Maé.
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0: Le grand festival Rolling Stone s'est agréé. Il débute quasiment dans une semaine, du 14 jusqu'au 16 mai. Un grand week-end qui arrive le prochain avec de beaux noms de la chanson française. Marine, Aldebert, notre local, Stéphane Echer, Matt Pokora, mais pas que. On va en parler ce matin avec l'une des organisatrices de ce grand festival. C'est Camille qui nous rejoint. Bonjour Camille.
2: Bonjour Cyril.
0: Je suis content de vous voir parce que chaque année, ce rendez-vous, on l'attend tous et toutes avec impatience. Il a un truc pas comme les autres, ce Rolling Stone, je trouve.
2: Oui, c'est vrai. C'est vraiment le festival implanté depuis, c'est la 18e édition. Donc vraiment maintenant, on est, tout le monde nous connaît. Et vraiment, on est implanté dans le territoire local et c'est vraiment très chouette. Et c'est un festival qui a vraiment une dimension familiale. Ouais. Et ça, c'est vraiment très important pour nous, quoi. Donc, ouais. On a vraiment très, très hâte.
0: Et on chérit cette ambiance. C'est vrai que les artistes également le disent. Quand ils viennent, ils gardent toujours un bon souvenir du Rolling Stone. Le public, on n'en parle pas parce qu'alors là, il va falloir aller en masse applaudir tous ces talents que je citais. Il y en a bien d'autres. On en parlera parce que on est dans la chanson la plus traditionnelle jusqu'aux musiques plus actuelles, au rythme plus contemporain. On en parle dans quelques instants sur Ici Besançon, le Rolling Stone. La semaine prochaine, 14, 15 et 16 mai, à Gré avec Ici Besançon. Christophe Maé, nouveau titre pour Christophe, c'est La Lune. Il est 10h09.

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1: Christophe Maé avec la Lune sur Ici Besançon.
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1: On est à quasiment J-7 du lancement de la nouvelle édition du festival Le Rolling Stone, festival musical agréé. On écoutait Camille, Christophe Maé il y a un instant. Je ne veux pas dire qu'ils sont tous venus, mais quasiment tous agréés. Lui est venu.
3: C'est vrai, ouais, Christophe Maé était là il y a 2 ans.
1: Ouais.
3: Il nous a retourné la scène très concrètement, donc c'était vraiment très chouette. Donc oui, effectivement, c'est vrai qu'après, c'est la 18e édition. Il y en a énormément qui sont passés. Il y a des petits groupes qui sont devenus très grands. Il y a des grands groupes nationaux, internationaux qui sont venus. Donc c'est vraiment très, très, très, on est vraiment très contents de revenir.
1: Et on parlera du mix en fait entre la scène locale et les grands artistes. Ça aussi, c'est une signature du Rolling Stone Festival Familial. On en a parlé. On n'a pas dit que c'était en plein air, mais j'ai envie de dire, le plein air, c'est pas un inconvénient pour vous, parce que même si éventuellement il peut pleuvoir, on est tous abrités en fait au
3: Rolling
1: Stone.
3: C'est ça, exactement. C'est pas du tout un festival de plein air comme on peut voir un
1: les
3: petit peu au milieu d'un champ et de la boue et tout ça. Et c'est super la boue, ouais. Mais voilà, nous on est en zone vraiment citadine, donc c'est-à-dire qu'on est sur du béton et les deux scènes sont couvertes, donc c'est-à-dire que si vraiment la météo est éventuellement incertaine, et on est couvert, on est à l'abri, il n'y a pas de souci sur ça.
1: Ouais, c'est vrai que vous le dites, mais j'avais jamais remarqué, on le connaît tellement bien finalement le Rolling Stone qu'on oublie qu'on est en plein centre-ville en
3: c'est
1: fait.
3: Ça, ouais.
1: Il n'y en a pas des tonnes, je pense, à mon avis, de festivals, ils sont souvent un petit peu mis sur les extérieurs.
3: C'est ça, c'est plus en périphérie, ouais, ouais. Ou vraiment en zone un petit peu plus rurale, sur des champs, etc. Etc. Là, c'est vraiment en plein cœur du centre-ville, sous la halle Sauzet. Donc, c'est une halle qui est utilisée pour les marchés, etc. etc. Donc là, c'est vraiment en plein milieu d'un centre-ville.
1: Ouais, on y met combien de monde en config un peu maximale au Rolling Stone?
3: Alors, au maximum, on atteint environ 6000 personnes par soir. Donc, c'est beaucoup.
1: C'est énorme, énorme.
3: C'est énorme. Ouais, pour une petite ville, voilà, c'est vraiment super.
1: Alors, il y aura Aldebert, je les donne dans le désordre, mais on va tout remettre dans l'ordre. Hein. Stéphane Escher, il y aura également Stéphane Escher avec son nouveau spectacle. C'est nouveau musicien, il est revenu en grâce avec un nouvel album il y a un petit peu moins d'un an. Il fait toujours ses tubes sur scène. Lui, alors, il est comme vous, hein. Il balade un paquet d'années maintenant, 40 ans quasiment de carrière.
3: Ah oui, c'est sûr que Stéphane Escher, vraiment, il est vraiment, c'est vraiment très très culte comme artiste. Et en plus, il revient avec un nouveau projet, mais il y a toujours bien sûr la nostalgie des anciens projets. Ouais. Et vraiment ça plaît énormément. Il y a énormément de personnes qui nous ont dit vraiment, il y a Stéphane Escher, ils en revenaient
1: pas. Évidemment. Ouais,
3: il y a même des fois des gens, effectivement, ils sont choqués, ils nous disent, mais vraiment, il y a telle personne qui sera là à Grès, oui.
1: C'est confirmé.
3: C'est vrai.
1: Lui sera là, je ne veux pas dire en ouverture, mais quasi. Il sera là pour le premier soir, jeudi. Alors, le mode festival, ça permet en fait en une soirée de voir pas mal de groupes, pas mal d'artistes. Ça, faut peut-être qu'on le dise à ceux qui n'ont jamais mis les pieds dans un festival musical. C'est bien ça.
3: C'est vrai. C'est l'occasion d'un festival, c'est d'avoir sur une journée, voire sur 3 jours ou sur plusieurs jours pour d'autres festivals, l'occasion de voir énormément de groupes. C'est des concerts entre 45 minutes et 1h30 et avec différentes scènes, différents artistes. Donc vraiment, c'est l'occasion de voir énormément de choses, de découvrir aussi. Ça qui est important, c'est qu'il y a beaucoup de gens qui viennent pour un artiste et ils en découvrent 2, 3, ils se disent, mais c'était vraiment super en version live.
1: Ouais, et il y a ceux qui vont découvrir Aldebert en mode gros rock, gros son, ouais. Puisqu'il sera là le jeudi soir. Et alors, ça va être l'occasion maintenant ou jamais de voir Aldebert en mode Hellfest.
3: C'est ça.
1: Aldebert.
3: Ouais, en mode Aldebert, voilà. Son jumeau maléfique, c'est ça. C'est la dernière fois, c'est une des dernières fois, c'est la dernière date festival qu'il fait avec son projet Aldebert. Et c'est la dernière date dans la région, donc c'est la dernière fois qu'on peut le voir à Rolling Stone, donc il faut vraiment venir.
1: Ça va être énorme. Alors, c'est vrai qu'il y a aussi des groupes locaux, on alterne en fait entre ces têtes d'affiche et des groupes locaux. Ils sont sélectionnés comment eux aussi, à la fois rock, à la fois électro, populaire. Chansons traditionnelles.
3: Alors ça dépend, mais l'important c'est la zone locale. En fait, c'est le côté vraiment local et régional. Ça dépend en fait. Des fois, les gens nous contactent pour nous dire j'ai un groupe de rock, d'électro, de rap, etc. Et nous démarchent. Ou alors c'est nous qui prenons conscience un petit peu de toute cette scène locale importante et on a envie de la mettre en avant sur la scène de Rolling Stone. Mais il y a un petit peu de tout. Il y a par exemple Mapo qui est un artiste qui fait du rap. On a aussi par exemple Bolide, c'est du rock, donc on a énormément de genres musicaux, mais dans la région, donc on est très fiers.
1: Bon, on fera le tour des artistes, parce que là, on vous en a donné qu'une petite partie.
3: Oui.
1: Hein. Vous pouvez réserver dès maintenant vos places pour aller au Rolling Stone, c'est possible, il y a le pass 3 jours, on en parlera. C'est vraiment à la carte et c'est vraiment en fonction de vos envies. 10h15.
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1: Alain Bashung et sa petite entreprise dans les années 90. Eurythmics dans quelques instants, c'est la playlist du matin d'ici Besançon, 10h15.

0: Bachung et sa petite entreprise, il y a un concert hommage avec Ici Besançon demain qui s'appelle Les Vertiges de Bachung, programmé au Kursaal de Besançon. Allez-y, les musiciens, le chanteur sont vraiment pétris de talent. Vous allez passer une soirée inoubliable. Il est 10h20.
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0: Si vous aimez Indochine, Eddie Mitchell, Richard Cocciante, encore You It Mix, c'est sur Ici Besançon, vous êtes au bon endroit. Voici Sweet Dreams dans les années 80.

0: Eurythmics, Sweet Dreams, c'est sur Ici Besançon. On parle du Rolling Stone ce matin, on est à Gré dans le 70.
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0: Avec Camille, notre invitée ce matin pour ce Rolling Stone. C'est vrai que c'est important parce que c'est le premier festival de la saison et de la région, hein, ce Rolling Stone. Ce Rolling Stone, pardon. On le fait des fois. Hein,
2: oui, encore. Oui, c'est vrai. Puis, on aimerait bien que les Rolling Stones viennent.
0: Pour qu'ils ressortent un nouvel album, là, paraît-il,
2: c'est
0: en
2: vrai,
0: juillet.
2: C'est vrai, on va essayer pour l'année prochaine.
0: Du bouquet.
2: Non, c'est vrai que c'est le premier festival de la région de la saison. Ouais. Donc, on ouvre un petit peu le bal et on est très contents parce que c'est vrai que voilà, on est très, très contents de lancer la saison. Les gens adorent les festivals. Dans la région, il y en a énormément en Bourgogne-Franche-Comté. On est le premier. On ouvre la cérémonie.
0: Puis voilà, je suis un peu chauvin parce que moi, je suis du 70 et je me dis que celui-là, il y a quand même un truc de plus par rapport aux autres.
2: Ah oui, bah bien voilà. Sûr. Et puis voilà, encore une fois, pour la 18e édition, c'est un festival qui a vu le jour l'association en 2007. Voilà, c'est implanté. On est les premiers en ville. C'est quand même quelque chose, quoi.
0: Incroyable. Il est vraiment pas comme les autres. Alors, il y aura Marine qui sera là notamment. Marine, que vous entendez beaucoup. Marine, elle sera là samedi prochain. Et pour Marine, ça va être un truc un peu exceptionnel, différent. Elle sera vendredi.
2: Elle sera vendredi prochain. Et Marine, ce sera sa toute première date de festival de la vie.
0: De sa vie, vous vous rendez compte ? Voilà, son premier festival.
2: C'est ça. Et c'est ici chez nous, en Haute-Saône, à Rolling Stone. Donc, on est vraiment très contents. Et c'est vrai que, comme du coup, Rolling Stone, c'est souvent le premier festival de la saison des festivals, il y a beaucoup d'artistes qui entament leur tournée festival à Rolling Stone. Et du coup, c'est le cas pour Marine. Et en plus, c'est le cas pour toute sa vie. Puisque sa jeune carrière commence, donc on est très contents.
0: Elle a déjà plein de tubes à son actif avec son premier album. On l'écoute beaucoup sur Ici Besançon. Alors, c'est vrai qu'on parle de beaucoup d'artistes. Il y a quelque chose qui est génial avec le Rolling Stone, c'est qu'on peut y aller un peu à la carte. On peut y aller sur une soirée et puis carrément prendre un pass 3 jours. Mais là, quand on rapporte au nombre de concerts, il y en a une vingtaine, c'est donner en fait le prix d'un concert.
2: Ben, c'est ça, parce que finalement, sur Rolling Stone, cette année, on a 20 artistes qui vont se succéder chaque soir, enfin pour les 3 jours. On a des têtes d'affiche, des locaux tous les jours et le pass journée est à 33 €. Ou alors le pass 3 jours est à 68 €. Donc c'est-à-dire qu'on a 20 artistes dont des têtes d'affiche nationales pour moins de 70 €. Donc ça c'est quand même incroyable.
0: Génial, vous pouvez faire les 20 concerts, je le dis vraiment pour les gens qui n'ont pas l'habitude des festivals, quand on dit un pass, c'est tous les festivals, quoi, les 20 quoi d'un
2: c'est
0: coup.
2: C'est ça, c'est les 20 artistes, open bar pour 68 €.
0: Ouais, ça vaut le coup quoi, voilà,
2: oui,
0: effectivement.
2: Ouais, c'est vrai, et en plus on a aussi des soirées un peu à thématique. Par exemple le jeudi on a une thématique un peu plus rock avec notamment le projet Hildebert, Escher, Eiffel, etc. Donc si on veut venir qu'une seule journée sur des thématiques, on peut aussi, enfin on fait vraiment à la carte et on attend vraiment les festivaliers, festivalières très nombreux.
0: On peut réserver en ce moment, il n'y a pas de problème.
2: On peut réserver bien sûr, ouais, avec même, il faut réserver.
0: Il faut y aller à fond là.
2: Il faut y aller maintenant.
0: La billetterie en ligne est disponible. Quoi,
2: on
0: en fait.
2: Compte sur les gens, la billetterie est en ligne sur notre site rollingstone.com et voilà, passe journée 33 €, passe 3 jours, moins de 70 €.
0: Ah, ça vaut le coup, c'est un cadeau à faire, si vous avez un cadeau à anticiper, un anniversaire, un truc comme ça. Vraiment, je le dis aux gens, les places de concert, ça, c'est un souvenir qui reste gravé à vie dans la tête, en fait,
2: c'est vrai,
0: quand on va voir un spectacle.
2: C'est vrai, et en plus, des fois, un concert, un seul artiste, ça peut coûter déjà 35 €.
0: C'est vrai,
2: Donc, c'est important, et on peut dire aussi que c'est le week-end d'ascension, jeudi, vendredi, samedi. On ne bosse pas, on
0: c'est
2: va venir...
0: Cool, on va pouvoir passer des soirées complètes.
2: Exactement, on va venir voir des concerts et profiter à Rolling Stone.
0: Ouais, on a encore de belles surprises pour vous, parce qu'il y a Stéphane Escher, il y a M Pokora qui viennent nous voir. Il y a encore vraiment du beau monde à évoquer. C'est le festival Rolling Stone avec Ici Besançon, pas ce week-end, mais le week-end prochain.
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0: Le slow de l'été, 79. C'est pas tout neuf, mais bon, on l'a encore tous en tête, ce titre-là. Richard Cochante et son fameux coup de soleil. C'est dans la playlist d'Ici Besançon, bientôt 10h30. J'ai hâte.

0: Le coup de soleil, la belle voix rauque de la belle voix rauque de Richard Cochian, c'est ce matin sur Ici Besançon.
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0: Avec des idées de sortie pour bien préparer votre week-end, je vous propose par exemple d'aller découvrir un spectacle plus qu'original qui mêle musique, poésie et théâtre, mon Francis Cabrel préféré. Julien Cigala, c'est Francis Collot qui d'habitude donne plutôt dans le spectacle humoristique, revisite le répertoire de Francis Cabrel. Un spectacle très inventif qui avait vraiment marqué au Festival d'Avignon quand il avait été présenté. 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Les Étoiles Noires vont lancer leur grande tournée en Franche-Comté ce week-end. La première date programmée, c'est à Villers-le-Lac. Ils, elles, dansent, chantent, jouent en live. C'est le 30e anniversaire des Étoiles Noires qui font tout ce spectacle pour la solidarité, notamment pour les enfants hospitalisés à l'hôpital de Besançon. Allez les voir, ils passeront du côté de Pontarlier, dans le Jura, du côté de Lens-le-Saunier. Ils termineront à Micropolis Besançon cette grande tournée dans 3 semaines.
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0: Eddie Mitchell avec son Cimetière des éléphants, Indochine dans quelques minutes, et le festival Rolling Stone, on en parle ce matin. Il commence à partir de jeudi prochain avec Ici Besançon. Vous pouvez commencer déjà, la billetterie est ouverte, à réserver vos places pour les différents concerts.

0: Eddie Mitchell, le cimetière des éléphants, un classique ce matin sur Ici Besançon.
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0: On a des super fiertés chez nous en Franche-Comté, comme par exemple ce festival Rolling Stone à Gré. À partir de jeudi, vendredi, samedi prochain, c'est le premier festival de la saison dans la région. Et c'est vrai qu'il y a des artistes comme Marine, je pense à elle, qui fera ses premiers pas en mode festival de toute sa vie chez nous à Gré, grâce à vous Camille, à toute l'équipe du Rolling Stone. Vraiment, c'est super. On a M. Pokora qui va être là,
2: oui.
0: Mathieu. Alors lui, pareil, c'est à chaque album, c'est tube sur tube. C'est vraiment l'artiste familial par excellence.
2: Hein, ah bah oui, puis Mathieu, lui, ça fait 20 ans qu'il existe, qu'il fait rêver à peu près toutes les générations. Donc là, il a clairement sa place à Rolling Stone. Tout le monde l'attend. Vraiment, tout le monde est vraiment est en bloc, il attend.
0: Ouais. Samedi soir, il est
2: samedi soir, Matt Pokora. Ouais. Ouais, ce sera le 16 mai. Artiste incontournable depuis 20 ans et qui réunit vraiment... Voilà, toutes les générations.
0: Ouais. C'est vraiment génial parce que je me dis, on a l'occasion de voir, on le disait, plein d'artistes connus en un seul lieu pendant 3 jours. Il y a le pass, hein, je vous le rappelle, hein, voilà, c'est 68 euros, je crois, le pass.
2: C'est ça, le pass 3 jours, ouais.
0: Voilà. Et puis, il y a un truc que vous avez mis en place parce que, encore une fois, il y a beaucoup de familles qui viennent au Rolling Stone. Les familles qui ont des enfants vont pas se ruiner, en fait, en emmenant les enfants au spectacle.
2: C'est ça, parce qu'à Rolling Stone, c'est gratuit pour les moins de 10 ans. Ouais. Donc, il faut bien sûr prendre un billet pour pouvoir rentrer, avoir au contrôle d'accès, mais sinon, c'est gratuit pour les moins de 10 ans. Donc, c'est quand même hyper intéressant pour les familles. Et en plus, cette année, on a quand même un concert à la base dessiné pour les enfants, oui. Aldebert. Bah donc, oui. Vraiment, je vous invite à tous venir avec vos enfants. Ce sera super.
0: Ça va être bien. Et c'est sécurisé, il faut le dire. Voilà, n'ayez pas peur parce qu'on est vraiment dans un endroit excellent, plein centre-ville, abrité encore une fois. Donc, vous pouvez même réserver dès maintenant. La météo, on s'en fiche là.
2: C'est ça, exactement.
0: C'est l'avantage.
2: Abrité, en sécurité, avec le casque sur les oreilles pour les enfants, pour kiffer le concert.
0: la totale. Le pass culture, ça marche. Il y a beaucoup de gens qui veulent s'en servir là.
2: C'est ça. On pense aussi à nos très jeunes et le pass culture est dispo pour réserver des places pour Rolling Stone, passe journée, passe 3 jours, donc le pass culture, allez-y.
0: Alors c'est vrai qu'on a beaucoup mis l'accent sur les têtes d'affiche. On n'oublie pas, encore une fois, on l'a déjà dit, mais je voudrais le redire, tous les artistes locaux qui seront là dans tous les genres. C'est ça aussi l'ADN de Rolling Stone, c'est mêler des têtes d'affiche avec des groupes émergents, des groupes locaux. Il y en a qui vont quand même avoir un public de dingue là, pour la première fois en phase 2, je pense à ces groupes là qui vont se retrouver depuis plusieurs milliers de personnes.
2: Déjà, c'est qu'il y a des artistes locaux qui vont avoir le public de Marine, de Djadja Elzinaz, de Matt Pokora, etc. Donc c'est incroyable et vraiment c'est exactement ça, c'est que c'est vraiment l'ADN de Rolling Stone, des artistes locaux, des artistes petits en développement locaux qui côtoient des grosses stars françaises. C'est ça qu'on veut mettre en avant, c'est les petits et les très grands.
0: Et puis vous avez su fédérer après ces 18 éditions des bénévoles qui sont là, il y en a je crois pas loin de 200, il me semble, pour
2: ça,
0: les 3 jours.
2: Il y a 160 bénévoles sur les 3 jours et il y a des bénévoles qui sont là depuis 2007.
0: Voilà, la toute première édition.
2: Qui sont là et qui sont vraiment dans les starting blocks et vraiment qui, et sans eux, ça n'existe pas le festival. Donc j'aimerais vraiment les remercier et leur faire un gros bisou parce que 160 bénévoles, ça gère tout sur 3 jours et aussi, bien sûr, en amont et après, puisque ça s'arrête pas.
0: Évidemment, il faut après démonter, nettoyer, ranger.

0: Exactement, ouais. Donc on existe grâce à eux.
1: On rappelle que à partir de maintenant, là, vous pouvez aller sur la billetterie du Festival Rolling Stone, aller prendre soit votre billet soirée, parce qu'on le disait, il y a des soirées qui sont quand même thématisées. Donc, si vous êtes plus rock, plus chansons françaises, vous prendrez la soirée qui vous va bien. Le passe 3 jours pour en profiter à max. Merci Camille d'être venue nous voir, parce que vraiment le Rolling Stone, c'est dans notre ADN. On le disait en Franche-Comté, le premier festival de la saison. On est très fiers ici Besançon de nous accompagner depuis la toute première édition. Et puis bravo à la ville de Gré, je voudrais le dire aussi, parce que la ville fait un boulot exceptionnel. Pour ça, c'est une ville dynamique tout au long de l'année et c'est pas pour rien que ce festival cartonne.
0: Oui, absolument. Bah, merci à vous, Cyril, pour
1: merci
0: votre soutien.
1: Merci, Camille. À bientôt. Belles aventures musicales et merci. Bon Rolling Stone. À bientôt.
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1: 11h-20 sur Ici Besançon. Indochine arrive avec le chant des cygnes dans la playlist d'Ici Besançon. Kerem viendra tester une nouvelle activité. On passera une tête au festival de l'adolescent qui s'est déroulé du côté de la Haute-Saône dans quelques minutes.
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0: Indochine avec le Chant des Cygnes sur Ici Besançon. 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
0: Avant un petit moment disco dans quelques minutes avec Gloria Gaynor, c'est Thierry M qui est avec nous ce matin pour un festival bien particulier, mon cher Thierry.
2: Il y avait une sacrée ambiance en tout cas à la MFR de Rio pour ce festival de l'adolescent. Et j'ai testé pour vous voilà, cette ambiance si particulière. C'est la 4e édition, Anne-Sophie, c'est ça?
3: Oui, c'est ça, 4e édition.
2: Voilà, vous êtes directrice.
3: Tout à fait.
2: Ici, de la MFR.
3: Oui.
2: Qu'est-ce que c'est, le Festival de l'adolescent?
3: Alors, c'est une journée organisée par des adolescents qui sont en classe de terminale Bac Pro Sapat chez nous et qui organisent cet événement à destination d'autres adolescents, de maisons familiales, mais aussi d'autres structures. Il y a des clubs ados, il y a des ITEP, il y a des jeunes qui viennent aussi avec leurs parents en individuel. Voilà, donc il y a tout un tas de partenaires, à peu près 25 partenaires, qui me proposent des ateliers variés sur des thématiques différentes autour de l'adolescence.
2: Alors, on sait que les maisons familiales rurales sont très actives, qu'elles organisent comme ça des événements où les jeunes s'engagent.
3: Tout à fait, oui. C'est un petit peu le cœur de notre pédagogie, qu'ils soient acteurs de leurs apprentissages. On trouve que c'est la meilleure manière d'apprendre quand ils mettent du sens en fait, à ce qu'ils font. Donc un projet comme ça, c'est vraiment complet. Là, ils ont organisé tout de A à Z, sous forme de commission de travail, avec des responsables de commission. Donc ils ont eu des rôles comme s'ils étaient dans leur vie professionnelle.
2: Cette attractivité, elle vient des formations que vous faites spécifiquement?
3: Oui, des formations. Alors on a un CAP jardinier paysagiste, donc on le propose et en apprentissage et en statut scolaire, donc c'est vrai qu'il n'y en a pas énormément dans la région, donc on attire pour ça. Après, le service à la personne, ça se fait dans beaucoup d'établissements, mais nous on y met notre couleur un petit peu sur la pédagogie, sur les projets comme celui-ci aujourd'hui qui nous démarquent un petit peu. Et puis on a aussi des 4e, 3e découvertes des métiers, donc ils vont découvrir une orientation avant de faire un choix.
2: Il y a un truc rigolo que je peux faire ici, que je peux tester?
3: L'intelligence artificielle qui crée une œuvre d'art à partir de vos émotions captées par divers capteurs.
2: Bonjour.
4: Bonjour.
2: Qu'est-ce que vous proposez? Racontez-moi.
4: Alors, c'est une toute nouvelle technologie d'IA générative qui permet de créer des œuvres d'art à partir des émotions en live. Donc, on a été sélectionnés parmi les 8 startups les plus innovantes du monde. Vous pouvez nous retrouver à Genève au Festival de Cannes et aujourd'hui à Rios, donc dans la MFR.
2: Comment vous êtes arrivé jusqu'ici?
4: Donc, on est sur la plateforme officielle de l'éducation nationale ADAGE et c'est comme ça qu'on a été contactés par la MFR de Rio. Donc là, c'est dans un cadre d'animation. Donc, les jeunes sont invités aussi à les exprimer. On travaille sur les 7 émotions universelles et c'est une technologie développée avec 2 laboratoires de recherche scientifique, ERCOS et SIAD. Et on a implanté la start-up officiellement en Suisse. Donc s'ils veulent exprimer la colère, elle va apparaître directement de façon visuelle. Donc c'est super important pour les jeunes aussi de visualiser des choses impalpables parfois.
2: Okay. C'est une captation par les mains, par la petite caméra aussi là.
4: En fait, on a 2 systèmes. Un système de captation biométrique cardiaque et un autre qui analyse les bruits du visage. Donc ça va être tout ce qui est micro-expression, dilatation des pupilles, etc.
0: Et tout ça, c'était au Festival de l'Ado. Vous retrouverez des vidéos, des photos et du bonus audio sur notre application ici, ICI, grâce à Thierry M qui tous les jours teste des activités en Franche-Comté. Gloria Gaynor, reine du disco, avec I Will Survive sur Ici Besançon.

0: I will survive. Et Gloria Gaynor, c'est sur ICI Besançon. Diane Tell en mode romantique dans quelques minutes sur ICI avant les infos de 11h.
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0: Mais, avant tout ça, notre radar des tendances, elle s'appelle Muriel Jordan. Tous les matins, vous êtes avec nous Muriel. On va parler salaire en France. Faut dire que ça reste tabou, mais une nouvelle législation Muriel pourrait faire évoluer les choses.
2: Parler argent, ça reste tabou en France. Alors direction la rue pour vous tendre mon micro à ce sujet. Cette étudiante de 21 ans, par exemple, parle-t-elle argent en famille?
3: Pas trop, non. Non, moi c'est tabou chez moi.
2: Tu te sentirais pas de dire maman tu gagnes combien?
3: Ah non.
2: C'est tabou en France de parler de ça?
3: Ah oui, en France c'est très tabou l'argent quand même.
2: Ouais.
3: Ah oui.
2: Et toi tes parents tu sais combien ils gagnent?
3: Oui, je sais combien ils gagnent.
2: Combien alors?
3: Je vais pas dire des chiffres, mais...
2: Vous avez un avis madame?
4: Même entre parents et enfants, parfois c'est difficile de parler argent. Moi j'ai des amis qui ne savent pas par exemple ce que leur enfant gagne. Elles disent ça ne me regarde pas.
2: La question de l'argent et du salaire semble donc rester tabou en France.
0: Mais tout ça pourrait donc changer parce qu'à partir du 7 juin toutes les entreprises françaises devront se conformer aux nouvelles exigences de transparence salariale, Muriel.
2: Oui, c'est l'application d'une directive européenne visant à lutter contre les inégalités salariales. Elle prévoit entre autres l'indication de la rémunération dans les offres d'emploi, la communication des écarts de salaire entre les hommes et les femmes dans les grandes entreprises, ou encore la possibilité de demander à connaître la moyenne des salaires des collègues qui occupent un poste équivalent. Mais au bureau, demander à quelqu'un combien il gagne, ça reste compliqué. La preuve, cette femme de 51 ans que je croise dans la rue est salariée et madame, vous savez combien gagnent vos collègues?
5: Pas vraiment, parce qu'en France, effectivement, on ne connaît pas le salaire de ses collègues. Et je pense que c'est aussi une manière pour les directions d'éviter des crises internes. Donc,
2: Éviter la négo aussi, peut-être?
5: C'est ça, ou se dire, voilà. Et après tout, en France, le truc qui prime, c'est qu'on ne bosse pas au mérite, mais à ce qu'on paraît.
2: Vous aimeriez faire sauter un peu ces verrous et parler, vous pouvoir dire, ben voilà, moi je gagne tant.
5: Ben ouais, je pense que ce serait pas mal parce que du coup, il y aurait une sorte d'égalité qui serait un peu plus globale sur tous les salaires.
2: D'ailleurs, j'y pense, même dans les offres d'emploi, on parle pas salaire. Dans l'annonce, il y a tout, l'intitulé exact du poste, l'expérience requise, les compétences à avoir, le nombre d'heures par semaine, le lieu, les tickets resto, mais pas un mot sur le salaire. C'est seulement au bout de 5 entretiens, 3 visios, un rendez-vous avec le PDG puis le DRH et une période d'essai de 6 mois que là, enfin, la question du salaire est abordée. En attendant, en juin prochain, de pouvoir demander à connaître le salaire moyen de nos collègues exerçant le même poste que nous, eh bien on va continuer à parler météo avec les collègues pour éviter de parler salaire. La météo, c'est le sujet préféré des salariés à la machine à café. Je l'ai vécu encore au bureau hier avec un de mes collègues.
6: Hey, ça va Mému? Tu veux un café?
2: Ah bah oui Patrice.
6: Dis-moi, t'es payé combien toi? Sans être indiscret hein.
2: Ah tu veux pas plutôt parler météo? J'ai pas envie de me mouiller là.
6: Ouais t'as raison moi non plus. Du sucre dans ton café?
2: Oui, et du sucre sur ma fiche de paye aussi s'il te plaît. Bref, ces tendances de pas avoir envie de dire combien on gagne à ses collègues de bureau, mais il faudrait peut-être que ça change un jour, parce que la transparence de l'information, c'est peut-être ça qui va permettre de gommer les inégalités encore trop présentes dans notre société. Bon, sur ce, je vous laisse, je vais aller négocier avec mon patron.
0: Merci Muriel Jordan, et c'est au deuxième, ça n'a pas changé. 11h-5, Diane Tell dans un instant, c'est ici avec un de ses grands classiques.
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0: 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Les défis d'ici, c'est dans quelques minutes sur ICI Besançon.
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0: Ici votre radio locale numéro 1 dans le Doubs et en Haute-Saône, 11h passées d'une minute. Info vue d'ici avec Cédric Lieto. Bonjour Cédric.
2: Bonjour Cyril Seguin, bonjour à tous.
0: Deux mineurs seront jugés pour l'incendie d'une voiture devant le collège Voltaire de Besançon.
2: Incendie du véhicule d'une surveillante de l'établissement lundi qui a conduit à la suspension des cours en début de semaine. Deux anciens élèves du collège exclus pour raisons disciplinaires ont été arrêtés hier. Les adolescents de 14 ans ont reconnu les faits tout en expliquant ne pas savoir à qui appartenait la voiture. Ils seront jugés devant le tribunal pour enfants de Besançon le 9 juin prochain. Le collège reste sous surveillance policière. Un professeur de l'université de Besançon a été renvoyé. Il est accusé de s'être créé de toutes pièces une médaille d'or internationale de philologie, équivalent d'un prix Nobel. Florent Montaclair reste sous le coup d'une enquête du parquet de Montbéliard pour faux, usage de faux, escroquerie et usurpation de titres. Il a réintégré les effectifs de l'éducation nationale. C'était une figure du grand banditisme à Besançon dans les années 80. Abdelhamid Akar est décédé à l'âge de 70 ans. Il a été retrouvé ce lundi à son domicile. Il avait été condamné à la perpétuité pour le meurtre d'un policier dans une course-poursuite en 84. Il avait été libéré en 2012 après 27 années de détention. Il a longtemps été l'un des plus anciens détenus de France. C'est maintenant ou jamais pour l'ESBF en Ligue féminine de handball. Les Bisontines se déplacent à Dijon ce soir pour le derby. Les handballeuses de Besançon qui peuvent encore accrocher une qualification en Coupe d'Europe pour la saison prochaine, mais elles n'ont pas le droit de perdre ce soir face à un concurrent direct pour l'Europe. Dijon ESBF, c'est à 19h30. Et puis une opération sauvetage pour les crapauds d'Arc et Senan dans le Doubs. La LPO, Association pour la protection des animaux à Besançon, met en place un dispositif pour évacuer les amphibiens avant les concerts de Gims et Sting à la Saline Royale fin juillet. Des crapauds qui ont élu domicile sur un espace de 8 hectares qui doit servir de parking aux milliers de spectateurs. Vous retrouvez cette opération en vidéo sur les réseaux sociaux d'ICI Besançon. 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
2: Bon, on reste avec un temps humide.
0: Oui, tout au long de la journée avec des averses qui vont ponctuer les quatre coins de la Franche-Comté, qui vont rythmer la journée. Des averses qui peuvent apporter un gros cumul d'eau, nous dit Météo France, notamment dans la vallée de la Loue, vallée du Lison également et sur le secteur de Baume-les-Dames. Du côté des températures, alors là, c'est le gros gadin, 14 degrés pour les maximales de votre après-midi à Besançon. Si vous êtes à Dole, si vous êtes du côté de Lure ou de Luxeuil, 11 degrés en moyenne dans le Haut-Doubs, entre Morteaux et Pontarlier. Ça ne sera pas plus cet après-midi, il y aura un petit vent qui souffle également. On est plus du côté de l'automne, là, j'ai l'impression.
2: Oui, c'est un très beau temps pour un mois de novembre.
0: Ouais, ça change totalement. Salut Cédric, à tout à l'heure.
2: À tout à l'heure.
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0: Si on vous mettait Madonna dans un instant, Florent Pagny tout de suite. Je pense que ça devrait vous plaire. Et le nouveau tube de Benabar, c'est la playlist d'ICI Besançon. Ce mercredi matin, les cadeaux arrivent. Dans quelques minutes, on joue tous ensemble au défi d'ICI jusqu'à midi.

0: compagnie. Vous êtes chez vous jusqu'à midi. Ce sont les défis d'ici pour gagner des beaux cadeaux.
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0: Avec un plateau de 38 cases. 38 cases égale 38 défis différents. Vous vous baladez de case en lançant des dés. Alors les défis peuvent être de tout ordre, hein, des petits moments souvenirs. On peut jouer avec la musique, on peut jouer avec les événements Franche-Comté, avec l'actualité du moment également. Et puis des défis des fois qui sont complètement foufous. On vous demande de chanter, on vous demande de réciter des petits poèmes. Enfin voilà, on est là pour s'éclater le matin et surtout pour vous gâter et vous offrir de beaux cadeaux. Alors ce matin, je suis venu avec des invitations pour la Foire Comtoise à Micropolis Besançon. Ça commence vendredi pendant une dizaine de jours avec les mystères de Pompéi, Naples, l'Italie qui seront là pendant une dizaine de jours. Un spectacle totalement inédit. 600 commerçants qui viennent pendant 10 jours à la Foire Comtoise. ICI Besançon, votre radio qui sera présente là-bas tous les jours avec un beau gros stand. On pourra s'y rencontrer. On vous offre vos invitations pour aller encourager les joueuses de l'ESBF qui rencontrent Metz. C'est samedi au Palais des Sports de Besançon. On peut aussi vous emmener voir le cirque Medrano qui a planté son chapiteau dans le Grand Besançon, du côté de Tise. Vos invitations pour tous ces temps forts à gagner dès maintenant. 03 81 833 111. Retour dans les années 80 avec Madonna et Like a Prayer.

0: Like a Prayer et Madonna, c'est sur Ici Besançon, 11h15. On va jouer avec Mathilde tout de suite. Bonjour Mathilde.
1: Bonjour.
0: Vous êtes dans le Jura, Moimet ?
1: Non, Haute-Saône.
0: Ah, c'est le Moimet. Ah oui, d'accord, le Moimet dans la Haute-Saône. Très bien, ok. J'allais faire un petit lien, mais du coup, vous m'avez tout pourri mon lien. Ma chère Mathilde, j'allais dire, puisque vous êtes dans le Jura, je vous offre peut-être, si vous tombez sur la case jackpot de notre plateau de 38 cases, un fabuleux séjour au cœur du Jura. Je vais quand même le faire, hein, le petit message que j'avais prévu. Direction le Triangle d'Or Jurassia, une nuitée pour deux personnes à la Fée des Étoiles, un superbe endroit, chambre d'hôte, à Pretin, et puis votre repas pour deux personnes à la Syrie, un nouveau restaurant à Salaléba, tout ça dans le cadre de la grande fête de la randonnée qui va se dérouler la semaine prochaine. Voilà, je l'ai dit Mathilde, vous avez vu, je l'ai quand même placé. Hein. Comment va le 70? Comment va la Haute-Saône?
1: Très bien.
0: Ouais. Vous faites quoi de beau ce matin?
1: J'amène les enfants au sport, à la danse pour ma fille.
0: Ah ouais, c'est le mercredi, donc on court un peu partout là quand on est maman.
1: Voilà, c'est ça.
0: Okay. C'est bien de tomber sur Ici Besançon, pile poil au bon moment. On va peut-être vous offrir le premier cadeau. On m'a dit que vous aviez envie d'aller encourager les filles de l'ESB qui rencontrent Metz, une belle rencontre sportive au Palais des Sports. C'est ce samedi avec Ici Besançon. On vous offre les invitations VIP avec la tribune présidentielle, deux places réservées, l'apéritif, l'avant-match, l'après-match également avec les équipes. Vous serez vraiment en immersion et vous verrez le match comme personne hein, dans la salle, Mathilde. C'est l'avantage de jouer avec Ici. Prête à lancer les dés?
1: Oui.
0: On y va? Allez, c'est parti.
1: C'est parti.
0: On s'était arrêté sur la case numéro 7 hier. Vous faites un 4. C'est la case numéro 11. Ah, c'est la case rejouée. Il faut relancer les dés, Mathilde.
1: C'est parti.
0: Allez. Ça va nous permettre d'avancer, peut-être d'arriver plus vite au jackpot, la case 38. À 9, c'est la case numéro 20.
2: Le prospectus.
0: L'épreuve du prospectus, Mathilde. En ouvrant une boîte aux lettres pour relever le courrier, on tombe sur un prospectus de pub qui nous rappelle le souvenir d'un produit d'avant. Mais lequel? C'est un petit blind test avec une pub d'époque qu'on va écouter, Mathilde. À vous de nous dire quel était le produit qui était vendu dans cette publicité d'époque. D'accord, Mathilde?
1: Oui.
0: On y va, on joue tous ensemble.
3: Bonjour, Dr. Colin.
4: Bonjour, Monsieur Pipo.
5: Mais vous êtes tout décoloré.
3: Moi? Décoloré?
4: Votre costume, il est tout délavé.
3: Dr. Colin, qu'est-ce qui m'arrive?
4: Vous avez pris une lessive classique avec des agents blanchissants. Vous auriez dû utiliser... Au nom de costumes identiques, lavage après lavage, les lessives classiques attaquent les couleurs. Avec... Et son protecteur de couleurs, vos vêtements restent pimpants et éclatants.
3: Youpi!
0: Bon, on a bien compris que c'était une lessive, mais c'est quelle marque de lessive, Mathilde? Allez, on y va.
1: La lessive Gamma?
0: Non, c'est pas Gamma, mais...
1: Mircouleur?
0: Oui, exactement, c'est la bonne réponse. Mircouleur. Alors, cette campagne de pub, c'était dans les années 80, avec deux clowns, en fait, qui comparaient leurs costumes colorés.
3: Bonjour, Dr. Colin.
4: Lavage après lavage, laver sans laver, avec Mircouleur.
0: Et voilà une bonne réponse, c'est gagné Mathilde. Mircouleur. Alors je sais pas si Gamma ça existe encore. En revanche, Homo, Skip, Extra, Extra, Persil, Dash, tout ça, c'est toujours dans les rayons, il n'y a pas de problème. J'aime bien ces pubs des années 80, elles nous rappellent une époque qui était très agréable. Je sais pas vous Mathilde, mais moi j'aime bien ce petit côté nostalgique.
1: Oui, c'est vrai.
0: Je vous offre vos invitations pour la prochaine rencontre de l'ESB. Les filles, les sportifs vont rencontrer Metz au Palais des Sports avec Ici Besançon. Si vous aimez voilà le beau sport, si vous aimer l'avant-match, l'après-match, être un petit peu plus chouchouté que les autres dans le public, il y a tout ce qu'il faut avec ces invitations VIP, ma chère Mathilde.
1: Super, merci beaucoup. Ma fille fait du hand, donc elle est ravie.
0: Ah bah alors ça c'est cool. Voilà, vous allez lui faire plaisir. C'est vrai que c'est un sport noble à Besançon. On a eu de beaux palmarès et c'est toujours un beau moment que vous passez avec les filles. Elles sont très très douées. Il y aura du spectacle. Je vous souhaite une bonne journée Mathilde du côté de Moimet en Haute-Saône. On va jouer dans quelques minutes avec Benabar, quoi qu'on en dise. Et pendant qu'on écoute Benabar, vous nous appelez 03 81 833 111.
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0: qu'on dise, nouveau single pour Benabar, c'est sur Ici Besançon, Daniel Balavoine dans quelques minutes, Francis Cabrel, Julie Pietri ou encore Zao de Sagazan dans la playlist du matin d'Ici Besançon. 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

0: Daniel Balavoine, le chanteur, c'était ses premiers tubes dans les années 70 sur Ici Besançon. Ah, il y a Christophe qui est là à la Longeville. Bonjour Christophe.
1: Bonjour.
0: Bonjour, vous êtes notre deuxième candidat. Ce sont les défis d'ici tous les matins entre 11h à midi. Ici Besançon, la radio des beaux cadeaux, je le dis souvent, mais c'est vrai. Qu'est-ce qui vous ferait plaisir, Christophe, comme cadeau ce matin?
1: Allez, les entrées pour la poire.
0: Allez, quatre invitations pour toute la famille pour la foire comtoise. Bon, bah allez. Si c'est si gentiment demandé, Christophe, j'espère qu'elles vont prendre la direction de la Longeville dans un instant. Mine de rien, c'est du pouvoir d'achat, tout le monde en a besoin en ce moment. Si vous êtes déjà pas obligé de payer les invitations pour rentrer à la foire comtoise, c'est déjà un gros plus, ça permet de profiter un petit peu plus sur la foire et de vous éclater. Ça nous fera plaisir, Christophe. On va jouer avec les défis d'ici, vous savez comment ça marche?
1: Oui, on s'en est habitué.
0: Plateau de 38 cases, vous lancez les dés, on se balade de case en case. On s'est arrêté sur la case numéro 20 il y a un instant. Il y a des défis à réaliser derrière chacune des cases. Vous nous dites top départ pour lancer les dés, Christophe.
1: Allez, c'est parti.
0: Il y a de l'entrain, de l'enthousiasme, hein, Christophe, il en manque pas. Vous faites à 10, on est sur la case numéro 30.
2: Asseyez-vous.
3: Les révisions.
2: Attention, réponse.
4: Aïe, aïe, sur mes lunettes.
2: Réponse fausse.
0: L'épreuve des révisions cette saison, en ce moment, le mois de mai, que ce soit pour les brevets, pour les bacs, tout le monde révise. Alors on va se faire des petits souvenirs du collège, du lycée. Avec ce matin, une question géographie française, Christophe. Écoutez bien la question, vous avez 15 secondes pour me répondre. Si la réponse est bonne, tout le monde part à la foire comtoise. Pouvez-vous me dire en France, quel fleuve traverse les villes d'Avignon, de Tarascon, passe par la Camargue pour se jeter dans la Méditerranée, Christophe? On n'en est pas si loin d'ailleurs de ce fleuve, nous, en Franche-Comté, du côté de l'Ain. Une vallée porte d'ailleurs le nom de ce fleuve en France. La vallée du... Oh non, on a perdu Christophe. Oh mince. Oh, je suis désolé. Bon bah Christophe, j'espère que vous n'aviez pas la bonne... On me confirme? On a paumé Christophe? C'était le Rhône, la vallée du Rhône qui traverse Lyon. Ça, je ne l'avais pas donné parce qu'il fallait aussi un petit peu chercher vous-même. Christophe, je suis désolé. On va essayer de vous rappeler pour vous offrir les invitations dans quelques minutes. 11h30 sur ICI, 03 81 833 111. On a plein encore d'épreuves qui peuvent être musicales, qui peuvent être autour de la foire comtoise, de l'actu régionale. 03 81 833 111.

0: Quétry, les années 80. Ève, lève-toi, on part dans la cabane du pêcheur de Francis Cabrel dans un instant.
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0: Avec des idées de sortie à ne pas manquer en Franche-Comté, toutes labellisées ici Besançon, la foire comtoise arrive bientôt et une grande expo consacrée aux Lego. Les Lego, effectivement, c'est toute génération. À partir des plus jeunes jusqu'aux plus anciens, les petites briques vont être célébrées à la salle de Defcé à l'occasion d'un week-end complet où les plus grands noms, les plus grands maîtres des Lego seront présents. J'en veux pour preuve tous ceux, toutes celles qui ont participé à l'émission Lego Master d'M6. Ils et elles seront là pour présenter leurs créations en briques Lego. Ici Besançon vous offre d'ailleurs une belle exclue, une horloge comtoise réalisée en briques Lego tout au long de la semaine. La foire comtoise à Micropolis Besançon, on va en reparler dans un instant, on vous y emmène gratuitement. Elle ouvre à partir de vendredi. Pendant une dizaine de jours, vous découvrirez les mystères de Pompéi et plus généralement l'Italie et la ville de Naples à travers la gastronomie, à travers un spectacle totalement inédit et plus de 600 commerçants présents à Micropolis Besançon pendant une dizaine de jours.
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0: À la foire comtoise, on va essayer d'emmener Dolores là-bas qui joue avec nous depuis Pouligny-Luzon. Dolores est avec nous en direct dans quelques minutes. Le temps d'écouter Francis Cabrel, je vous l'avais promis, avec sa cabane du pêcheur.

0: Francis Cabrel et sa cabane du pêcheur, c'est sur Ici Besançon, il est midi moins 20. Vous allez jouer avec nous, Dolores, depuis Pouligné-Luzan. Vous êtes la troisième candidate pour les défis d'ici. Coucou!
1: Oui, bonjour.
0: Bienvenue Dolores. On vous offre dans un instant des invitations. Il y en a quatre à gagner pour la foire comtoise à Micropolis Besançon. Ça commence dans quelques jours, ce vendredi. Et vous irez gratuitement. Ok pour ce cadeau, Dolores?
1: Allez, on y va.
0: Allez, bougez pas, à tout de suite.
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1: Bah, très bien, merci. 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
0: Bon ben voilà, et Dolores, on y est, hein. Je vous avais dit que ça irait très très vite pour jouer. On va essayer d'être efficace. Il y a plein de belles choses qui vous attendent peut-être, Dolores. On est sur la case numéro 30 d'un plateau qui comporte 38 cases. Le plateau des défis d'ici, ce sont des défis sur chacune des cases, des cadeaux surtout derrière. Alors, il y a deux possibilités. Soit vous faites un 8 et vous tombez sur la dernière case du plateau, c'est la case jackpot. Là, il y a méga gros week-end à gagner du côté du Jura. Je vous en parle dans un instant si ça tombe. Je l'ai déjà dit en début d'émission, vous avez vu, hébergement, chambre d'hôte, restaurant du côté de Salins-les-Bains, on vous offre tout ça. Ou alors, si vous faites pas un 8, on se fera un petit défi d'ici et vous jouez pour 4 invitations pour la foire comtoise à Micropolis.

0: Prête à lancer les dés, Dolores ?
1: Allez, on y va.
0: Allez, allez, allez, faut bien doser. Vous avez fait un 10. Ah là là là là, on va un petit peu plus vite là, plus vite que la musique. On fait un tour de plateau là, malheureusement, Dolores.
2: Le Radio Réveil.
0: L'épreuve du Radio Réveil. On a loupé la case 38, mais on va se refaire, je l'espère, avec le Radio Réveil qui sonne le matin en écoutant ici Besançon. Une chanson passe à la radio, à vous de retrouver quelle est l'artiste qui chante. D'accord, Dolores ?
1: Allez, on essaie.
0: Allez, on y va tous ensemble.

0: fort.
1: Bon, on arrête là. Dolores, est-ce que vous allez retrouver l'interprète pour notre épreuve du
2: Réveil? L'interprète Christophe Maé, par contre, la chanson, je...
1: Et l'interprète me suffit. Effectivement, c'est la bonne réponse. On est d'accord, Dolores. Christophe Maé. Oui. C'est pas pour autant qu'il faut qu'on s'attache. Ça, c'était le titre de la chanson. On s'attache, le premier tube de Christophe Maé. Génial, Dolores. Vous allez gratuitement à la Foire Comtoise avec tous ceux que vous aimez, quatre invitations.
2: Merci beaucoup, ici deux enfants.
1: Vous allez profiter du beau spectacle autour des mystères du Vésuve, la ville de Naples également. Un petit bout d'Italie à redécouvrir à l'occasion de ces 10 jours de Foire Comtoise, plus de 600 exposants. Et votre radio ici Besançon qui aura comme chaque année un beau gros stand. On sera là-bas tous les jours pour vous accueillir avec plein d'animations, plein de cadeaux, plein de bonne humeur. Voilà Dolores.
2: Merci beaucoup à vous.
1: Je vous souhaite un très bon mercredi à Pouligné. Bonne journée et bravo
2: également.
1: Encore. À bientôt. Bye bye. Dans quelques minutes, la suite des cadeaux, peut-être des invitations pour le cirque Medrano. Le temps d'écouter Zao de Sagazon.

0: des éclairs.
1: Zao de Sagazan et sa symphonie des éclairs. Isabelle Adjani dans quelques minutes dans les années 80. Il y aura Mike and the Mechanics également dans la playlist sur Ici Besançon.
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0: Dans l'Ohio avec Isabelle Adjani, c'est sûr, ici Besançon. Gainsbourg était aux manettes de ce grand tube des années 80.
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0: On fait le tour chaque matin des refuges SPA de la région et aujourd'hui on a eu toute l'équipe un coup de cœur pour Val. Val, c'est une petite chatte. Et pourquoi est-ce qu'on a eu un coup de cœur? Elle est bicolore, elle est blanche, elle est noire. Mais alors vraiment, vous verrez que sur la tête c'est du 50-50. Elle a le petit bout du nez tout noir, autant dire qu'elle est vraiment très très craquante. Cette petite chatte noire et blanche et toute jeune, elle a juste 3 ans. Val est très gentille, une chatte calme, une chatte très discrète. Vous allez pouvoir la voir en photo, l'admirer, hein. Je mets vraiment le mot l'admirer en très très grand sur notre page Facebook ici Besançon, la voir encore en vrai, peut-être commencer les premières caresses, un premier contact et peut-être l'accueillir chez vous très prochainement. Elle est à la SPA de Pontarlier en ce moment, Val. Vous allez pouvoir l'adopter très très vite. Il y a beaucoup de petits chats qui sont arrivés au refuge de la SPA de Pontarlier, j'en profite pour vous le dire également. Allez jeter un petit coup d'œil. 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Voici Zucchero avec Il Volo dans les années 90. Juste avant le journal de midi, c'est ICI Besançon pour vous accompagner partout en Franche-Comté avec vous encore une fois aujourd'hui.

0: Zucchero et Il Volo sur Ici Besançon. 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Le jeu s'appelle Au Taquet pour gagner des chouettes cadeaux.
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0: 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Journal avec Cédric Lieto. Bonjour Cédric.
2: Bonjour Cyril Seguin, bonjour à tous.
0: Les auteurs présumés de l'incendie d'une voiture devant le collège Voltaire de Besançon ont été arrêtés.
2: Ouais, ces deux mineurs de 14 ans, d'anciens élèves exclus pour raisons disciplinaires, ont reconnu avoir incendié une voiture lundi. Ils expliquent qu'ils ne savaient pas que le véhicule appartenait à une surveillante. Ils seront jugés en juin. Les cours ont repris hier après avoir été suspendus lundi. Un incendie qui fait suite à une série dans le quartier de Planoise depuis la fin du mois de mars. Phénomène mal vécu par les habitants du quartier, comme Denisa, originaire de Roumanie. Elle s'inquiète pour ses enfants.
3: Ça inquiète quand même, parce que ça s'est calmé à Planoise. Et maintenant, ça recommence. Donc ouais, ça inquiète un peu les gens. Et surtout pour les enfants, parce que les enfants, ils s'amusent beaucoup dehors, comme il fait chaud. Donc ça inquiète par rapport à ça. J'espère que ça se calme, qu'on peut sortir nos enfants en sécurité dehors et pas avoir peur.
4: Est-ce que vous pensez qu'il faudrait plus de policiers ici dans le quartier ?
3: Oui, mais ils sont quand même là. On les voit souvent. Mais après, ils ne peuvent pas faire gaffe à tout quand même. C'est compliqué. Il faudrait plus que les gens ils se parlent entre eux, qu'ils se fassent confiance. Plus des activités pour qu'ils puissent s'occuper à quelque chose. Il y aura moins de voitures qui vont être brûlées. Il y aura moins de cassage, quoi. L'année dernière, c'était la banque qui a été brûlée. C'était les bureaux de tabac qui a été cassé. La prochaine fois, ça va être les appartements. Il faudrait que ça s'arrête quand même.
2: Le collège Voltaire de Planoise reste sous surveillance policière. Un homme condamné à 4 mois de prison par le tribunal judiciaire de Besançon. Il a été arrêté rue des Granges dimanche à la mi-journée. Il s'était installé au milieu de la rue pour faire s'arrêter un bus du réseau Ginko et dégrader les essuie-glaces. Cet homme de 36 ans a reconnu les faits. Il a été incarcéré à l'issue de l'audience hier. Un professeur de l'université de Besançon renvoyé. Il est accusé de s'être créé de toutes pièces une médaille d'or internationale de philologie équivalent d'un prix Nobel. Florent Montaclair reste sous le coup d'une enquête du parquet de Montbéliard pour faux usage de faux, escroquerie et usurpation de titres. C'était une figure du grand banditisme à Besançon. Abdelhamid Akar est décédé à l'âge de 70 ans. Il a été retrouvé lundi à son domicile, condamné à la perpétuité pour le meurtre d'un policier. C'était lors d'une course-poursuite dans Lyon en 84. Il avait été libéré en 2012 après 27 années de détention. Pas d'inquiétude si vous voyez un gros déploiement de services de secours cet après-midi à Quingé, au collège Félix Gaffiot. Un exercice de sécurité civile est prévu de 13h30 à 18h. C'est une annonce de la préfecture du Doubs. La circulation ne sera pas perturbée. La préfecture demande de ne pas s'approcher, de ne pas prendre de photos ou de vidéos afin de ne pas perturber l'exercice.
0: C'est maintenant ou jamais pour le SBF en Ligue féminine de handball.
2: Ouais, Besançon affronte Dijon ce soir pour le derby. Les Bourguignonnes sont 5e à la dernière place qualificative pour la Coupe d'Europe. Le SBF peut encore arracher un ticket européen, mais il n'y a plus de droit à l'erreur. Les joueuses de Jérôme Delarue y croient, mais pour cela, il faudra terminer parfaitement la saison, comme elle l'avait fait la saison dernière, Jérôme Delarue, l'entraîneur.
5: Par rapport à l'année dernière, on a une victoire de moins. C'est-à-dire que notre saison, elle est quasi similaire. Par rapport à l'année dernière, sur les 4 derniers matchs, il fallait aller chercher 4 victoires. On a fait 3 victoires et demie et ça a suffi. Sur cette fin de saison, sur les 5 derniers matchs, il faut aller chercher 4 victoires pour espérer quelque chose. Donc oui, c'est vibrant. Je veux dire, moi j'aime ce genre de défis. Et c'est des défis qui sont condensés, c'est des défis où il faut répondre présent, c'est des défis où il faut justement montrer le meilleur de soi-même. Quand on est sportif de haut niveau, j'espère que les filles sont dans le même état d'esprit. J'ai aucun doute par rapport à ce que je vois dans le terme de travail, en termes d'investissement. On est un peu moins maître de notre destin que l'année dernière, mais en tout cas, ce qu'on doit maîtriser, c'est notre capacité à justement aller chercher ces victoires. Donc, on va commencer à Dijon.
2: Dijon, ESBF, c'est à 19h30 ce soir. Puis une opération de sauvetage de crapauds à Arquesnan dans le Doubs. La Ligue de protection des oiseaux met en place un dispositif pour évacuer les amphibiens avant les concerts de Sting et Gims à la Saline Royale fin juillet. Des crapauds qui ont élu domicile sur un espace de 8 hectares qui doit servir de parking. Des filets et des seaux sont installés. Ils permettront de mettre les crapauds en sécurité au mois de mai et juin. 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
2: Une journée sous la pluie.
0: Oui, pour tout le monde en Franche-Comté, Cédric, avec des averses qui seront un peu plus marquées du côté de la vallée du Doubs, du côté de la vallée de la Loue et du Lison, voilà où vous aurez peut-être 2 cm de cumul d'eau. C'est quand même pas rien tout au long de la journée. Encore un petit peu de vent comme hier et surtout les températures. Je voudrais qu'on regarde les valeurs près de chez vous cet après-midi. Elles ont perdu plus de 10 degrés en quelques jours. Ça sera 14 degrés au meilleur de la journée du côté de Besançon. Sur le secteur de Lons-le-Saunier, 14 également à Vesoul, 11 degrés en moyenne de Morteau à Pontarlier. Très bon mercredi, il est midi 5 sur ICI.
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7: Bonjour la France, j'espère que tu vas bien. La France, on est mercredi, c'est la moitié de la semaine, hein, on est content.
8: C'est le middle day. Bonjour Valérie, bonjour à tous.
7: Bon, alors, aujourd'hui, je vais vous faire... J'ai plein de trucs à vous dire. Alors déjà, on va parler du cadeau de la semaine. Hein. Vendredi, c'est la finale.
8: S'il vous plaît.
7: Et alors, le premier prix, c'est un séjour pour 4 personnes à Foura. Alors, pourquoi Foura? Parce que vous connaissez tous le Fort Boyard, c'est quand même... Bah, c'est notre château national. Voilà, vous savez à quel point votre radio ici est attaché à Fort Boyard. Moi, je l'ai fait 6 fois, Fort Boyard. Je suis la dame du château.
8: Les araignées s'en souviennent.
7: Et les araignées et tout le monde. Et aujourd'hui, le temps et la mer ont fragilisé notre fort. Donc, il y a d'importants travaux de protection qui doivent être engagés. Et un appel aux dons est lancé sur fondation-patrimoine.org. Comme ça, ça va aider à préserver ce trésor. Et donc, à cette occasion, on gagne un superbe séjour pour 4 personnes à Foura. 2 nuits au camping 3 étoiles, le Cadoret.
8: Wow.
7: Vous allez faire une petite croisière autour du Fort Boyard, vous verrez le père Foura, sera à la tour là, avec la compagnie Interil. Et comme on est sympa, on vous invite au restaurant le 31 qui se trouve à Foura. Bref, que du kiff. Et puis surtout, dis donc, Willy Rovelli sera samedi entre 12h et 13h en direct de Foura. Donc ça fait beaucoup de monde à voir.
8: C'est vrai.
7: Si on gagne pas ça, on gagne quoi?
8: Mais vous gagnez la cafetière, bien sûr, vous
7: bien
8: le
7: sûr,
8: savez.
7: Bah,
8: la cafetière
7: évidemment.
8: Qui nourrit le père Foura.
7: Bien sûr.
9: Voici moi, c'est une charade aujourd'hui.
7: Oh là là.
9: Faut répondre. Mon premier est l'ennemi du bien. Alors?
7: Mon premier est mal.
9: Bien. Mon deuxième est le contraire de court.
7: Long.
9: Forte. Mon troisième veut dire allez, on y va.
7: Go.
9: En anglais.
7: Go.
9: Mon tout est une légende. Je suis.
7: Malongo.
9: Tu es forte, wow. Valérie. Malongo, la légende
8: qui vous propose les cafetières 32 doses. 32
9: doses, pardon, je ne sais
7: et
9: plus qui est Eric ou qui est Perfoura.
7: Voilà.
8: Bien sûr.
7: Là. Allez, on accueille Agnès, Jérôme, Jingle. On accueille surtout un invité dans notre studio parce qu'on l'a croisé en bas, il était seul, perdu. Fabien Antoniente, comment tu vas?
10: Bonjour. Bah, très bien, très bien, je suis très heureux parce que je vous écoute parfois la semaine, je vis au Pays Basque à Bidart, donc de temps en temps sur radio ici Pays Basque.
8: C'est bien ça.
10: Et ici Gascogne, ça dépend, voilà. Ouais. Je vous écoute et du coup j'ai pris goût, c'est un horaire où on se marre et où on kiffe. Voilà.
7: Eh bah voilà.
8: Ça fait plaisir, merci.
10: Bah, non, mais c'est vrai.
7: Mais parce que tout à l'heure il est avec notre Wendy Chouchou parce qu'il sort un livre qui s'appelle On attend pas Fabien.
10: Ouais. Alors, on n'attend pas Fabien.
11: On n'attend pas Fabien.
10: Voilà.
11: Voilà, bien sûr. Avec le string remonté dans la petite radio du cul. Voilà.
8: Bah, tu vas jouer avec nous, là.
7: On va voir si tu sais aider nos candidats. On va voir si tu vas pouvoir répondre à
10: toutes
7: les questions. Parfois,
10: je suis dans ma bagnole. Je ne suis pas meilleur
8: non,
10: que.
8: Non, c'est pas possible.
7: Ah, mais il y a des questions.
10: Attention, hein.
7: Alors, bonjour Agnès, bonjour Jérôme, comment ça va?
8: Bonjour.
12: Bonjour Valérie.
13: Bonjour Valérie, bonjour Eric.
7: Eh ben c'est super. Alors Agnès, tu joues avec ICI Paris Île-de-France parce que tu habites Paris.
12: Oui.
7: Voilà. Alors, tu as un petit chat qui s'appelle Laurette.
12: Ah, c'est un amour.
7: Eh oui, parce que tu t'aimes. Bah de toute façon, c'est bien chez Laurette parce que on le sait, quand on a un chat, on vit chez son chat. Donc en fait, tu vis chez Laurette. Et voilà. Et alors on t'appelle Robocop.
8: Ah bon?
7: Parce que tu.
12: Oui. Bah oui.
7: Et oui, parce que t'as une hanche en titane, c'est ça?
12: Voilà, les copains maintenant m'appellent Madame Robocop puisque je sonne aux entrées de sécurité et ça m'arrive régulièrement. D'ailleurs, c'est très drôle.
7: Ah bah oui.
12: Enfin bon.
7: Ah bah oui.
12: Je suis Madame Robocop. Je vais à l'école militaire voir des amis. Tout le monde attend Madame Robocop parce qu'elle va sonner.
7: Eh bah bien sûr qu'elle va sonner celle-ci. Alors. Ah là là là là. Bon, alors on espère que le titane va te porter chance. Bah oui, l'idée c'est quand même d'aller voir le père Foura et puis d'aller à Fort Boyard et tout ça. Alors,
8: toujours dans le coin le père Foura.
7: Toujours.
8: Toujours.
7: Ta première question, elle est de vrai ou faux? Elle est très simple. Tiens, je te mets une ambiance. Le roi Soleil.
14: Être à la hauteur, sans
7: la la la la la. On adore cette comédie musicale, j'adore Emmanuel Moir. Écoute bien ma chérie, écoute bien la question. Louis XIV, il a eu un frère jumeau. C'est vrai ou faux? Top chrono, 5 secondes. Il a eu un frère jumeau, Louis XIV ou pas?
12: Je crois que c'est vrai.
7: Mais non mon chéri, c'est faux, c'est Alexandre Dumas qui nous a... Mais oui, il nous a inventé ça avec son petit bouquin.
12: J'ai mélangé avec Alexandre.
7: Mais oui, c'est le masque de fer. Le livre de... Ben oui, le film avec DiCaprio, le bouquin de Dumas. Et non, il n'a jamais eu de frères jumeaux. Donc pas de points, mais tu vas te rattraper.
8: Bah oui, Jérôme, avec ici Occitanie. Ça va Jérôme aujourd'hui?
14: Oui, ça va Eric, oui, ça va très bien.
8: T'es dans ta cave, dans ta salle de bain, t'es où Jérôme là? Ça résonne un peu le truc là.
7: Oui, parce que...
14: Je suis en dehors parce que je suis livreur, voilà, donc je suis sorti, voilà.
8: Mais ça fait plaisir de savoir que t'es en train de travailler, que tu fais une petite pause avec nous et que tu vas peut-être travailler tout en nous écoutant et en jouant. On va peut-être rencontrer plein de gens avec qui tu as, voilà, parce que des rencontres sympas et originales, t'en as eu. On en parlera tout à l'heure, parce que quand on est livreur, on voit des gens, voilà. 48 ans, tu habites à Toulouse, on avait remarqué cet accent du Nord, évidemment, Jérôme.
7: Jérôme,
8: ça va être compliqué. Il est en Haute-Garonne. Il a une chérie, notre Jérôme. Il a l'accent tous les ans, on l'a entendu. C'est Karine, ta chérie. Et puis, vous avez un enfant ensemble? Oui? Non?
14: Non, pas ensemble. Chacun de son côté.
8: Voilà. Parfait. Coupe recomposée. Voilà. Dis-moi, on t'appelle Vatanen. Pourquoi tes anciens collègues t'appellent Vatanen?
7: Mais parce qu'il va vite en bagnole.
14: Eh ben voilà, c'est ça, exactement. Et que je suis blond physiquement, pas.
8: Oui. J'ai compris, c'est pas comme le blond de Gad Elmaleh. Allez, notre livreur de colis, notre fan de rallye. On va tout de suite jouer avec une question qui vaut un point. Écoute bien, voici un petit extrait. Ah, c'est lui.
7: C'est l'homme à la canne.
8: Docteur House.
14: Oui.
8: On va parler de questions médecine, tout ce que j'adore, bien sûr. Oui. Le BCG est un vaccin contre l'hépatite B. Moi, je l'affirme. Est-ce que c'est vrai? Est-ce que c'est faux? Top chrono, 5 secondes. Le BCG est un vaccin contre l'hépatite B.
14: Faux.
8: Tu dis que c'est faux, c'est Fabien Antoniante qui va donner la réponse.
10: C'est faux.
8: Exactement.
7: Bravo, Fabien.
8: Oui, le Bassi, Calmette et Guérin protège contre la tuberculose, contre l'hépatite B.
7: Non, pas contre l'hépatite B.
8: Et surtout très efficace pour prévenir les formes graves.
10: Qui n'a pas eu son timbre avec
8: C'est-à-dire que je fais pas partie de la génération la vôtre, hein, les gars. Voilà.
7: Alors déjà, si tu mettais tes lunettes, tu aurais pu lire tout le
8: résumé. J'ai pas le timbre sur le biceps, moi.
7: Allez, tais-toi donc.
8: C'est une petite piqûre qui se voit pas.
7: Agnès, pas de point. Jérôme, un point est là tout de suite. On a tous dans le cœur un Fabien Otoniente. Allez, Laurent vous le dit, Rock Collection, vous écoutez ici. On vous aime mes petits canards, à tout de suite.

0: Patti Smith,
1: Laurent
0: les gars.
1: Boulzy, t'étais, Fabien, t'étais avec le cousin d'ailleurs.
2: Non, j'étais avec son frère, elle est au lycée à 9 ans. Et puis il me disait, bon, tu sais, mon frère va enregistrer un album. Et on disait, ouais, t'es gentil, ouais. Mais et finalement, le Camping des Flots Bleus, qui est devenu un nom générique parce que ça vient de cette chanson. Au Camping des Flots Bleus, je traîne des tonnes de cafards. Ouais. Si j'avais bossé un peu, je me serais payé une guitare.
1: Et c'est comme ça que t'as appelé le Camping
2: des Flots Bleus. Ça vient de Laurent Boulzy.
0: Oh là là.
1: Bah, bravo pour cette anecdote.
0: On adore. Eh ben, on recommence la petite compétition avec un jingle de Lady Di. Allez.
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0: C'est notre Lady Di à nous, à la technique. Oui, aujourd'hui, sûr, c'est Diane. Oui. Alors, Agnès, qui donc habite à Paris, Robocop pour les intimes. Alors, je ne t'entends pas sonner, mais la hanche en titane, ah là là, mon Dieu. Alors, il paraît que t'es comédienne, que t'as toujours été comédienne, mais que, voilà. Voir les musiciens, voir les magiciens. Oui. Qui arrive oui. Tu as été l'élève de Francis Huster.
4: Oui, j'essaie, disons, d'être toujours comédienne, mais oui, ça se passe bien.
0: Oui, bah c'est bien, on fait des petits jobs à côté.
4: Oui,
0: des grands
4: Francis, ah oui.
0: Ah oui, t'as tourné avec Johnny Depp et Meryl Streep, excuse-nous.
4: Ah, oh, quelle chance, oui.
1: Il y a pire.
0: Ah bah, il y a pire, t'as tourné dans quoi avec Johnny Depp
4: Julie and Julia.
0: Oh, et avec Meryl, t'as tourné dans quoi avec Meryl
4: Pardon.
0: Avec Meryl Streep, t'as tourné dans quoi?
4: Dans Julie and Julia.
0: Ah, d'accord, ok, super. Julie and Julia. Le diable s'habille en
4: premier. C'était vraiment une grande émotion de voir cette grande artiste. Elle est extraordinaire.
0: Bah oui, elle est extraordinaire. Elle est magnifique. Dans Le diable s'habille en Prada, là, elle est super.
4: Oh là là.
1: Mais il y a un film au cinéma, là, le 2, là.
0: Bah, c'est ce que je dis.
1: Ah, c'est ça.
0: Alors, il paraît que tu marches beaucoup. Tu fais beaucoup de randonnées en Auvergne et t'adorerais faire Compostelle.
4: Oh, ça, merci Valérie. C'est quelque chose qui me tiendrait beaucoup à cœur.
0: Ah oui? Tu as envie de faire, bon, un petit bout de Compostelle parce que sinon tu pars 10 ans.
4: Bah oui, disons un peu pour le côté mystique, la spiritualité, c'est quelque chose qui est proche de moi, voilà.
0: Eh ben oui.
4: Je me verrais bien accompagnée par Valérie Damido à Compostelle.
0: Wow. Alors mon petit cœur, je t'adore. Mais alors.
1: Vous n'allez pas aller loin. Hein.
0: On va pas aller loin, mon petit canard. Au premier restaurant sur la route, elle va s'arrêter, maman. C'est-à-dire. Bon, vaut mieux que tu ailles avec Alexandra Lamy. Elle a fait un film là qui est encore sur les écrans et qui marche bien, qui s'appelle Compostelle. Parce que Alexandra, elle marche, elle. Moi, je. Voilà.
1: C'est la route du Saint-Nectaire.
0: Moi, c'est la route du Saint-Nectaire. Et...
4: Ah, d'accord.
0: Je peux le faire en poney, si tu veux. Voilà.
1: Pauvre poney.
0: Je serais toi, je fermerais bien physiquement ma bouche. Ma petite Agnès, je veux que tu marques ton premier point avec cette question vrai ou faux. Écoute, il y a une petite ambiance. Le générique d'apostrophe. Oh, Bernard Pivot, l'homme de ma vie. Alors, écoute bien. L'un des auteurs français contemporains les plus lus dans le monde, c'est Marc Lévy. Est-ce que c'est vrai ou est-ce que c'est faux?
4: Top prénom. Oui, c'est vrai.
0: Oh bah dis donc, on n'a même pas le temps de lancer le chrono, dis donc. Eh oui, c'est une bonne réponse. Tu sais combien il a vendu de livres? 50 millions de livres. Ah bah ça laisse rêveur, hein. On souhaite que Fabien, il en vende autant. Alors, il est suivi de près par Guillaume Musso, mais c'est Marc Lévy qui s'exporte le mieux. Premier point pour Agnès.
1: Jérôme qui... Est-ce qu'il a des points, Jérôme?
0: J'ai il en a noté. Un.
1: Ah, il a déjà un point,
0: oui. Jérôme. Ce qui est bien, c'est qu'il...
1: J'ai pas du tout suivi les points de Jérôme. C'est pas pour ça. Donc, Jérôme qui est livreur, qui livre des colis, qui s'est absenté, voilà, quelques instants pour jouer avec nous. Ouais. Oh, qui avait envie d'être policier quand il était petit. Oh oui, j'adore ça. On a joué avec ce titre. Vous l'avez reconnu.
0: Bah, Starsky Hutch.
1: Bien sûr. Tu voulais être plutôt Starsky ou plutôt Hutch, là, du coup, le brun ou le blond?
5: Guy Evanchio, non.
0: Ah ouais, mais c'est le meilleur rôle.
1: Le lieutenant aussi était pas mal. Je sais pas comment il s'appelait, le lieutenant.
0: Ah non, moi c'est Guy Evanchio, le mec, il a des bagnoles de Guy. Bah oui.
1: Ah, mais c'était une balance quand même, Guy Evanchio.
0: Ouais, mais bon, il a des manteaux de fourrure. Il a. Bon, allez.
1: C'est une balance quand même. Bon, pas trop de sport, tu vas pouvoir faire Compostelle avec Valérie, du coup.
0: Bien sûr.
1: Parce que dans ta vie, le sport, voilà, c'est qu'un mot. Par contre, tu sais bricoler. Ouais. Il a une bonne chose, ça. Il sait bricoler.
5: Oui. Ah oui.
1: Tu touches un peu à tout. T'as une formation de mécano, en plus.
5: Voilà.
0: Mais qu'est-ce que tu bricoles? Quand on dit bricoler, ça veut tout et rien dire. Tu bricoles quoi, par exemple? Tu peins, tu... Tu m'arrouves?
5: Ouais, je peins, je jardine, j'ai fait la tapisserie, la toile de verre, le sol.
0: Oh bah dis donc.
1: Il sait tout faire. Ah, il sait même cuisiner. Vous savez ce que c'est sa spécialité, Fabien? Je suis sûr qu'il adore. C'est la tarte aux pommes. Même la tarte aux pommes.
2: Ah oui, oui. Avec une glace dessus.
0: Bah, oui, voilà. Ah, oui.
1: Avec de la chantilly dessus. Moi, j'avais de la chantilly sur la tarte aux pommes.
0: Ah, écoutez, je vous ferai une tarte aux pommes avec la pâte sablée. C'est ma petite spécialité. Ah, allez. Bah,
1: oui. Il aime les spaghettis bolognaises et il sait faire la viande en sauce. C'est un ami, ça, Jérôme. Je suis content de jouer avec toi. Jouons. Pour un point de plus avec cet extrait des Kids United.
6: Le jus d'orange, c'est vraiment trop bon. Quand je le bois, ça donne des frissons. Le jus d'orange.
1: Ça, c'est les Kids United. Je savais pas qu'ils faisaient du bricolage. Bricole en même temps qu'ils chantent.
0: Je sais même plus quoi dire. Vas-y, pose ta question parce que.
1: Je savais pas qu'ils bricolaient.
0: La régie est effondrée.
1: T'as remis l'extrait. Ils bricolent, les gars.
0: Fabien, il est en train de prendre des notes pour un personnage ridicule dans son propre film.
1: Il m'a refoulé une sorte de. Ah, c'est des percussions avec des cuillères, on me dit. D'accord. À Singapour. Un Français risque la prison pour avoir léché la paille d'une brique de jus d'orange. Vrai ou faux? Top chrono, 5 secondes.
5: Je dirais vrai.
1: Il a léché la paille d'un brique de jus d'orange. Est-ce que c'est vrai ou faux?
5: Oh.
1: Bah non, c'est vrai. Eh ouais, c'est vrai, un Français. Alors, il a 18 ans, il était inculpé après s'être filmé en train de faire ce que je vous ai dit. Ouais. Il est poursuivi pour atteinte à l'hygiène et dégradation des infractions prises très au sérieux dans ce pays. Donc, à Singapour.
2: Oh là là.
1: Sérieux, hein. Ne le fais pas.
2: Non, non, aller, hein.
0: Non, on va pas y aller. Alors, ça fait 2 pour Jérôme, 1 pour Agnès. Et là, tout de suite, ma préférée, ma chouchoute. Allez, la grenade, Clara Luciani. Ah. On adore. Vous écoutez ici, on vous kiffe, mes petits canards. À tout de suite.

0: grenade, Clara Luciani, 12h25 sur ici.
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1: Et ici, nous sommes avec Agnès qui a un point, Jérôme qui a deux points, et Fabien Otoniente qui va rejoindre le studio de Wendy Bouchard pour parler de son livre.
3: Alors, on n'attend pas Fabien.
4: Voilà.
1: Donc il partira sans nous dire au revoir. Alors on va
4: lui dire
1: qu'on l'aime.
4: Au revoir. Non, mais parce que j'aime cette émission et j'aime les auditeurs forcément.
1: Attends,
0: un dernier mot pour le foot. Pour ceux qui aiment le foot, demi-finale avec des champions ce soir. Ton pronostic, s'il te plaît.
4: Mon pronostic,
0: Bayern PSG.
4: Le Paris Saint-Germain.
1: Ouais. Évidemment.
4: Évidemment.
0: Mais tu t'es pas mouillé, t'as pas donné de but.
1: Bah non, bah moi je
4: suis incapable.
1: Alors Agnès.
0: Va chanter avec nous deux minutes.
1: Comme ça, on aimerait déjeuner avec elle.
5: Sur la plage abandonnée.
0: Oh. Ah oui.
1: Bah oui.
5: Coquillages.
1: Alors. Pourquoi? Parce que tu es sensible à la souffrance animale et que tu trouves que Brigitte Bardot elle a fait beaucoup pour les animaux.
6: Oui, elle m'a beaucoup aidée parce que moi-même j'ai fait des sauvetages d'animaux en grande souffrance et j'ai été très touchée parce que j'ai eu la chance de la voir au téléphone un jour. Wow. C'était une très grande dame et elle a fait beaucoup, beaucoup pour les animaux.
1: Eh ben c'est bien. Bon, eh ben écoute, de toute façon toi tu aimes bien les animaux. T'as ton chat, mais dès que tu peux aider les animaux, c'est un truc vraiment, ça te plaît. Tu adores ça.
6: Oui, encore hier j'étais rue Aubert et ben j'ai fait un sauvetage malgré moi pour un petit chaton qui était exploité pour la Manche, enfin l'horreur. Et puis voilà, il y a une police spéciale, tout le monde peut appeler maintenant d'ailleurs.
1: Eh oui.
6: Et qui vient les chercher quand ils sont en grande souffrance. C'est très bien et je trouve que chacun devrait avoir conscience, surtout s'il a un animal, de ne pas l'abandonner un jour parce que là, c'est...
1: Bah, il faut vraiment être...
6: Les saisons où c'est l'horreur et...
1: Ouais, je suis d'accord avec toi.
6: Je suis hors sujet, excusez-moi. Mais...
1: T'es pas hors sujet, je suis d'accord avec toi. Moi, les gens qui prennent des animaux et qui leur font du mal, comment te dire, je leur réserve des tortures moyenâgeuses. Bien, alors...
6: Oh, bravo.
1: Mais oui, mon chat, on a mangé deux chiens, un chat, comment te dire. Alors, on va essayer de trouver qui chante. Je vais te mettre trois chanteurs, trois chansons qui s'enchaînent. Il y a un intrus, c'est-à-dire qu'il y a deux fois le même chanteur. Et il y en a un, c'est pas le même chanteur.
0: Il a rien à faire là, quoi.
1: Et il a rien à faire là, il ferait mieux d'être chez sa mère. Et ben, du coup, on va essayer que tu trouves qui est l'intrus. Écoute bien ce mix.

0: Ah ben, elle écoute même pas jusqu'au bout qu'elle me dit Bachung, celle-ci. Eh ben oui, tu as totalement raison. Le premier, c'était Full Sentimental, Alain Souchon. Osée Joséphine, Bachung. Et ensuite, il y avait Allô Maman Bobo, Souchon. Donc tu as 2 points, mon petit chou. Tu as 3.
1: Allez, Jérôme, justement, il aime bien la chanson. Jérôme, qui joue avec ici Occitanie à Toulouse, t'adores aller en concert. Et alors, je crois même que t'as été au moins plus de 100 fois au Zénith de Toulouse. Quand même, t'es un acharné, là. Hein.
2: Ah oui. Après, bon, j'ai fait d'autres concerts. Je suis allé à Paris, en Allemagne, partout. Enfin, voilà.
1: T'as vu plein d'artistes. Donc, T'as vu qui?
2: À Paris, c'était il y a 2 ans, Dépêche Mode et Coldplay, et aussi,
1: Et puis t'as rencontré plein d'artistes, hein. J'ai vu que t'avais rencontré Benabar, Kali, Jane, t'as même déjeuné avec Stéphane Echer. Énorme. Raccord avec la chanson.
2: C'est ça.
1: T'as même vu les répètes de Matt Pokora aussi. C'est tout. Allez, tout y passe. Allez, connais tout le monde.
0: Matt Pokora qui nous a vachement aidé quand on a refait la déco des hôpitaux pour C'est que du bonheur.
1: Eh ben, c'est bien.
0: Il est super doué en déco et c'est un chouette mec, Matt Pokora.
1: Bon, alors, Jérôme, j'espère que tous ces artistes que tu as vus, que tu as applaudis, qui t'as déjeuné, vont t'aider, qu'on va les retrouver dans ce mix. Il y a 3 artistes, il y en a un qui n'a rien à faire là, tu l'as compris. C'est l'intrus, on écoute bien ton mix.

0: Qui n'a rien à faire ici?
1: Franco voisine.
0: Oh, la voisine, elle n'a rien à faire ici.
2: Et encore,
0: le petit coup de pelle qui va bien, 1989, pour la sortie de ce tube, on a pris petit coup de pelle.
1: Mais c'est pas
0: grave. C'était Rock Voisine. Et Cabrel, bien sûr, entre deux, ce qui fait un point de plus.
1: Deux,
0: formidable, ça fait 4 pour Jérôme, je suis content.
1: Eh oui, 3 pour Agnès, 4 pour Jérôme. Et là maintenant, c'est l'heure de la réclame et l'actualité de toutes vos régions grâce aux 44 locales de votre radio ici. À tout de suite, mes petits poussins.
0: Merci Fabien, tout à l'heure.
1: Merci Fabien.
0: À bientôt.
1: À tout à l'heure chez Wendy.
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1: Je vous rappelle que nous jouons avec Agnès qui a 3, Jérôme qui a 4. 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Allez, jingle, on reprend la compète. Alors, Agnès, qui vit à Paris, qui aime les animaux, qui est comédienne, qui a joué avec Meryl Streep. Alors, il paraît que tu cuisines pas. T'aimes pas ça. Ça te... Hein?
6: Non, je suis pas une grande cuisinière.
1: Mais t'aimes pas ça, en fait. Tu préfères aller au resto.
6: Disons que je n'ai peut-être pas ce talent-là.
1: Eh ben, oui.
6: Et j'admire les grands cuisiniers, bien sûr.
1: Mais ben, évidemment.
6: Voilà, oui, moi, j'aime la compagnie, tout ça, je suis du signe du taureau, être avec des amis à table, voilà, bon.
1: Alors, il paraît que tu vas dans les restaurants Émeraude, et que c'est des restaurants pour les seniors, c'est quoi? Je connaissais pas, dis-moi tout.
6: Ah oui, ben justement, mais tous les seniors peuvent y aller, quelle que soit leur profession, bien sûr. Ah ben, moi, parisienne, en tout cas, ça existe peut-être pas partout, mais en tout cas, c'est vive Paris pour beaucoup de choses, on le sait, hein. Et ce sont des restaurants qui sont ouverts pour les gens retraités selon leur imposition. Et moi, j'y vais parce que c'est vraiment excellent. Il y a des gens charmants de tout milieu professionnel. Et moi, je suis aussi dans un restaurant souvent où il y a la mairie du 8e, donc c'est intergénérationnel, parce qu'en général, c'est pas intergénérationnel. Donc moi, je fonce dans l'intergénérationnel.
1: Bah oui, comme ça, tu te fais des copains. Bah oui.
6: Bah voilà, voilà.
1: Ben voilà. Puis,
6: je crois qu'il faut être dans cet esprit.
1: Ah ben ça,
6: quels que soient nos métiers, nos vies. Il faut être dans l'intergénérationnel, c'est toujours enrichissant.
1: Et puis, il faut toujours rester avec des copains, comme ça, au moins, tu t'ennuies pas. Alors, écoute, maintenant, tu vas peut-être pouvoir marquer 3 points de plus. C'est la question à choix multiples. Je vais te poser la question, te proposer des réponses. Et à mon top chrono, tu auras 10 secondes pour me donner ta réponse. Alors, combien de litres d'eau contient en moyenne une baignoire pleine? Combien de litres d'eau contient une baignoire pleine? Alors, 50 litres, 100 litres, 150 litres, ou l'équivalent de mon poids.
0: Vous faites du mal.
1: 22 litres. Allez, alors, combien ça contient une baignoire? 50 litres, 100 litres, 150 litres, mon poids, 22 litres. Allez, top chrono, 10 secondes.
6: 50 litres.
1: T'as dit 50?
0: Elle a dit 50.
6: Oui.
1: Alors, ça, mon chat, c'est pour remplir un pédiluve, hein, parce qu'une baignoire, c'est 150 litres.
6: Là.
1: Oui, et si tu veux économiser l'eau, l'agence de la transition écologique te conseille de prendre une douche, parce que quand tu prends une douche, tu consommes 60 litres d'eau, mais quand tu prends un bain, 150 litres. Donc, pas de points pour toi.
0: Jérôme, qui a 4 points, qui joue avec ici Occitanie, qui est livreur, avec des colis un petit peu partout. T'as livré beaucoup de choses là depuis ce matin? T'en livres combien par jour, en gros? Je ne me rends pas compte là.
2: Une soixantaine à peu près.
0: Une soixantaine. Et t'as parfois peut-être des petites surprises, tu as des rencontres un peu... Un peu... Hein, raconte.
2: Ben oui, un petit peu horrible.

0: Non, non, il va penser à Karine, sa chérie.
1: Ah, non. Oui, voilà.
0: Bien sûr, bien sûr.
1: Je suis fidèle. Bon.
0: C'est Marvin Gaye qu'on vient d'écouter, il me semble, avec cette musique. Et toi, tu dois bien savoir, parce que tu collectionnes des vinyles, t'en as combien, les 33 tours, les 45 tours?
1: Alors, des 33 tours, je dois en avoir à peu près 1500, donc ouais. C'est déjà pas mal.
0: Ah ouais, c'est beaucoup, c'est une belle collection.
1: Ouais. Ah oui, ça fait du poids.
0: Toute la collection...
1: Et après des 45 tours, j'en ai à peu près autant, voire un peu plus.
0: Non, c'est bien, t'as de la... des 40... mais t'as de la place pour mettre tout ça? Parce que ça prend de la place quand même.
1: Non, j'ai pas de place.
0: Alors, du coup, ça finit où? Tu les mets où?
1: Ça fait la déco,
0: Bon, j'imagine que tu as du Jimi Hendrix dans tes vinyles.
1: Ouais, oui.
0: T'adores, hein?
1: Ah oui.
0: T'aimerais déjeuner avec lui?
1: Ouais. Voilà.
0: C'est vrai que
1: j'aime tout le rock.
0: Je comprends pas.
1: Il y a beaucoup de choses, mais bon, c'est vrai que j'aime bien Jimi Hendrix, quoi.
2: Oh, bah, qui n'aime pas Jimi Hendrix?
0: Dis donc, on parlait de Karine, parlons de ta rencontre avec ta chérie, Karine.
3: On s'est connus, on s'est reconnus, on s'est perdu de vue.
0: C'était au travail?
3: On s'est perdu de vue.
1: Eh oui, c'est ça, pendant le travail, donc voilà, donc bon, elle est venue travailler, et donc on s'est rencontrés et. Et bon, ça a bien, ça a matché, mais bon, vu qu'on était chacun
0: voilà.
1: De notre côté, enfin, en couple.
0: Toi t'étais en couple et elle aussi a priori, d'accord. Okay.
1: Voilà, c'est ça. Et donc après, bon, le hasard a fait que je précise que ça s'est fait, naturellement, on va dire.
0: Oui, vous vous êtes livrés mutuellement des choses. Voilà, puisque vous faisiez le même métier. Voilà. On est bien d'accord, on a bien compris. Non, mais c'est une belle histoire.
1: Okay.
0: Non, mais c'est la vie. Oui. Vous étiez tous les deux en couple et puis voilà, vous êtes rencontrés, vous êtes ensemble. Je crois que ça fait un petit moment maintenant. Hein, vous êtes ensemble 6 ans, 7 ans, c'est ça?
1: Ouais. C'est ça, 6 ans.
0: Ah, franchement, bravo, c'est une belle histoire. Allez, je te propose de jouer dès à présent pour tenter de gagner 3 points. Ambiance. Ça, c'est Valérie tous les vendredis.
4: J'ai 4 candidats.
2: Eh oui, c'est moi.
0: T'en as 2 là?
2: Là, j'en ai déjà 2,
0: Bon, on va voir aujourd'hui qui a composé donc la musique que l'on entend à l'instant, à savoir la musique de Star Wars. Voici les propositions. Est-ce que c'est Hans Zimmer, John Williams, Ennio Morricone ou bien Régis, le mari de Valérie Damido, qui compose aussi?
2: Qu'est-ce que j'aimerais que ça soit lui?
0: On top chrono, 10 secondes.
1: Alors, je crois que c'est John Williams.
0: Je peux te dire que Régis compose de la très très bonne musique.
2: C'est vrai.
0: Et qu'il se cache peut-être derrière le pseudo de John Williams. Car c'est bien John Williams qui a composé Star Wars.
1: Ennio Morricone en concert alors.
2: Eh oui, c'est beau Ennio Morricone, c'est très très beau.
1: Ah oui, c'était magnifique.
0: 77, Star Wars, le premier.
2: Ben voilà, j'ai repris un deuxième coup de pelle.
0: Vous en voulez un troisième? J'étais pas né. Voilà.
2: Alors, ce qu'on va faire, c'est qu'on va tout de suite rappeler les scores.
0: Bien sûr.
2: Agnès 3, Jérôme 7.
0: Merci.
2: Le temps de lancer Claude Nougaro. Et moi, je vais dire,
0: tu verras.
2: Pendant la chanson, je vais m'occuper de toi. Tu vas arrêter ta petite phrase de... Ah, à tout de suite, mes bébés.

0: bam, bam, bam.
1: Voilà qui fait plaisir à Jérôme, mon candidat qui est de Toulouse.
2: Claude Nougaro, sur ICI.
0: Eh oui.
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0: Nous sommes au taquet avec Agnès qui a 3, Jérôme qui a 7. Agnès, et dis donc, il paraît que tu as participé à l'émission des 12 coups de midi et que tu as gagné plein de cadeaux. Qu'est-ce que tu as gagné?
4: Ah oui, puis c'était très sympathique. Oh, ben c'était l'été, donc j'ai gagné des serviettes de bain, des bouées pour les neveux, les enfants, enfin plein de choses concernant l'été. Et surtout un très bel appareil photo, magnifique. Voilà, ça a été une consolation.
0: Eh ben c'est bien. Alors, on espère que tu vas gagner le voyage à Foura. Alors, il paraît que le voyage le plus impressionnant que tu aies fait, c'est quand tu es rentré d'Équateur, parce que tu avais 10 ans, tu as pris le bateau, et c'était un peu genre le Titanic, il y avait plein de... C'était immense.
4: Ah, oui.
0: Le voyage, ça a duré 2 semaines, et ce bateau qui s'appelait le Marco Polo est passé par le canal de Panama, et c'était énorme.
4: Oui.
0: Et alors?
4: Oui.
0: Paraît que t'as vu des baleines?
4: Ah là là, c'est extraordinaire. Oui, j'avais 10 ans et demi. Et tout le monde a été sur le pont à un moment. Et j'ai vu cette masse énorme. On a vu une baleine avec son jet qui était collé au bateau. C'était un souvenir que j'oublierai jamais.
0: Ah ben
4: c'est
0: oui.
4: La masse comme ça. Et quand on voit maintenant le vive Paul Watson pour les baleines, parce que c'est maintenant c'est un peu périlleux pour elles aussi, les pauvres.
0: Bah là,
4: mais c'est extraordinaire pour une enfant de voir une baleine.
0: Bah,
4: on
0: n'en
4: voit pas tous les jours à Paris, hein, une baleine.
1: Ah, hein. Ça dépend des quartiers.
0: Oh là. Mon Dieu.
1: Voilà, des arrondissements.
0: Mon Dieu, ne l'encourage pas, Agnès, ne l'encourage pas, mon Dieu, mon Dieu, mon Dieu.
1: Oui.
0: Mais t'adores voyager, hein. T'as visité la Thaïlande, l'Italie, la Sicile, et tu aimerais retourner évidemment en Équateur. Ça serait un vrai plaisir. Bah oui, voilà.
4: Ça, le destin ne l'a pas fait. Mais ce sont des pays un peu dangereux. Il est possible que vous ne me revoyez jamais et m'entendiez plus jamais à ICI Paris après.
0: Oh, mais c'est
1: bah
0: pas
1: vrai.
0: Au moins, tu y auras été voir l'Équateur.
4: Ah,
0: alors
4: bah
0: écoute, il a 7 points. Tu en as 3. Mais là, tu peux marquer 5 points avec la question cash. Tiens, je te mets une petite ambiance.
5: On verra peut-être si ça tient toujours. Le temps qui projette.
0: Alors, écoute bien. Comment appelle-t-on le fait de remettre systématiquement les choses au lendemain? Comment ça s'appelle quand on remet les choses au lendemain? Top chrono, 10 secondes.
4: On reporte.
1: On cherche un nom, un nom.
0: Et non, mon chat, ça s'appelle la procrastination, ça s'appelle procrastiner. Et voilà, c'est pas grave, t'as pas trouvé, mais tu sais, peut-être que tu gagneras le bingo.
1: Oui, alors bon, Jérôme est quand même bien parti là, avec 7 points en tête, mais enfin, il faut quand même rester sur nos gardes, Jérôme. Avec ICI Toulouse, notre ami Jérôme et Coralie, notre collectionneur de vinyle, qui adore Jimi Hendrix. On a parlé de ta rencontre, on a parlé surtout que quand t'es livreur, voilà, t'as aussi des rencontres quelque peu, olé olé. Bon allez, on va pas revenir là-dessus.
6: Voilà.
1: T'es un chanceux, toi, hein, et quand tu vas dans un casino, avec Coralie d'ailleurs, qu'est-ce qui se passe?
6: Eh bien, la première fois que je suis rentré, en fait, j'ai gagné 2000 francs à l'époque. C'était,
1: ah ouais.
6: Il y a une quinzaine d'années.
1: 300 euros. Ah ouais, voilà. Donc c'est quand même pas mal. Tu joues la première fois. En fait, t'avais perdu et c'est quelqu'un à côté qui t'a dit non, il faut mettre 3 pièces en même temps. C'est ça. Hein,
6: voilà, c'est ça. C'est ça, je jouais en fait, et petit à petit, je jouais une pièce par une pièce, et en fait, il m'a dit non, mais mettez 3 pièces, et je mets 3 pièces, et blam, bling,
1: bling,
6: tout s'est allumé.
1: Attendez, Valérie, tu peux me refaire le bruit de la machine à sous qui gagne?
0: Ouais, j'aime bien.
6: Bling, bling, bling, bling, bling, bling, bling, bling.
1: Mec, il est très fort.
0: Bah, c'est un très bon bruitage, moi. Eric adore ce genre de bruitage.
1: Ah, hein. Oui, j'adore ça. Bon, alors, t'as rencontré Véronique Sanson, mais c'était pas la vraie. C'est quoi l'histoire?
6: Voilà, c'est ça. C'est ça aussi, ouais. Voilà, j'étais dans un concert, donc, comme à mon habitude, et je me suis mis à discuter avec des gens à côté, voilà, donc, et la personne, elle me dit, mais je suis Véronique Sanson. J'ai regardé.
1: Et c'était pas elle.
6: Elle avait rien à voir, elle ressemblait pas à Véronique Sanson.
1: Mais c'était son vrai nom. Elle s'appelait vraiment Véronique Sanson.
6: C'est ça.
1: Est-ce que, par exemple, il y a une autre Valérie Damidot? Probablement. Quelqu'un d'autre, Valérie, en France, qui s'appelle comme vous?
0: Oui.
1: C'est vrai?
0: Oui.
1: Et tu la connais?
0: Et je la connais très bien même.
1: D'accord, il y a un dossier là.
0: Je la connais.
1: Je vais enchaîner.
0: Enchaîne, ouais.
1: Ça sent le procès là. Bref, eh bien, nous allons tout de suite. Où j'ai secoué un truc là. Voici donc ta question par la fête foraine. Tiens, je le dis, il y a la foire du trône en ce moment avec ici Paris de France qui est ta radio. Agnès, tu peux y aller avec ta radio en ce moment puisque tu habites en région parisienne. Voici cette question qui vaut 5 points. Quel est le nom des bâtonnets frits, souvent dégustés avec du sucre, d'ailleurs c'est délicieux, ou du chocolat fondant qu'on trouve dans les fêtes foraines? Top chrono, 10 secondes.
6: Les churros.
1: Churros.
0: Los churros.
1: Ce qui me semble plutôt bien. Et...
0: Los donc, churros.
1: Originaire de quel pays?
7: Viva España.
1: Oui. Bah oui, ça vient d'Espagne, c'est les churros. Bravo, bravo, bravo. 5 points.
0: Alors, 12 pour Jérôme, 3 pour Agnès. Là, tout de suite, on va écouter Taylor Swift, mais ensuite, il y aura le bingo qui départagera nos candidats.
1: Excusez-moi, 12 pour Jérôme, non, c'est un sans faute pour Jérôme, vous pouvez juste
0: mais
1: préciser.
0: C'est magnifique, c'est un sans faute pour Jérôme. Voilà. Et vive Toulouse, j'ai envie de te dire.
8: Exactement.
0: Eh bien, Up a Light, Taylor Swift, vous écoutez ici. À tout de suite, mes petits chéris.

0: Taylor Swift avec une nouveauté, Hoplite sur ici.
1: Hoplite. Et là, tout de suite, mes petits chéris, c'est la réclame. À tout de suite.
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1: ICI, nous sommes avec Agnès qui a 3, Jérôme qui a 12. Alors Agnès, dis donc, il paraît qu'en ce moment, t'es la mascotte de l'Hippo Club de Vincennes et que tu te trémousses sur de la musique électronique.
8: Oui, oh, oui, c'est merveilleux de travailler avec une jeune équipe complètement décalée, encore plus que moi. J'ai eu 76 ans le 2 mai, attention.
1: Oh là là là là,
0: bon anniversaire.
1: Bon anniversaire. Et alors là, on danse oui. Là-dessus pour l'Hippo Club de Vincennes.
8: Voilà, voilà, c'était Auteuil aussi, on fait Auteuil. Auteuil et Vincennes, on fait les steeplechases, les grands événements, et il faut aimer les chevaux, et je suis bien placée pour aimer les animaux, donc je suis ravie de travailler avec ces jeunes qui m'ont choisi comme mascotte pour les hippodromes de Paris.
1: Eh ben c'est génial, je veux les images, tu les envoies à Maître Coupèze. Alors, pour t'encourager... gagner ce bingo, je vais te mettre un petit coup de Charles Aznavour que tu adores et que j'adore.
8: Oh, j'adore.
9: J'habite seul avec maman.
0: C'est pas la même ambiance.
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0: Oui.
9: Rue Sarrazade.
0: C'est dans le 15e, une petite rue dans Paris.
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0: Maman travailler.
1: Et voilà. On adore Charles Aznavour. Alors ma chérie, écoute bien. Il faut que tu me redonnes à mon top chrono un maximum de couleurs foncées. Tout ce qui est couleurs foncées, tu me l'énumères. Tu as 10 secondes pour le faire. Max de couleurs foncées, top chrono, 10 secondes.
0: Noir, bordeaux, bleu, rouge.
1: Bon, alors, je vais te prendre le bleu parce que je suis gentille, mais c'est bleu marine qu'il aurait fallu me dire parce que il y a d'autres bleus. Bon, ça fait 3. Allez, 3, c'est bien. Il y avait aussi anthracite, bleu canard, carmin, rubis, vengé, fuchsia, vert bouteille et kaki, marron évidemment. Mais tu m'en as donné 3, c'est pas mal.
2: Bon, Jérôme, merci de jouer avec nous depuis ici, Occitanie. Tu fais quoi cet après-midi? Tu travailles toute l'après-midi là? Tu livres?
3: Oui. Toute la journée.
2: T'as pas de vacances un peu? T'as les ponts là qui arrivent pour le mois de mai, non?
3: Oui, mais je ne fais pas les ponts.
2: Ouais,
3: peut-être des vacances du côté de Fouras.
2: De Fouras, bah oui, bah c'est le séjour hein, que l'on te propose. Tu connais un peu la Charente-Maritime ou t'as jamais eu l'occasion de t'y rendre?
3: Alors si, je suis allé pas très loin et j'ai fait. Je suis allé à Ronces-les-Bains, pas très loin de Fouras.
2: Ok. Ouais, Bah, je te souhaite de découvrir cette belle région et d'aller faire un tour autour du Fort Boyard avec croisière.
1: Parce que c'est magnifique le Fort Boyard, c'est sublime. Ah, voilà. Oui. Moi j'adore. D'abord j'adore la Charente, j'adore la Charente-Maritime, j'adore La Rochelle.
2: Et, oui.
1: Et puis je suis tout le temps en vacances là-bas, j'ai plein d'amis là-bas.
2: C'est vrai. On vous
1: et
2: voit
1: j'adore
2: souvent.
1: Le Fort Boyard.
2: Et le père Fouras adore cette chanson. C'est une énigme. Pour t'encourager, ACDC, Highway to Hell, on l'a dit, t'es un collectionneur. Tu veux chanter? Vas-y.
3: J'ai pas dit qu'il
2: pleuve. D'accord. Collectionneur de vinyle, 1500 vinyles, des 45 tours, des 33 tours, ACDC, Jimi Hendrix, tout ce que tu aimes. Bien, alors, nous allons donc tenter de marquer 10 points à présent. Elle a fait un petit score, hein. Elle a fait 3, il me semble. Il suffit de marquer 4. Voilà. 4 bonnes réponses. Tu encaisses les 10 points, tu reviens vendredi pour jouer pour ce voyage. Voici ton défi, tu as 10 secondes, on reste dans les couleurs, pour nous citer un maximum, à l'inverse, de couleurs claires. Tout ce qui est couleurs claires. Top chrono, 10 secondes.
3: Le jaune, le pastel, le rose clair, le rose pâle.
2: Aïe, non.
1: Ça fait...
2: Il y en a deux, voire trois.
1: Pastel, c'est pas une couleur, mon chéri.
2: Et oui,
1: il fallait blanc, beige.
2: Le gris-perle, le turquoise, le pervenche, le vert pomme, le vermente.
1: Coquille d'œuf, le rose poudré, le jaune paille.
2: Ça suffit pas. On est que sur deux, là,
1: ouais,
2: c'est ça.
1: Ouais.
2: 4 à 2.
1: Eh bien, ça veut dire que Agnès, tu nous rejoins vendredi pour la finale.
2: Bravo!
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2: 32 dosettes, 6 verres en verre, comme à son habitude.
1: Alors Agnès, à vendredi.
2: Bravo,
1: Jérôme, bravo parce
2: Jérôme.
1: Que tu as très bien joué. Vraiment, bravo, ce jeu est très injuste. Agnès, à vendredi. Jérôme, on t'embrasse très fort.
2: Bisous.
1: Je remercie Diana à la technique, Céline à la réalisation, Laura au standard, Maître Coupez au savoir, Éric Bastien.
2: Oui, j'étais pas mal aujourd'hui dans la drôlerie.
1: Mais Éric Bastien à l'ego.
2: Voilà.
1: Allez, je vous embrasse tous mes petits chéris.
2: J'adore le Lego, j'aime bien
1: demain.
2: Jouer. Ça y est, le Lego. Alors,
4: on n'attend pas Fabien. Mais je sais que vous savez tout.
2: Ah bah
4: mais
2: oui.
4: Aujourd'hui, plus qu'un autre jour, car vous avez reçu mon invité du jour. Formidable Fabien.
2: On lui a payé le café.
1: On adore Fabien.
4: Vous l'avez lu ou pas encore son bouquin?
1: Pas encore.
4: Ah bah, alors, il est très émouvant, il est mélancolique, il est plein de tendresse comme lui. Il se raconte, Fabien Antoniadis, il le regarde pour une fois dans le rétro. Et il peut être frais, fier de ce qu'il a entrepris depuis. Frère.
2: Il est frais aussi.
1: Frère. Hein. Frère. Allez, ma Wendy Chouchou.
4: Ça va bien se passer.
1: Ça va bien se passer.
2: Alors.
1: Je vous embrasse, à demain.
4: À demain, chérie.
2: Wendy Bouchard.
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2: Pastis, partant bleu, Wendy sur France Bleu. Mais ça, c'était avant, puisqu'on est sur ici. Qu'il est quelle heure ?
1: Eh ben, il est 13h, vous écoutez ici la meilleure radio. Je vous aime, à demain.
2: À demain, Wendy Bouchard, pour ma France.
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4: Bonjour à tous, merci d'être à l'écoute de Ma France, une France où les fans de foot sont en ébullition à quelques heures de la demi-finale retour de Ligue des Champions. On attend ce soir du foot en grand spectacle. PSG parviendra-t-il à s'imposer face au Bayern et à arracher son ticket pour la finale ? Folie attendue dans les bars, nous sommes près de Caen. 150 passagers toujours bloqués au large du Cap-Vert à bord du navire de croisière sur lequel circule l'antivirus responsable de la mort de 3 passagers. 3 autres personnes ont été évacuées vers les Pays-Bas et des infectiologues se rendent sur ce navire. À la une encore, un porte-conteneur affrété par l'armateur français CMA-CGM a été attaqué alors qu'il franchissait le détroit d'Ormuz. Était-il sous escorte américaine ? Emmanuel Macron indique en tout cas que la France n'était pas visée. Au cœur de vos régions, on vous parle notamment de ce procès d'un dentiste bouché littéralement qui a mutilé des dizaines de patients. Témoignage édifiant de 2 d'entre nous. Nous sommes en Lozère. Et puis à 13h15, on parle à toute la France avec un réalisateur et scénariste de talent qui, pour la première fois, nous raconte son histoire à lui. Fabien Antoniente, d'une cité HLM en région parisienne, jusqu'au top du box-office avec Camping, Disco, 3 ou 4-0. Alors, on n'attend pas Fabien, c'est un récit plein d'anecdotes drôles et émouvantes. Pour un homme fan de foot, évidemment, on lui parlera aussi du PSG, son club de cœur. Et on commence cette édition avec des nouvelles qui filtrent difficilement du bateau de croisière toujours immobilisé au large du Cap-Vert et qui serait un foyer d'infection à la souche des Andes de l'antivirus. 3 passagers sont morts et les discours inquiétants se mêlent à des messages qui se veulent rassurants. Le risque pour la santé publique globale demeure faible. Voilà ce que dit ce matin le chef de l'Organisation mondiale de la santé. 3 autres personnes en attendant. 2 membres d'équipage souffrant de symptômes aigus, mais aussi un cas contact, ont été évacués à destination des Pays-Bas et 2 infectiologues sont envoyés à bord pour réaliser des tests sur les presque 150 passagers qui ont interdiction de débarquer depuis dimanche et pour lesquels l'angoisse est palpable. Écoutez Jack, c'est un passager américain. Il a publié une vidéo émouvante sur les réseaux sociaux.
6: Je suis actuellement à bord du MV Hondius et ce qui se passe en ce moment, c'est très concret pour tous les passagers ici. Nous ne sommes pas que des articles de presse, nous ne sommes pas que des titres de journaux. Nous sommes des gens avec des familles qui nous attendent à la maison. Il y a tellement d'incertitudes, c'est ce qu'il y a de plus dur. Tout ce que nous voulons maintenant, c'est nous sentir en sécurité et rentrer à la maison.
4: Et je vous rappelle que ce navire, le MH Hondius, reliait Ushuaia en Argentine à l'archipel du Cap-Vert. L'expédition a quitté Ushuaia le 1er avril et donc est immobilisée depuis dimanche près du port de la capitale capverdienne. Remettez-nous ça, titre Le Parisien aujourd'hui en France, en ce jour de match retour de demi-finale de Ligue des Champions. 3700 supporters du PSG ont pris la route pour Munich avant la rencontre des Parisiens, reçue ce soir par le Bayern à 21h. Et après le festival de buts de la semaine passée, 5-4 avec l'avant pour le PSG. On attend encore Bruno Salomon du grand spectacle. Vous êtes déjà à Munich où l'ambiance monte, évidemment. Vous allez nous faire vivre ce soir cette rencontre. 2 équipes, les 2 meilleures équipes de la saison qui remettent ça ce soir. C'est évidemment de part et d'autre, Bruno, une immense pression.
7: Oui, effectivement, une immense pression, mais avec beaucoup de plaisir. En tout cas, ça va attaquer dans tous les sens pour cette rencontre. Luis Enrique nous l'a annoncé hier. Pas question de baisser la garde face à cette équipe du Bayern Munich. Cette équipe du PSG vient pour gagner, tout simplement. Ils viennent chercher la victoire et donc la qualification pour une deuxième finale de Ligue des Champions. Et Warren Zaïre-Emery, le milieu de terrain du Paris Saint-Germain, qui était hier en conférence de presse, nous a dit, vous avez vu ce qui s'est passé la semaine dernière? Eh ben, ça va être encore pire cette fois-ci. On va tout donner et on va y laisser un petit peu la santé pour tenter de se qualifier face à cette équipe bavaroise.
4: Ah, ça c'est beau jusqu'au bout, les Parisiens qui vont se faire bouger, c'est certain, hein, par une équipe bavaroise que tout le monde annonce toujours comme grande favorite de cette compétition, Bruno.
7: Ouais, c'est la grande favorite, effectivement, mais elle commence un tout petit peu à trembler. Imaginez, ici, dans ce pays où on regardait le Paris Saint-Germain un petit peu avec dédain, désormais, eh bien, le président du Bayern Munich a été obligé de se fendre d'un communiqué auprès de ses supporters pour leur dire qu'il allait falloir faire du bruit ce soir dans le stade et qu'il va falloir, eh bien, faire terrasser cette équipe du Paris Saint-Germain en les poussant à la faute et en poussant derrière son équipe. Bref, on sent quand même que le 5-4 a un peu ébranlé cette équipe munichoise, et on se dit que le Paris Saint-Germain a peut-être fait le plus dur en les battant une première fois.
4: Bon, on saura tout grâce à vous. Soirée spéciale dès 19h, Bruno Salomon, rencontre à suivre à 21h sur ICI Paris Île-de-France, sur notre appli et sur la chaîne YouTube 100% PSG. Autour de 23h, disons, on saura qui du PSG ou du Bayern rejoindra donc Arsenal en finale de la Ligue des Champions. Merci Bruno, régalez-nous ce soir. Alors que les bars et les restaurants se frottent les mains, comme à Hérouville, près de Caen, au Beau Jour, est spécialisé dans la diffusion des compétitions sportives, et ça va être aussi du grand spectacle pour cet établissement. Paul Florquin.
8: C'est le gérant Mathieu Thomas qui en parle le mieux. La soirée était déjà survoltée la semaine dernière pour le match aller.
9: On s'attend à une grosse ambiance. Voilà, c'est aux jours heureux, c'est le lieu pour les matchs. On a différents écrans éparpillés un petit peu partout dans l'établissement. Et à chaque fois, c'est vraiment une super ambiance. Donc effectivement, on prévoit pas mal de choses pour cette soirée-là. Voilà.
8: À commencer par une augmentation drastique des chaises et des tables dans son établissement. Habituellement, le mercredi soir, il ne sert qu'une centaine de personnes.
9: C'est sûr que c'est pas une soirée comme les autres. On est autour des 300-400 personnes pour le match de foot, donc en pleine semaine, on n'a pas toujours l'habitude d'avoir ce nombre de personnes.
8: Et qui dit plus de monde dit plus de consommation. Mathieu Thomas jette un œil au stock.
9: Fait en sorte d'avoir de la bière dans la réserve, voilà, parce que y a une grosse consommation. Et non, pour une soirée comme ça, faut prévoir à peu près deux fois plus, ouais, au niveau de la bière. Semaine dernière, on a passé une bonne quarantaine de litres, donc on s'attend un petit peu plus.
8: L'affluence l'oblige aussi à recruter plus de monde pour cette soirée foot.
9: Ouais, on double effectif à peu près. Le mercredi, habituellement, on est 7, on va passer 14 personnes à peu près.
8: Et ça fait forcément plus de monde à payer, mais il ne s'en fait pas.
9: Ouais, non, mais ça, c'est pas grave, parce qu'il y a de l'argent qui rentre.
8: Mathieu Thomas en est certain, son établissement affiche complet pour le match de ce soir.
4: Bayern Munich dès 21h. À l'international, on observe une nouvelle phase de tension autour du détroit d'Ormuz. Les échanges de tirs se sont en effet multipliés ces dernières heures et un porte-conteneur français a été la cible d'une attaque directe, confirmée, Marine Le Génie, par l'armateur, d'ailleurs, armateur français CMA-CGM.
10: Oui, le porte-conteneur San Antonio, visé par des tirs en fin d'après-midi. Il y a des blessés parmi les membres d'équipage, des dommages sur le navire, indique CMA-CGM dans un très bref communiqué. Les blessés évacués sont actuellement soignés.
4: Une attaque au lendemain du projet Liberté qu'a lancé Donald Trump.
10: Oui, pour escorter les navires bloqués dans le Golfe et les aider à quitter le détroit d'Ormuz. Opération vite suspendue d'ailleurs, au bout d'un jour seulement, sur décision du président américain lui-même, pour parvenir à un accord avec l'Iran. Était-il sous escorte américaine, ce bateau, au moment de l'attaque? Il va falloir préciser ce point-là. Concernant les réactions, en tout cas ce midi, pas de panique, selon Emmanuel Macron. La France n'était pas visée, c'est ce qu'a rapporté Maud Bréjon, porte-parole du gouvernement, en sortie du Conseil des ministres tout à l'heure.
11: Le bateau CMA-CGM n'était pas sous pavillon français. Il s'agissait d'un pavillon maltais, avec un équipage philippin à qui nous faisons part, bien sûr, de toute notre solidarité. Ce n'est donc en aucun cas la France qui a été visée. Et le président de la République a tenu à le dire exactement dans ces termes lors du Conseil des ministres.
10: Voilà, le bateau marchand battait pavillon maltais, il n'y avait aucun marin français. Voilà ce que dit l'exécutif. Il s'agit du 4e incident de navire dans le Détroit en l'espace de 72 heures.
4: Marine Le Génie, merci. Et de son côté, dans une trêve plus qu'aléatoire respectée par les États-Unis mais pas par l'Iran, Israël continue également son offensive contre les cibles du Hezbollah au Liban. L'armée a recommandé à frapper ce matin. Et dans ce contexte, les prix des carburants sont toujours au plus haut. À 16h30, les acteurs du secteur aérien sont conviés à Paris à une réunion au ministère des Transports pour faire le point sur l'état de l'approvisionnement en kérosène et pour préparer la saison d'été. Il est 13h08 et c'est un procès qui attire notre intérêt aujourd'hui devant le tribunal correctionnel de Mende. Celui de José Pereira Mendes, 61 ans, ancien chirurgien dentiste et qui encourt 10 ans de prison pour violence ayant entraîné condamné mutilation, escroquerie et blanchiment. Entre 2018 et 2021, il aurait pratiqué des dizaines d'actes inutiles sur des patients à Badarou, notamment des extractions de dents saines et la pose d'implants sans nécessité. 45 victimes ont été recensées et Saïd Makhloufi, pour ICI Gare-Lozère, a rencontré deux anciens patients de ce dentiste bouché, des patients encore traumatisés.
12: Eric secoue une petite boîte en verre.
13: C'est les 7 implants qui sont tombés, oui, depuis 5 ans. Ils tombent les uns après les autres.
12: Des implants posés par son dentiste, José Pereira Mendes.
13: Ah, ça ressemblait plus à de la boucherie qu'à de la médecine, non ?
12: À l'époque, Eric rencontre le dentiste pour soigner une seule dent.
13: Et là, quand j'ai ouvert la bouche, direct, il m'a dit, il faut tout enlever.
12: Le dentiste lui en arrache 11 d'un seul coup.
13: En 2 heures, il m'a arraché toutes les dents qui me restaient et il m'a posé les 11 implants. Donc, je sais pas si vous voyez ce que c'est comme technique, la pose de 11 implants, c'est un peu la boucherie quand même. Ce qui est intéressant à noter, c'est qu'il a été remboursé le jour où il m'a fait le devis.
12: Patrick a vécu lui aussi une situation similaire.
14: Il m'a arraché 7 dents, il m'a mis 5 ou 6 implants le même jour. Je suis ressorti, j'avais une gueule en sang. Et moi, depuis, je me retrouve, j'ai pas de dents. J'ai eu des implants qui sont remontés, un en haut qui redescendu.
12: Une situation que Patrick subit depuis 5 ans, traumatisé.
14: Moi, je suis écœuré, j'ai peur du dentiste. Je vous le dis, j'ai une trouille phénoménale d'aller me refaire soigner les dents.
12: Et au-delà de l'aspect physique, mais là, en bas, vous avez plus de dents.
14: Ah ben non.
12: L'image que renvoie Patrick lui pèse énormément.
14: Il voyait les gens que j'ai pas de dents. En bas, je me suis dit, mais qu'est-ce qu'il a, ce pauvre type, quoi ? Il peut pas s'en faire soigner ? Ben non, je peux pas me faire soigner. J'ai peur.
12: Une peur que Patrick espère surmonter grâce au procès.
4: Saïd Makhloufi pour ICI Gare-Lozère. Amazon va investir massivement en France, 15 milliards d'euros sur 3 ans. Le géant américain de l'e-commerce promet la création de 7000 emplois dans le cloud, l'IA et la logistique, 7000 CDI et donc de nouveaux centres de distribution qui vont sortir de terre. On termine cette édition en musique avec les Rolling Stones, nos seigneurs du rock qui ont annoncé hier 2 nouveaux singles d'un 25e album studio. Mick Jagger, Keith Richards, 82 ans chacun, ainsi que Ronnie Wood sont au rendez-vous. Et le batteur, Charlie Watts, mort en 2021, figure aussi sur ce disque grâce à une session d'enregistrement qui a été réalisée avant sa disparition. Parmi ces 2 titres, In the Stars. Un 25e album des Rolling Stones attendu le 10 juillet.
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4: On poursuit notre actualité dans les régions avec dans le Finistère ce nouveau scandale dans un élevage porcin à Lannilis. Le préfet a suspendu l'activité dès hier en urgence après un signalement de l'association L214 qui pointe des infractions nombreuses, des mauvais traitements, images à l'appui. On y voit des cochons vivants côtoyer des animaux en décomposition dans une hygiène déplorable. Nicolas Olivier.
15: Des locaux insalubres, des cochons vivant dans l'obscurité au milieu des restes de cadavres. C'est ce qu'on découvre dans cette vidéo tournée au mois d'avril par un lanceur d'alerte. De la pure maltraitance, selon Sébastien Arsac, directeur des enquêtes pour L214.
16: On a des animaux qui sont en souffrance terrible dans cet élevage-là, qui deviennent même fous, qui s'attaquent les uns les autres jusqu'à s'entretuer. Pour nous, c'est une situation qui est vraiment hors de contrôle.
15: Un constat visiblement partagé par les services vétérinaires.
16: C'est un élevage qui est passé entre les mailles du filet des contrôles et d'inspection. On comprend pas trop pourquoi de telles situations peuvent perdurer et visiblement pendant des années sans qu'il y ait de réaction plus efficace avant la diffusion de ces images-là.
15: L'exploitation fait partie de la coopérative Evelup, insiste le fondateur de L214.
16: Nous, on aimerait bien aussi qu'il y ait une responsabilité, qu'il y ait des engagements de grosses coopératives comme ça qui commercialisent des millions de cochons chaque année, qu'ils puissent aussi s'engager à améliorer les conditions d'élevage intensif.
15: L'association précise que cet élevage de l'Anilis perçoit environ 22 000 euros d'aide publique chaque année.
4: Vous n'aviez peut-être jamais entendu parler des canons français, ces banquets géants organisés dans des lieux d'exception dans notre pays pour valoriser le patrimoine et le territoire, le terroir français. Et une enquête de France Inter hier a pointé les participants racistes et des gestes pouvant s'apparenter pour certains à des saluts nazis, des attaques, disent les organisateurs, qui réfutent tout banquet partisan et politique. Voilà pourquoi à Montélimar, le maire Julien Cornillet refuse d'annuler l'événement prévu vendredi et samedi dans sa ville, avec 2000 participants qui ont réservé leur place. Véronique Narbou a enquêté pour ICI Dromardèche. Effectivement, Julien Cornillet, le maire de Montélimar, ne voit aucune base légale pour interdire la venue du canon français.
17: Le canon français est un événement qui a eu lieu dans de nombreux villes et départements de France. Il n'y a pas eu d'arrêté préfectoral qui l'ont interdit, donc c'est autorisé. Je vois pas au nom de quoi j'interdirais quelque chose qui est autorisé.
4: Ludovic Sébille estime au contraire qu'il faut interdire le banquet au nom des risques de troubles à l'ordre public. Il est membre du comité des luttes montilien et redoute des débordements, comme à la mi-avril en Normandie.
18: Il y a quand même eu des saluts nazis à Caen, donc c'est quand même pas rien. Les manifestations racistes ont été claires et établies. Et en plus, les valeurs diffusées par ce genre d'événement correspond pas aux valeurs républicaines.
4: C'est un procès d'intention, rétorque Géraud de la Tour. Le cofondateur du canon français réfute toute responsabilité dans les dérives de certains convives.
19: Que parmi tout le monde qu'on a, il y ait potentiellement des gens qui tiennent des propos problématiques et qui auraient échappé à la vigilance de nos agents de sécurité ou autres. Non, on peut pas nous en tenir responsables. Dans ces cas-là, il faut interdire tout rassemblement festif parce qu'on peut y trouver toutes sortes de propos.
4: Géraud de la Tour qui assure que ces banquets sont apolitiques, c'est spécifié dans la charte de l'événement. 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
20: Il y a un petit café caché, une terrasse au milieu des arbres, avec une cour d'école à côté. On n'entend pas le bruit des voitures. 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Oh, c'est peut-être une des meilleures adresses du 9e pour venir se poser, se reposer, boire un thé, prendre un goûter, déjeuner, quand il fait beau.
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4: Et dans Ma France, on vous raconte l'histoire d'un petit garçon qui a rencontré le cinéma un jour au pied de sa cité HLM à Villiers-sur-Marne. Michel Audiard est venu tourner auprès de Fabien Antoniente, finalement, heureux hasard. Il a 12 ans à l'époque, son cœur s'emballe dans cette mise en scène, ce ballet des métiers. Il comprend que la caméra pourra l'emmener toujours dans une autre réalité. Bonjour cher Fabien.
21: Bonjour.
4: Fabien Antoniente, et merci de nous raconter cette vie, la vôtre pour une fois. Si romanesque au fond, dans Alors Or, on n'attend pas Fabien, c'est la première fois que vous regardez le petit garçon que vous étiez.
21: Oui, c'est la première fois que j'ose regarder un peu dans le rétroviseur de ma vie, qui défile assez vite. Et puis un jour, ma maman a dû quitter l'appartement familial dans lequel on a grandi, et on s'est retrouvés, des frères et sœurs, à se séparer. Les objets qu'elle avait archivés pour nous, les objets de notre vie, et là en remuant les photos, j'ai éprouvé le besoin de raconter une vie quand même qui n'est pas ordinaire. Bien et sûr. Qui peut donner envie à plein de petits garçons, peut-être même des garçons plus grands ou des filles plus grandes, de oser faire des choses.
4: Parce c'est ça que qui c'est, est très faut beau. Oser. Absolument. Alors tout commence en effet dans cet épisode, dans votre chambre d'enfant, alors que votre maman quitte cet appartement familial et vous revoyez petit gamin des Bornes-Marne qui rêvait déjà en grand écran. Je racontais cette anecdote de Michel Audiard qui vient donc tourner. Ça, c'est le hasard de la vie, tout près de chez vous. Qu'est-ce que vous avez aimé tout de suite, Fabien Antoniente, dans le cinéma?
21: Ben dans le cinéma, je voyais parce que j'habitais une cité HLM en bordure d'une voie ferrée. Oui. La voie ferrée passait tellement près que j'avais l'impression qu'on était une famille de garde-barrière. Et puis de l'autre côté, il y avait un bidonville vivait des familles portugaises qui espéraient un jour repartir au pays. Oui. Et donc c'était notre terrain de jeu. Et puis un jour, un barnum est arrivé, des camions, et des acteurs qui ont débarqué dans ce bidonville. C'était inouï. Donc il y avait Bernard Blier, Girardot, Maurice Birot, Jean Carmet. Que des acteurs que j'admirais, puis c'était sur un film de Michel Audiard. Mmh. Et ce que j'ai aimé tout de suite, c'est que je regardais de plus en plus comment se passait un tournage, et j'allais de moins en moins à l'école, et je regardais des gens qui se marraient entre eux, qui étaient heureux de travailler entre eux. Donc c'est cette envie de rire et cette envie de transmettre le rire. Nous qui ne rions pas beaucoup, parce que mon père était un déraciné qui venait d'Algérie, les pieds noirs comme on les appelait, et il s'autorisait pas beaucoup à rire. Donc j'ai compris que je pouvais m'en sortir un peu par le rire.
4: Oui, cette légèreté qui vous a conduit à devenir réalisateur, vous, le fils de Marcel, français venu d'Algérie, en effet, d'Alphonsine, d'Ille-et-Vilaine, une maman qui, écrivez-vous, Fabien Antonien, vous a permis de la voir en grand, cette vie, justement, même si on parlait peu de cinéma, même si à l'usage on parlait peu de votre métier. Est-ce que vous diriez, comme Claude Lelouch, que le cinéma, c'est plus beau que la vie?
21: Oui, parce que ça nous permet d'imaginer en XXL et de voir nos rêves en XXL. Mmh. C'est possible. Parce que, en fait, ce que j'aime dans la vie,
4: vous êtes un bon vivant, c'est pour ça que je vous pose la question.
21: Non, mais ce que j'aime, finalement, je vais vous dire ce que j'aime, c'est que tout est possible. Quand je vois les Français, je me dis tout est possible. Cette envie d'être fraternité. Oui. Quand je vois les Jeux Olympiques, ils étaient heureux. Quand je vois le Tour de France, je vois une France heureuse. Et quand je vois des gens dans la difficulté, des inondations, tout le monde s'entraide. Donc pour moi, je fais partie des gens qui voient le verre à moitié plein, oui, plutôt qu'à moitié, oui, vide. Oui. Et donc je me dis que tout est possible. Donc là, ma vie de cinéma, elle est possible. Et il est possible de rendre sa vie aussi belle qu'au cinéma, quand on en a vraiment envie.
4: Oui, et ce qui est très beau chez vous, Fabien Antonien, ça c'est une formule de vos parents aussi, qui disaient que vous aviez attrapé le sirop de la nuit, puis le sirop de la rue. En vérité, et vous venez de le dire, vous transpirez l'âme française. Vous aimez la France des terroirs, vous aimez le Tour de France, le vélo, la radio qui vous a biberonné, vous écoutiez Europe 1,
21: oui,
4: des
21: beaucoup,
4: gamins,
21: beaucoup.
4: Cette liberté française, cette âme française que vous avez retranscrite dans tous vos films, avec mélancolie, tendresse, délicatesse, humour, évidemment. Et vous êtes en ça, justement, profondément issu de ce rêve français. Vous diriez,
21: oui,
4: ça ainsi aussi?
21: Oui, j'en rajouterai un mot, moi. Mmh. Et puis l'insolence.
4: Oui.
21: Parce que l'insolence qui est un caractère aussi français, un peu frondeur. Un peu, j'ai aimé Coluche, j'ai aimé Jacques Martin.
4: Complètement.
21: Dans
4: Jean-Yann.
21: Jean-Yann qui pour moi, un maître fondateur. J'adore sa devise. Un peu anarchiste. C'est un art, quoi.
4: Oui.
21: Ni Dieu, ni maître, même nageur. Voilà.
4: L'insolence et le cash. Parce que ce qui est fort avec vous, dans un milieu de cinéma qui parfois peut être un peu policé, un peu mondain, c'est que vous avez toujours dit les choses, Fabien.
21: Oui, c'est toujours été, c'est un peu la marque de fabrique, sincérité. Mais je pense que le spectateur, les gens sont toujours, sentent toujours les choses. Si tout d'un coup ils font de vous, enfin ils décident que c'est un succès, c'est qu'ils sentent les choses. Donc ils ont observé dans les films comme Camping une certaine sincérité,
4: oui,
21: une certaine authenticité à ce qu'on parle des gens, des gens de classe moyenne, habillés peut-être en maillot de bain ou en tongs, mais ils ont senti cette sincérité.
4: Ils ont senti que vous sentiez bien les choses, Fabien Antonien. Alors vous citez Camping, évidemment, mais même quand vous faites Jet Set, vous sentez bien les choses. Dans Turf, même si ça fait pas partie de vos grands succès, vous avez dépeint aussi justement la France dans Disco, dans 3 et dans 4-0 aussi, cette France du foot qui palpite et qui parfois vient de rien.
21: Ben oui. Mmh. Ouais, parce que quand j'ai découvert ce que c'est que ce carré vert magique qu'est un stade avec des spectateurs, des joueurs, avec des maillots de toutes les couleurs, il y a une magie. Et surtout, moi, j'entendais les gens dans les tribunes avec ce phrasé un peu à la Audiard, qui disait quand on faisait un petit pont, mais du grillage il y avait, mais une soutane pour pas prendre un petit pont. Et ces expressions, moi, j'adorais les entendre parce que bon, on les avait pas à la maison,
4: oui,
21: et donc c'était un territoire où je pouvais être un peu parler autrement, quoi.
4: Et puis ceux qui se ressemblent s'attirent. Alors vous citiez ceux qui vous ont inspiré, de Jacques Martin à Coluche ou Jean-Yann, et puis l'ADN que vous partagez avec la plupart de vos amis, avec Franck Dubosc, évidemment, pour lequel vous avez beaucoup d'amitié, beaucoup d'estime, avec Mathilde Seignier, qui est une amie magnifique, Philippe Guillard aussi,
21: oui,
4: tout ça dans un milieu un peu particulier. Est-ce que vous vous sentez faire partie de ce qu'on appelle cette famille du cinéma, ou vous avez votre famille à vous, Fabien ?
21: On appartient forcément à la grande famille du cinématographe, mais c'est une famille, on dit que c'est une grande famille, mais enfin, on est surtout des orphelins. Donc moi, j'ai recréé ma famille aussi à l'intérieur de cette famille. Bon, je suis peut-être parfois le vilain canard, parce que je suis un peu différent, mais je vois qu'il y a beaucoup de sympathie autour du livre, par exemple.
4: Oui.
21: Et donc, j'en fais partie.
4: Il y a de la sympathie autour du livre, Fabien Antonien, parce que vous avez raison de raconter votre histoire qui raconte aussi vos films. Et je parlais de mélancolie, je parlais de tendresse, vous que parfois on a un peu cantonné, caricaturé à des films popus, alors que populaire, c'est très beau, précisément. Est-ce que finalement, quand vous regardez dans le rétro, précisément, Fabien Antonien, vous, qu'est-ce que vous dites? Que vous avez pris une petite revanche, que vous êtes fier du parcours accompli, tout simplement?
21: Non, le mot revanche, c'est pas là. Mais je suis content quand même d'avoir pu transmettre une espèce de joie de vivre à des gens qui n'ont pas toujours l'occasion de se marrer. Moi, souvent on m'interpelle, on me dit ah, continuez de nous faire marrer, vous faites du bien. Bon, ouais. Parfois j'ai l'impression d'être un Médoc et ça me fait plaisir d'être un Médoc parce ouais. que voilà. Et puis surtout, je voulais dire que parfois on a des hauts, des bas. Parfois décollant. Mais il y a un moment où on croit que plus rien ne peut arriver. Et je voulais leur transmettre cette phrase. Quand il n'y a plus d'espoir, toujours penser au homard dans le vivier du Titanic.
4: Mais bravo, bravo, parce que non, mais ça, je sais que c'est quelque chose vraiment, c'est une formule à laquelle vous pensez beaucoup, Fabien Antonien, parce que un échec, ok, c'est dur, c'est un coup dur. Et des échecs, vous en avez eu dans ce métier. Mais vous êtes toujours dans le mouvement. Il y a toujours un projet derrière.
21: Voilà.
4: Et ça, c'est ce qui tient.
21: Ben, c'est ce qui tient, et puis on se lève le matin, on pose le pied par terre, on se dit ben, ce que je vais faire, c'est important. Puis un projet, il faut savoir que ça dure deux ans et demi, oui. Donc il faut se lever tous les matins en disant ce que je fais est très important. Donc voilà, il faut qu'on y croit.
4: D'ailleurs, vous aimez les gens, on le disait, vous aimez la France, et je crois savoir que vous êtes tombé amoureux du Cantal et que vous avez envie d'y inscrire une prochaine intrigue, Fabien Antonien.
21: Oui. Je suis tombé amoureux du Cantal, de la nature qui est encore épurée, pas trop visité par le tourisme, et donc ça m'a fait beaucoup de bien cet été. Je suis allé du côté de Morse et j'ai des châtaigneraies du Cantal, et en fait j'ai un projet autour des randos et la détox digitale, parce qu'on est tous un peu dirigés par des algorithmes. Il est temps de s'en débarrasser.
4: Bravo.
21: Parfois
4: les terroirs, les territoires, vous qui adorez la côte basque, évidemment la radio, nous y sommes et vous l'aimez tant, le cinéma ô combien, la liberté d'expression et le foot, le PSG. Alors ça, je voudrais qu'on termine évidemment, parce que vous êtes là en ce jour de match incroyable. Comment on appréhende, comment on vit une soirée comme celle qui s'annonce quand on est amoureux du PSG, Fabien Antonien?
21: Déjà, on se réveille, on se dit comment qu'on occupe la journée. Bon, là, je suis content de venir chez vous.
4: Voilà, c'est bien. Mais ça fait passer un peu.
21: Mais en fait, on attend cette heure-là. Du mieux qu'on peut, et puis il y a des moments où on se dit ça va passer, des moments où on se dit ça va pas passer. Bon, bref, mon cœur souhaite que ça passe. Ça peut passer si jamais cette équipe résiste et que une des deux flèches, Dembélé ou Gvara, aligne vite à un but.
4: Ouais.
21: Après là, si un but à l'extérieur, on sera quand même content.
4: Ouais, vous la vivez où cette soirée, ce soir à la maison?
21: Je la vis avec quelques copains autour, dans une pizzeria où on a l'habitude de se retrouver pour des matchs importants.
4: Ouais, ça se passe aussi entre potes, évidemment, cet amour du PSG dont vous n'oubliez pas qu'il a été conçu par des potes, justement. Et vous les citez dans ce livre-là.
21: Ouais. C'était une bande de potes qui avaient tous mis la main à la poche, dont Jean-Paul Belmondo, dont Daniel Echter. Et donc, ils ont créé ce maillot bleu et rouge avec les initiales d'une radio d'une concurrente. Et en fait, c'était un maillot qui me faisait rêver. C'était les débuts du Paris Saint-Germain. Je dormais avec le maillot, moi. Donc, j'ai encore ce souvenir de l'épaisseur, de la feutrine, du tissu. C'était des maillots en coton. Oui. Voilà. Donc, c'est un souvenir sensoriel.
4: Et puis, le ballon vous a accompagné à la sortie de l'école.
21: Le ballon, parfois, il rebondit du bon côté, parfois pas du bon côté. Ça dépend.
4: Ouais, c'est ça. Bon, le ballon, le vélo, le cinéma. Fabien Antonien qui se raconte dans On n'attend pas Fabien. Alors, du HLM au box-office aux éditions Stock. Vous nous dites finalement, comme un grand cri d'amour, qu'il faut profiter de cette vie. Merci des rires, des soleils, des émotions que vous avez pu jalonner aussi dans la nôtre avec tous vos films, Fabien Antonien. Fils, vous témoignez, comme père, vous témoignez, comme amoureux, comme ami, comme copain, comme confident. Vous êtes tout ça.
21: Bah oui. Bah, on est tous tout ça, mais ça fait du bien de revoir parce que les échecs ou les critiques parfois vous donnent pas l'estime que vous devez avoir de vous-même.
4: De vous.
21: Donc ça m'a permis d'avoir une petite estime. Peut-être provisoire parce que je suis un inquiet de nature.
4: Vous continuez en tout cas à croire au cinéma avec des films peut-être un peu moins chers, mais vous n'êtes pas de ceux qui sont aspirés pour terminer par ce modèle Netflix ou par celui des plateformes.
21: Non, je pense qu'il faut de tout. Moi je regarde beaucoup.
4: Oui.
21: Je regarde tous les programmes. Mais moi, j'ai envie de faire encore un quelque part de mêler l'envie sauvage que j'avais dans mes premiers films avec une certaine maintenant expérience.
4: Oui. Merci Fabien, merci beaucoup. Alors on n'entend pas Fabien Antonienne. Pour la première fois, vous regardez un petit peu et on vous regarde avec ceux qui ont jalonné votre parcours. Ça commence avec vos parents dans cette cité HLM au bord d'une voie ferrée à Villiers-sur-Marne. Et puis on retrouve tous ceux que vous avez mis en lumière dans vos films. Hommage à Mylène Desmongeau, à Brasseur évidemment, et puis aux amis de camping et des autres. Merci cher Fabien.
21: Merci à vous, cher Wendy.
4: Et à très bientôt. Soyez à l'écoute de notre radio de proximité. L'info locale, la musique, la bonne humeur, c'est au programme. À demain, 13h.
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3: À vos côtés avec tout de suite deux idées sorties rien que pour vous, l'une à Vesoul, la seconde à Besançon. Vous me suivez ? C'est l'événement phare dédié aux enfants et adolescents. Le mois Voix d'enfants, espace scénique se poursuit jusqu'au mercredi 13 mai prochain. Des spectacles réalisés par un jeune public, mais ouverts à toutes et tous, mêlant création, concerts et rencontres. Le tout le plus souvent à des tarifs accessibles, compris entre 6 et 14 euros. Tout le programme sur le site du théâtre Edwige Feuillère de Vesoul, théâtre-edwige-feuillère.fr. Également en partenariat avec ICI Besançon, le Trail d'Effort de vendredi à dimanche. Cet événement majeur conjugue patrimoine, nature et performance sportive avec même cette année des balades commentées pour prolonger l'expérience au-delà du sport. Et pour tout savoir sur ces balades, vous pouvez d'ailleurs réécouter sur notre site ici.fr Besançon et votre appli ICI la chronique ICI Sport de vendredi dernier 1er mai avec Manon Board. ICI Besançon, d'autres infos pratiques dans une heure. Et si on s'envolait tout de suite grâce à Jean-Jacques Goldman.
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Jean-Jacques Goldman évoquant les difficultés que vit une partie de la population des cités en prenant l'éducation pour se sortir de la misère. Envole-moi sur ici Besançon et bonjour, bonjour, ravi de vous retrouver en ce milieu de semaine. Nathan Hérelté à vos côtés jusqu'à 16h avec d'ici 14h Daniel Lavoie, Lola Young ou encore Michel Sardou pour la musique. Et pour votre rencontre du début d'après-midi dans les gens d'ici, Thierry M a tendu son micro à l'une des commerçantes d'un des marchés de Besançon, commerçante productrice de J en Haute-Saône. Portrait et échange dans moins de 10 minutes. Avant ça, j'ai pour vous tout de suite le titre de l'artiste originaire de Nice qui cartonne actuellement sur Facebook, Instagram et TikTok. Auria avec Soirée mondaine sur ICI Besançon.

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1: Je suis à la Clé des Champs, chez Carrel, parmi les gens d'ici. Alors, ce qu'il faut vous dire, c'est que Carrel, je l'avais déjà rencontré en livraison de ses volailles sur Besançon, mais il n'y avait rien sur l'enregistrement. Alors, donc, j'ai dû retourner et je suis agi chez vous.
2: Bienvenue à la Clé des Champs.
1: Il y a de l'ambiance ici.
2: Un petit peu aujourd'hui, oui. C'est pas comme ça tous les jours.
1: Géographiquement, on est situé plus haut que le château.
2: Oui, on est un petit peu plus haut que le château. On est juste en dessous le cimetière. On a une vue imprenable à 180 degrés sur la plaine de la Saône. Et c'est vrai que j'habite quand même un lieu magnifique. On donne sur Grès et puis un petit peu plus haut, la Haute-Marne, on voit les éoliennes situées sur Villegusien.
1: Et l'exploitation, elle est en bas?
2: Voilà, les bâtiments de l'exploitation sont en contrebas pour ce qui concerne le bâtiment des vaches et puis en contre-haut en ce qui concerne le bâtiment des volailles.
1: Alors, élevage bovin et volaille bio.
2: Oui, c'est ça. En vente directe, notamment sur le marché de Besançon le vendredi matin. Le samedi matin, je suis à Grès et j'ai depuis le 15 janvier les 4 biocopes de Besançon et le magasin de producteurs à Chemaudin.
1: Comment vous arrivez à ce métier, vous, Carrel? Racontez-moi un peu votre parcours.
2: Alors, j'ai démarré l'agriculture en 2012 et puis j'ai toujours été passionnée par les chevaux. Donc, j'ai eu des chevaux étant jeune. Pour avoir des chevaux, il faut des champs. Pour avoir des champs, il faut être agricultrice. Donc, c'est comme ça que j'en suis venue à ce métier. Et puis, j'aime être dehors, j'aime l'élevage, être enfermée dans un bureau H24, c'est pas trop mon truc.
1: Alors, quand je vous ai rencontré l'autre jour, je me suis dit, j'ai déjà vu quelque part et j'arrivais pas à trouver parce que je me suis contenté que des bandes annonces d'une émission assez célèbre.
2: Alors, effectivement, j'ai fait l'émission L'amour est dans le pré il y a 2 ans. Donc, la saison 19, et voilà, j'en garde un excellent souvenir et c'est vrai que les gens me reconnaissent beaucoup sur les marchés et dans ma vie de tous les jours.
1: Ça vous a fait de la promo, ça?
2: Alors, de la pub, je sais pas trop, mais de la visibilité, quoi. C'est vrai que les gens, quand ils me voient sur les marchés à l'extérieur, on me reconnaît, on vient me poser des questions, mais c'est plutôt bienveillant et sympathique de la part des gens. Il n'y a pas du tout de côté négatif vis-à-vis de ça, quoi.
1: Il n'y en a jamais eu?
2: Non, je garde un bon souvenir global de cette expérience.
1: Et vous avez trouvé l'amour?
2: Et j'ai trouvé l'amour, mais après l'émission.
1: Ouais.
2: Voilà. Donc j'ai un chéri depuis 18 mois qui s'appelle Nicolas.
1: Mais pas tout à fait ici, hein?
2: Il est originaire de Strasbourg, mais il est de l'Arnaud, au-dessus de Besançon. La famille maternelle, c'était des agriculteurs au village, donc il sait bien ce que c'est que l'agricole. Voilà, donc il tolère bien mon métier, ça va.
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0: Le hit planétaire de la chanteuse britannique Lola Young sur Ici Besançon, c'était Messi, un titre qui n'était pas rayé, contrairement à l'un de ceux que vous pourrez entendre tout à l'heure entre 17h et 18h, un disque rayé qui pourrait bien vous faire gagner 10 000 euros de voyage offerts par notre partenaire Bellambra, et ce, grâce à ses paroles répétées, ces paroles qu'il vous faut toujours bien noter dans un coin pour, à la fin de cette semaine, vendredi, reconstituer sur notre site ici.fr la phrase mystère vous permettant ainsi de vous sélectionner et de pouvoir être potentiellement appelé dimanche avant 13h par Willy Rovelli, ce qui sera signe de victoire pour vous. Prochain indice, donc tout à l'heure entre 17h et 18h, avant ça. Et pour l'heure, Daniel Lavoie arrive dans les toutes prochaines secondes ici.
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0: SACEM Collector signé Daniel Lavoie sur ICI Besançon. Vous en voulez un autre? Ça tombe bien, après l'info et votre météo en Franche-Comté, Véronique Sanson sera là.
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0: 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Mercredi 6 mai, l'actualité en France et dans le monde résumée en 90 secondes.
2: Des nouvelles de ce bateau touché par l'hantavirus. Les 3 cas suspects ont débarqué au Cap-Vert pour être transférés aux Pays-Bas. Un autre passager est à Zurich en Suisse. Le navire doit ensuite faire route vers les Canaries. Des infectiologues sont attendus à bord. 3 personnes sont mortes, je vous le rappelle, depuis le début de la croisière, selon l'OMS. Les distributeurs de carburant n'ont pas réalisé de marges abusives depuis le début de la guerre au Moyen-Orient. Le gouvernement va publier les chiffres précis cet après-midi et doit faire de nouvelles annonces, on le sait, des annonces d'aide en début de semaine prochaine. Les acteurs du secteur aérien sont conviés, quant à eux, à 16h30 au ministère des Transports. Un couple d'origine allemande retrouvé mort dans leur maison à Sarreguemines en Moselle hier. C'est le parquet qui l'annonce. La femme a reçu plusieurs coups de couteau. La piste du féminicide est privilégiée. Un homme mortellement fauché en Seine-Saint-Denis alors qu'il tentait de fuir à pied sur un axe routier très fréquenté, l'autoroute A86, après avoir refusé de se soumettre à un contrôle de police. Elisabeth Borne quitte la direction de Renaissance, le parti fondé par Emmanuel Macron. Elle a l'intention de rester simple adhérente, mais va créer en parallèle sa propre structure politique. L'ancienne première ministre le dit désormais clairement, elle ne se reconnaît pas dans la ligne portée par Gabriel Attal. Et puis du football, bien sûr, avec le deuxième acte ce soir d'une demi-finale déjà légendaire de Ligue des Champions. Le Bayern et le PSG s'affrontent à 21h à Munich avec un petit but d'avance pour les Parisiens.
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0: Avant de faire un point sur vos conditions météo, cette information qui vous concerne pour vous qui vous trouvez ce mercredi après-midi à Quingé et ses alentours, vous êtes susceptible de recevoir une alerte ou plusieurs alertes sur votre smartphone, un message FR alerte envoyé par la préfecture du Doubs. Il s'agit d'un exercice, comme ça sera stipulé au début de chaque message reçu. Pas de panique à avoir donc. Toutes les informations sur notre site ici.fr Besançon et votre appli ici. Pour ce qu'il en est du temps à présent, encore beaucoup de nuages et de pluie cet après-midi avec toujours ces averses orageuses. Maximale comprise entre 8 et 13 degrés selon les relevés de Météo France Franche-Comté. Bonne nouvelle en revanche pour demain jeudi. La journée marquera le retour du soleil en Franche-Comté après encore quelques gouttes sur les reliefs en tout début de matinée pour un week-end prolongé. Encore une fois, très agréable et ça fait bien plaisir. Les températures vont elles aussi reprendre quelques couleurs avec 18 pour les maxis demain après-midi. 13 à Pontarlier, 16 pour tout le nord Haute-Saône à la limite avec la Champagne et la Lorraine. 17 à Lons et Besançon. 18 à Vesoul et Marnay. Belle après-midi ici.
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0: Un titre qui a désormais, ce depuis quelques jours, son clip plus de 40 ans après sa sortie, faisant revivre en image, en tout cas, le roi de la pop, Human Nature de Michael Jackson sur ICI Besançon. Dans un quart d'heure, je vais vous emmener faire la fête et ce gratuitement au cœur d'un château en Haute-Saône ce samedi soir. Mais avant, voici trois chansons françaises à la suite avec le groupe Téléphone. Une toute autre ambiance, le dernier titre en date de Louane, Conduire.
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0: Et Nino Ferrer dans les toutes prochaines secondes pour un détour par la maison près de la fontaine sur ICI Besançon.
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4: 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La

0: Louis Bertignac, Corinne Mariano et Richard Colinca, le groupe Téléphone sur Ici Besançon, argent trop cher.
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0: Et tenez, après argent trop cher, bon plan gratuit tout de suite. Vous me suivez ? Bon plan qui va vous faire danser ce samedi 9 mai qui arrive à partir de 19h au château de Villers-Excel en Haute-Saône, à 1h de Besançon, 40 minutes de Montbéliard, 30 minutes de Vesoul. Ce jour-là, l'association Godin Events et l'influenceur haussonnois Ibrahim Godin, connu notamment des plus jeunes sur les réseaux, organise une garden party familiale gratuite en extérieur dans le jardin du château de Villers-Excel. Un cadre exceptionnel dans lequel se mêlera ambiance chill, musique, esprit festif et on l'espère soleil. Rendez-vous à partir de 17h et ce jusqu'à 22h avec même un feu d'artifice. Notez que les adultes pourront poursuivre la soirée sur place à l'intérieur du château, mais là ça sera payant. Garden party familiale et conviviale gratuite à partir de 17h ce samedi 9 mai. C'est au château de Villers-Excel en Haute-Saône que ça va se passer. Et notez que vous pouvez assister à cette première partie sans forcément accéder à la seconde. Ici Besançon, d'autres infos pratiques. Dans une heure, Baltimora, Étienne Dao et Désolé. C'est toute la musique que j'ai pour vous tout de suite. Bel après-midi.
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0: Toutes vos chansons préférées avec un strict minimum de publicité. C'est la formule de vos après-midi d'ici, du lundi au dimanche sur votre radio locale, ici Besançon. Ici Besançon qui vous accompagne au quotidien, notamment avec nos experts qui répondent chaque matin à vos questions sur les coups de 9h50. Et en ce moment, si vous avez des problèmes concernant votre déclaration d'impôt sur les revenus, n'hésitez pas à nous les poser, soit par le répondeur des experts ici Besançon, le 0380 21 25 98. Notre adresse mail, ici Besançon sans la cédille, @radiofrance.com, et même le WhatsApp de la radio, c'est encore plus simple avec le numéro que vous connaissez déjà, le 03 81 833 111. Des experts des finances publiques qui vous répondront régulièrement durant cette période à 9h50 le matin. Les épines du cœur, le titre du moment de Vanessa Paradis, c'est à suivre pour aller tranquillement jusqu'à 15h. Et un nouveau point sur l'actualité au programme également dans un très court instant. Julien Clerc, Partir sur Ici Besançon.
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0: Dou, les da, da, da, le groupe Police sur ici Besançon. Je sais que vous aussi vous avez fredonné comme ça. Peut-être même mieux d'ailleurs. La suite côté musique, ça sera avec Mylène Farmer et Chicago dans un instant.
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0: Ici, c'est votre radio locale numéro 1 dans le Doubs et en Haute-Saône. 15h. Et pour tout de suite, détour par l'actualité en français dans le monde en 90 secondes.
2: Une réunion aujourd'hui au ministère des Transports à 16h30 avec le secteur aérien. Le ministre reçoit les compagnies pour évoquer les perspectives d'approvisionnement en kérosène et la préparation de la saison d'été. On demande que les droits des passagers soient respectés, dit Philippe Tabarot. Les représentants des aéroports assurent qu'il n'existe aucun risque identifié de pénurie pour le moment, ni d'annulation massive de vols pour cet été. Deux membres d'équipage et un cas contact débarqués au Cap-Vert. Ils étaient sur ce navire de croisière, foyer suspecté d'antivirus. Le navire accostera sur l'île de Tenerife dans les Canaries. Sauf cas critique, tous les passagers étrangers seront rapatriés après leur arrivée, indique le gouvernement espagnol. Le chef de l'OMS ne pense pas que la situation soit similaire au début de la pandémie de Covid-19. On apprend cet après-midi la disparition de Pierre-François Veil, président de la Fondation pour la mémoire de la Shoah et fils de Simone Veil. L'ex-avocat est mort à l'âge de 72 ans. Un bateau de l'armateur français CMA-CGM attaqué hier soir dans le détroit d'Ormuz, un navire battant pavillon maltais avec à bord un équipage philippin. Ce n'est en aucun cas la France qui a été visée, a souligné Emmanuel Macron lors du Conseil des ministres en fin de matinée. Le PSG ira-t-il en finale de la Ligue des champions de foot ? Verdict en fin de soirée. Le Bayern et le Paris Saint-Germain ont rendez-vous ce soir à 21h à Munich pour le deuxième acte d'une demi-finale déjà légendaire. Tenant du titre, les Parisiens ont un petit but d'avance après leur spectaculaire victoire 5-4 mardi dernier.
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0: Avant de faire un point sur vos conditions météo, cette information qui vous concerne pour vous qui vous trouvez ce mercredi après-midi à Quingé et ses alentours, vous êtes susceptible de recevoir une alerte ou plusieurs alertes sur votre smartphone, un message FR alerte envoyé par la préfecture du Doubs. Il s'agit d'un exercice, comme ça sera stipulé au début de chaque message reçu. Pas de panique à avoir donc. 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Pour ce qu'il en est du temps à présent, encore beaucoup de nuages et de pluie cet après-midi avec toujours ces averses orageuses. Maximale comprise entre 8 et 13 degrés selon les relevés de Météo France Franche-Comté. Bonne nouvelle en revanche pour demain jeudi, la journée marquera le retour du soleil en Franche-Comté après encore quelques gouttes sur les reliefs en tout début de matinée pour un week-end prolongé, encore une fois très agréable et ça fait bien plaisir. Les températures vont elles aussi reprendre quelques couleurs avec 18 pour les maxis demain après-midi, 13 à Pontarlier, 16 pour tout le nord Haute-Saône à la limite avec la Champagne et la Lorraine, 17 à Lons et Besançon, 18 à Vesoul et Marnay. Belle après-midi ici.
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0: Ghetto, Bernard Lavillier sur Ici Besançon. De la musique, mais également de la gastronomie. C'est le programme de votre agenda express sur l'écoute 15h30 après un nouveau quart d'heure en français dans le texte composé de Daniel Balavoine. Damel Bent.
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0: Pourquoi tu restes, c'est le titre. Et Alain Chamfort dans un instant sur votre radio en Franche-Comté. 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

0: L'Aziza, titre dans lequel Daniel Balavoine rendait hommage à son épouse d'origine marocaine sur Ici Besançon.
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0: Francis Cabrel à Besançon et une soirée mêlant gastronomie et chansons dans le Haut-Doubs pour deux idées sorties. Suivez-moi, c'est par ici. La Comédie de Besançon vous propose un nouveau spectacle poétique, drôle et musical autour de l'œuvre de Francis Cabrel ce dimanche 10 mai qui arrive à 17h30. Au programme, guitare, voix, harmonica, accordéon, le tout pour vous faire entrer dans le monde coloré de Cabrel, vous l'approprier mais sans jamais le trahir. Vous trouverez également des anecdotes sur sa vie, ses chansons et son parcours. Mon Cabrel préféré, c'est dimanche 17h30 à la Comédie de Besançon avec Ici Besançon. Autre événement en partenariat avec votre radio locale, le Festival des Vieilles Spatules, dont le concept reste le même. Plusieurs soirées-concerts dans de hauts lieux de la gastronomie du Haut-Doubs. Première soirée, demain jeudi, au restaurant Les Papillons, situé juste au-dessus de Pontarlier, au Larmont. Avec ce soir-là, un spectacle intense où musique nomade et envoûtante va faire dialoguer Méditerranée, Orient et Amérique du Sud avec Luz de Luna. Toutes les infos sur le site vieillespatules.fr. Ici Besançon, d'autres infos pratiques dans une heure. Et pour poursuivre jusqu'à 16h, toutes vos chansons préférées continuent sur Ici Besançon avec De Palmas tout de suite. Au programme également Bruno Mars ou encore Céline Dion.
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0: Radio. Silence Radio, c'est le nouveau titre de Gauvin Serre, ce qui arrive dans les prochaines minutes après FR David. C'était Nathan RLT. Je vous laisse à partir de 16h en compagnie de Louis Pain et je vous dis à demain, ici même, sur Ici Besançon dès 13h30. Bye bye.
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0: Un titre en or et une playlist qui brille en Franche-Comté. Celle d'ici Besançon avec les Français Gold cet après-midi. Bonjour tout le monde, la journée continue avec vos informations.
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0: 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Il est 16h. Belle fin de journée avec nous, la météo dans un instant en Franche-Comté et tout de suite l'actualité avec la rédaction d'ici.
2: Le Charles de Gaulle se dirige vers le détroit d'Ormuz, annonce le ministre des Armées. Le porte-avions français va se prépositionner dans la région du Golfe en cas de déclenchement d'une mission. Le détroit d'Ormuz, où le porte-conteneur de l'armateur marseillais, la CMA-CGM, a été visé par des tirs hier soir. Détails sur ici.fr. Les distributeurs de carburant n'ont pas réalisé de marges abusives depuis le début de la guerre au Moyen-Orient. Le gouvernement va lancer d'ailleurs une opération transparence à ce sujet. Un baromètre sera publié chaque semaine pour que les Français puissent suivre l'état de la situation. Le risque présenté par le foyer d'antivirus identifié sur un bateau de croisière est faible pour le reste du monde, selon le patron de l'OMS. Pour lui, la situation diffère du début de la pandémie de Covid-19. Le navire doit mettre le cap vers Tenerife, dans l'archipel des Canaries, où il doit accoster dans un délai de 3 jours. De là, les passagers rejoindront leur pays respectif. 3 personnes, je vous le rappelle, sont mortes depuis le début de cette croisière. C'était un homme d'une immense dignité. Salut cet après-midi la présidente de l'Assemblée nationale. On a appris la mort de Pierre-François Veil à l'âge de 72 ans. Le fils de Simone et Antoine Veil présidait la Fondation pour la mémoire de la Shoah depuis juillet 2023. Et puis du foot, bien sûr. Deuxième acte ce soir d'une demi-finale déjà légendaire de Ligue des Champions. Le Bayern et le PSG s'affrontent à 21h à Munich avec un petit but d'avance pour les Parisiens.
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0: Ici Besançon, la suite de votre journée avec des nuages dans la région. Demain, les dernières gouttes franc-comtoises sont attendues hein, sur le secteur du Douarnenez et de la frontière franco-suisse. Partout ailleurs, des nuages demain au réveil, mais sans pluie. 6 degrés en moyenne à 7 heures au-dessus des 600 mètres et 9 degrés en pleine. En seconde partie de journée, le retour des éclaircies. On aura quelques nuages dans le ciel encore, mais les rayons du soleil vont se faire plus importants demain après-midi. En Haute-Saône pour commencer, puis dans le Doubs et ensuite sur le secteur du massif jurassien. 18, c'est la maxi demain à Besançon et Vesoul. On aura aussi 18 pour Lure, Luxeuil, Dole et Marnay, 17 Ornon et Combeaufontaine, et puis 15 pour les maxis à Valdaon, Pontarlier, Morteau ou encore Mout.
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0: Milieu de semaine et courage, c'est bientôt le retour des beaux jours, le retour du week-end en Franche-Comté. Hey, moi perso, je suis encore bloqué sur le week-end dernier tellement c'était sympa, là c'est 3 jours sous le soleil. Mais bon, on remet ça vendredi, pas de panique, c'est un long week-end qui nous attend. La musique pour se détendre cet après-midi avec le duo du moment, Obispo Francis Cabrel, juste après, les Bee Gees ici.

0: Une belle surprise, ce morceau, extrait du prochain album de Pascal Obispo, disponible le 22 mai prochain. Il faudrait que pleuve l'amour. La collaboration surprise avec Francis Cabrel. Et c'est déjà dans votre playlist ici, Besançon. Ce que vous entendez là, c'est un extrait du groupe Two Homes Load, des locaux. Ils sont d'ici, spécialistes de l'électro-dub et présents d'ailleurs sur l'affiche du 9e festival de Châtel-Neuf dans le Jura, secteur des 4 lacs, là, juste en dessous de Champagnol. Justin Roche est avec nous par téléphone. Bonjour Justin.
1: Bonjour Louis, bonjour à tous.
0: Justin, vous faites partie de l'organisation du festival de l'électro cette année, mais pas que. Quels sont les groupes là que vous avez invités et les styles musicaux que vous nous proposez cette année, Justin?
1: Alors cette année à la festival, c'est assez varié comme l'année dernière. Donc on propose de l'électro-dub avec Two Homes Load, Da Brother, les studios qui proposent du rap électro, Chaka Chaka avec un son système reggae. Nous avons également Diamond Dog, Lady Genet qui nous propose de la new wave post-punk, Coffin Moon, la tête d'affiche, les Parisiens qui nous proposent de la synth folk, Thomas Cardona, le Byzantin qui propose de la progressive, ou encore des DJ amis qui viennent nous jouer un cocktail musical. Un peu pour tous les goûts au final.
0: Ouais, vraiment, il y aura plusieurs styles musicaux présents pour cette 9e édition du festival. Ça, Châtel-Neuf, je le rappelle, c'est ce week-end. Alors, il y aura de la musique, Justin, mais pas que. Hein. J'ai vu qu'il y avait plusieurs animations prévues samedi et dimanche.
1: En effet, à la festival, vendredi 8, à partir de 14h, il y a un marché de productrices et d'artisanes. Et il y a également un spectacle, la compagnie En Débordement, qui nous propose un spectacle de clown qui s'appelle Gadjo.
0: Ouais, et puis si on a mal au dos, en plus en ce moment, Justin, on peut venir vous voir. Je sais qu'il y a un stand super intéressant si on a des problèmes de dos à la festival.
1: Bah, en ce moment, on est en plein montage, effectivement.
0: Non, parce que j'ai vu qu'il y avait un stand de massage prévu sur votre rendez-vous. C'est bien le cas.
1: Effectivement. La caravane, l'huile de coude,
0: Vraiment.
1: Qui pourra nous réparer un petit peu.
0: Faut tester. Quelles sont les valeurs de ce rendez-vous, Justin, la festival?
1: Alors nous, c'est vraiment un festival intimiste qu'on propose et on essaye de proposer une programmation assez pointue qui tourne pas forcément en milieu rural. Et nous, on propose vraiment un espace intergénérationnel pour favoriser le lien social dans notre petit village de Châtel-Neuf. On cherche bien sûr une bienveillance, une ouverture d'esprit, une liberté aussi. Donc voilà, on tourne autour de ces valeurs, on essaye de les transmettre en tout cas aux festivaliers.
0: Il y a tout, il y a du reggae, il y a de l'électro, il y a du rock. Donc vendredi et samedi à Châtel-Neuf avec la festival 9e édition. C'est 10 à 16 euros l'entrée et 20 euros les deux jours. Si jamais ce week-end, si vous voulez sortir en Franche-Comté, vous détendre en musique, bah, c'est le rendez-vous à ne pas louper. La festival avec les infos sur internet. Merci Justin Roche, passez une belle fin de journée. Là tout de suite, les Cure sur votre radio. 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

0: Elle est en tournée dans les pays du Nord en ce moment, en Norvège, Finlande, Danemark. C'est Nathalie Imbruglia avec Torrent sur ici, Besançon. C'est dommage, elle va louper la foire comtoise. Une 98e foire comtoise de Besançon qui met cap sur l'Italie cette année avec des saveurs et de l'artisanat qui vient tout droit de Pompéi. D'ailleurs, dès ce vendredi, c'est un voyage de 6 jours et 5 nuits que nous offrons sur notre stand à Pompéi, tout compris. Ce tribou voyage d'ailleurs qui nous fait ce plaisir, sans oublier l'Oisibike Besançon et leur vélo électrique. Vous avez jusqu'au 17 mai pour tenter votre chance, c'est à Micropolis et on vous y attend avec l'équipe d'ici dès cette fin de semaine.
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0: La recette de Jackie Carla pour la musique d'ici en attendant l'info-route de 16h30. Michel Polnareff et puis Souchon aussi pour l'ultra moderne solitude. Juste avant l'infotrafic. 03 81 833 300 aussi problème.
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0: Son papa était compositeur pour Édith Piaf, sa maman danseuse, c'est Michel Polnareff avec Holiday sur Ici Besançon.
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0: Il est 16h30, on fait un point sur l'état du trafic en Franche-Comté. On pense à vous, hein, les frontaliers, hein, sur la route du retour. C'est plutôt chargé au Locle cet après-midi, entre la frontière franco-suisse et Pontarlier, évidemment. Il y a un souci là qui s'est déclaré en Haute-Saône, c'est sur le secteur de Vesoul. À la sortie de Vesoul, il y a un accident qui est en cours, hein, direction Quincé, sur la départementale 9, hein, juste avant d'arriver au cimetière de Frotté-les-Vesoul. Il y a une voiture donc qui est sur le côté. Ça crée pas de ralentissement pour l'instant, mais faites attention si vous arrivez sur le secteur donc de Frotté-les-Vesoul depuis Vesoul. Voilà. Et si jamais vous avez des informations concernant cet accident, 03 81 833 111. Sinon, partout ailleurs dans la région, ça roule bien cet après-midi.
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0: Et ici Besançon, écoutez ces petites notes signées Alphaville. C'est le morceau Big in Japan. Bah franchement, j'adore.

0: La musique d'ici pour vous accompagner cet après-midi avec Alphaville, Big in Japan. On file sur les routes tout de suite, il y a un accident là qui s'est déclaré. D'ailleurs merci à Sarah et Mathieu qui nous ont prévenu au 03 81 833 111. Un accident entre Saint-Hippolyte et Mèche. C'est juste avant d'arriver au Brézeux. Il y a donc un accident sur la départementale 437. C'est sur la route du Grand Clos. L'accident, il est en cours juste à côté du restaurant Le Grand Clos. Il y a les forces de sécurité qui sont sur place. Selon nos informations, la route est glissante. Faites attention et surtout évitez le secteur. Si vous pensez aller à Mèche depuis Saint-Hippolyte, vous évitez donc le Brézeux, notamment la route du Grand Clos. Merci pour les précisions. 03 81 833 111 si vous aussi vous avez des soucis sur les routes aujourd'hui.
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0: Il y a l'humour en tube là qui arrive dans un instant, mais pour l'heure c'est Patrick Fiori qui vous accompagne dans votre journée avec Le Champ est libre sur votre radio en Franche-Comté.
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1: Vous avez choisi la radio en Franche-Comté, ici Besançon, et Patrick Fiori pour nous. Fiori qui sera d'ailleurs de passage deux fois dans notre grande région en 2027. Dijon en décembre et Montbéliard en avril. Les places sont déjà disponibles. 16h39, l'heure de se marrer avec l'humour en tube de Fred Ballard. Fred qui a convié des experts en couche-culotte aujourd'hui. Et pour répondre à cette question, l'âge adulte, ce sont des multiples contraintes. Mais qu'en est-il pour le premier âge?
2: Le bébé humain, c'est nul, ça peut rien faire. Le bébé humain, tu le laisses seul dans une pièce, ça tient moins longtemps que du basilic. C'est vraiment, c'est nul. C'est nul, de nul, hein.

0: d'une mise bas pachydermique. Finalement, on préfère nos petits tubes digestifs hurlants de 4 kilos. Hein, à part réveiller leurs parents la nuit, ils savent pas faire grand-chose, mais ils sont promis à un bel avenir.
1: Tout le monde a déjà été un bébé. C'est normal, vous vous en rappelez pas. Là. On garde très peu de souvenirs de notre époque de bébé parce que ce ne sont pas nos années les plus glorieuses. Mais vous serez pas surpris d'apprendre que tout le monde ici dans la salle a passé les deux premières années de sa vie à se chier dessus et à être en danger de mort en mangeant un raisin.
0: Oui, alors, entre Guillermo Guise et Virginie Fortin, pas sûr hein, qu'on assiste à une explosion des naissances au Québec et en Belgique. En revanche, pour nous exposer de rire, ils en tiennent une couche.
2: Ah ben, une belle couche, on peut le dire. D'ailleurs, je vous rappelle que notre nouvelle série jeunesse est dispo hein, sur le site. Hein. Les Maléfiques, avec Willy Revelli pour vous présenter les bêtes fantastiques du pays, notamment la Vouivre en Franche-Comté. Mais il y en a d'autres. Les California Eagles, la débarque dans votre journée avec l'incontournable Hotel California. Deux titres à la suite pour vous et Vaya Con Dios tout de suite sur Ici Besançon.

0: Et ce morceau, vous pouvez aussi le retrouver dans le film The Big Lebowski avec Jeff Bridges au casting en 98. C'est Hotel California, le succès des Eagles sur ICI Besançon. 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
0: Eh ben, c'est nous, ici, avec un super jeu cette semaine. 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Et je vous aide encore, car je le dis, le prochain disque rayé, il tombe entre 17 et 18 heures ce soir. Je vous redonne l'heure exacte juste après le journal. En attendant, le retour de la musique avec le tout dernier Marine et puis Bronski Beat aussi, juste avant de vous présenter l'actu de notre rédaction. 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

0: Votre fin de journée avec Bransky Beat et le morceau Hawaii. Chers amis, il y a un accident là qui vient de se déclarer entre Saint-Hippolyte et Mèche. C'est sur la route du Grand Clos. On vous donne des précisions juste après. 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
0: Ici, votre radio locale numéro 1 en Haute-Saône et dans le Doubs. Il est 17h. Les informations présentées par Cédric Lito. Bonsoir Cédric.
2: Bonsoir Louis Pin, bonsoir à tous.
0: Pas de panique hein, si vous voyez des gyrophares au collège Félix Gaffiot de Quingé dans le Doubs.
2: Ouais, la préfecture organise cet après-midi un exercice de sécurité civile avec un gros déploiement des services de secours. Le but c'est de coordonner les opérations des différents services. En tout, 268 personnes sont mobilisées. La fin de l'exercice est programmée dans une demi-heure. La préfecture vous demande de ne pas vous approcher ou prendre d'images de cet exercice pour ne pas perturber les participants. Une collision cet après-midi sur la RN57 à Vernier-Fontaine dans le Doubs. Collision vers 15h entre une voiture et un poids lourd à l'intersection avec la départementale 50. La conductrice de la voiture, une femme de 67 ans, a été légèrement blessée, évacuée vers le CHU de Besançon. Le conducteur du camion est indemne. Un homme condamné à 4 mois de prison par le tribunal judiciaire de Besançon. Il a été arrêté dimanche à la mi-journée rue des Granges. Il s'était installé au milieu de la rue pour faire s'arrêter un bus du réseau Ginko et dégrader les essuie-glaces. Cet homme de 36 ans a reconnu les faits. Il a été incarcéré à l'issue de l'audience hier. Les commerçants de la foire comtoise en pleine installation à Micropolis Besançon. Ce sera la 98e édition à partir de vendredi et jusqu'au 17 mai. 430 exposants seront présents, une centaine d'attractions. Une foire sans bovins suite à l'épidémie de dermatose nodulaire contagieuse. L'an passé, la foire comtoise avait réuni entre 130 et 140 000 visiteurs. On y reviendra dans les infos de 18h. Le pape Léon XIV pourrait venir en France dans les prochains mois, annonce de la conférence des évêques de France cet après-midi, qui prépare un déplacement fin septembre avec des étapes à Paris et à Lourdes. Ce serait sa première visite en France depuis son élection il y a un an. Match décisif pour l'ESBF en Ligue féminine de handball. Ce soir, les Byzantines se déplacent à Dijon dans un duel entre concurrents pour une place en Coupe d'Europe. L'ESBF a besoin d'une victoire pour maintenir l'espoir à 5 matchs de la fin, début de la rencontre à 19h30. Et puis de nouvelles places devraient être mises en vente pour le dernier match de la saison du FC Sochaux-Montbéliard. Ce sera le 15 mai face au Puy-en-Velay. 19 000 billets sont déjà partis. Le club, à deux doigts de remonter en Ligue 2, veut exceptionnellement ouvrir le parcage visiteur de Bonal à ses supporters. 800 places supplémentaires. Il faut encore l'accord de la Fédération Française de Football. Les fans du Puy-en-Velay seraient installés dans une autre tribune. 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
2: Pas de surprise, la pluie continue de tomber sur la région.
0: Ouais, et les dernières gouttes franc-comtoises sont attendues demain matin sur le secteur du Doubs horloger et la frontière franco-suisse. Partout ailleurs, ce sont les nuages hein, qui vous réveillent demain avec notamment 6 degrés en moyenne à 7 heures au-dessus des 600 mètres et puis 9 degrés en pleine. En seconde partie de journée, là cette fois-ci, ça y est, on va enfin pouvoir apercevoir le soleil. Les rayons du soleil seront de retour par la Haute-Saône pour commencer, ensuite dans le Doubs et puis sur le secteur du massif jurassien. 18, c'est la maxi demain à Besançon et Vesoul. On aura 18 à Luxeuil également, à Lons, à Gré, 17 à Ornans et Vauvillers, 15 pour Vercelles et puis 14 pour les maxis à Pontarlier, Morteau et Champagnole. Merci Cédric Lettour,
2: rendez-vous. On se retrouve pour les infos de 18h.
0: Avec plaisir, nous serons là. Et puis sur les routes, attention, il y a un accident là qui s'est déclaré entre Saint-Hippolyte et Mèche, juste avant d'arriver au Brézeux. C'est sur la départementale 437, route du Grand Clos. En fait, cet accident, il s'est déclaré juste avant le restaurant du Grand Clos. Alors, les forces de sécurité sont sur place. Il y a encore quelques minutes, tout le monde devait faire demi-tour. Évitez le secteur si possible, c'est mieux, notamment déviation mise en place hein, par Fleuret ou encore Montandon. Voilà, mais ne vous inquiétez pas, la situation va s'améliorer là dans les minutes à venir. On vous tient au courant bien sûr hein, si la route réouvre. Ici Besançon, 0381 833 6 ou 6 ce soir sur les routes.
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0: Et pour la descente, la détente, c'est mercredi, j'ai choisi pour vous le trio Frédéric Goldman Jones avec le tube de 1990. 1, 2, 3, sur ICI Besançon.

0: Et l'enregistré à Bruxelles, en Belgique, au tout début des 90s. C'est le morceau 1, 2, 3, avec Frédéric Goldman-Jones sur Ici Besançon ce soir.
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0: Et je ne sais pas si vous avez vu, mais il y a le rappeur Snoop Dogg qui va lancer une production de sa marque de glace en Franche-Comté. Franchement, c'est fou. C'est une entreprise du nord de la région qui va fabriquer ses produits glacés. Ils seront bientôt dispo dans les magasins français. C'est nous que la star américaine a choisi pour la confection de ses glaces. Et ça tombe bien parce que Snoop Dogg, il est dans l'actu décibel ce soir. Il sera bientôt au cinéma et on vous en parle dans un instant avec Émilie Mazoyer. Sinon, qu'est-ce qui fait de beau notre Thierry aujourd'hui? Eh ben, il est au festival de l'adolescent à Rio, en Haute-Saône. En fait, Thierry Ami doit être en quête d'une potion pour rajeunir, à mon avis. C'est la crise de la soixantaine. Non, je rigole, il teste une machine futuriste lancée par des jeunes. Ça va vous plaire si vous aimez l'art. Et vous découvrez donc cette machine avec nous juste après La Lune. La Lune, c'est le nouveau morceau de Christophe Maé. Voilà, quel plaisir de l'avoir avec nous tous les jours. 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

0: La Lune, Christophe Maé sur Ici Besançon. On part en Haute-Saône ce soir au Festival de l'Adolescent. Thierry M est sur place. Alors pas pour faire monter la moyenne d'âge, mais pour vous présenter ces jeunes motivés. Ce festival vraiment super intéressant. En plus, il est tombé sur une machine plus qu'insolite ce soir. Une machine qui va vous plaire hein, si vous voulez décorer votre maison. Il vous la présente. Thierry, vous êtes arrêté à Rio, mais qu'avez-vous testé ?
1: Eh ben, y avait une sacrée ambiance en tout cas à la MFR de Rio pour ce Festival de l'Adolescent. Et j'ai testé pour vous. Voilà cette ambiance si particulière. C'est la 4e édition, Anne-Sophie, c'est ça ?
2: Oui, c'est ça, 4e édition.
1: Voilà, vous êtes directrice.
2: Tout à fait.
1: Ici, de la MFR.
2: Oui.
1: Qu'est-ce que c'est, le Festival de l'Adolescent ?
2: Alors, c'est une journée organisée par des adolescents qui sont en classe de terminale Bac Pro Sapate chez nous et qui organisent cet événement à destination d'autres adolescents, de maisons familiales, mais aussi d'autres structures. Il y a des clubs ados, il y a des ITEP, il y a des jeunes qui viennent aussi avec leurs parents en individuel. Voilà, donc il y a tout un tas de partenaires, à peu près 25 partenaires, qui me proposent des ateliers variés sur des thématiques différentes autour de l'adolescence.
1: Alors, on sait que les maisons familiales rurales sont très actives, qu'elles organisent comme ça des événements où les jeunes s'engagent.
2: Tout à fait, oui. C'est un petit peu le cœur de notre pédagogie, qu'ils soient acteurs de leurs apprentissages. On trouve que c'est la meilleure manière d'apprendre quand ils mettent du sens en fait, à ce qu'ils font. Donc un projet comme ça, c'est vraiment complet. Hein. Là, ils ont organisé tout de A à Z, sous forme de commission de travail, avec des responsables de commission. Donc ils ont eu des rôles comme s'ils étaient dans leur vie professionnelle.
1: Cette attractivité, elle vient des formations que vous faites spécifiquement ?
2: Oui, des formations. Alors on a un CAP jardinier paysagiste. Donc on le propose et en apprentissage et en statut scolaire, donc c'est vrai qu'il n'y en a pas énormément dans la région, donc on attire pour ça. Après, le service à la personne, ça se fait dans beaucoup d'établissements, mais nous, on y met notre couleur un petit peu sur la pédagogie, sur les projets comme celui-ci aujourd'hui, qui nous démarquent un petit peu. Et puis, on a aussi des 4e, 3e découvertes des métiers, donc ils vont découvrir une orientation avant de faire un choix.
1: Il y a un truc rigolo que je peux faire ici, que je peux tester ?
2: L'intelligence artificielle.
1: Oula.
2: Qui crée une œuvre d'art à partir de vos émotions captées par divers capteurs.
1: Bonjour.
3: Bonjour.
1: Qu'est-ce que vous proposez ? Racontez-moi.
3: Alors, c'est une toute nouvelle technologie d'IA générative qui permet de créer des œuvres d'art à partir des émotions en live. Donc, on a été sélectionné parmi les 8 startups les plus innovantes du monde. Vous pouvez nous retrouver à Genève au Festival de Cannes et aujourd'hui à Rios, donc dans la MFR.
1: Comment vous êtes arrivé jusqu'ici ?
3: Donc, on est sur la plateforme officielle de l'éducation nationale ADAGE et c'est comme ça qu'on a été contacté par la MFR de Rio. Donc là, c'est dans un cadre d'animation. Donc, les jeunes sont invités aussi à les exprimer. On travaille sur les 7 émotions universelles et c'est une technologie développée avec 2 laboratoires de recherche scientifique, ERCOS et SIAD. Et on a implanté la start-up officiellement en Suisse. Donc s'ils veulent exprimer la colère, elle va apparaître directement de façon visuelle. Donc c'est super important pour les jeunes aussi de visualiser des choses impalpables parfois.
1: Okay. C'est une captation par les mains, par la petite caméra aussi là.
3: En fait, on a 2 systèmes. Un système de captation biométrique cardiaque et un autre qui analyse les bruits du visage. Donc ça va être tout ce qui est micro-expression, dilatation des pupilles, etc.
0: Ouais, alors comme ça, c'est dur à imaginer, mais cette machine, vraiment, elle crée des œuvres magnifiques via vos émotions. En fait, vous êtes assis sur une chaise. Vos mains, elles communiquent avec la machine et ensuite, c'est elle qui dessine en fonction de vos émotions, de votre humeur. Allez voir sur le site, on a mis des images ici.fr/j'ai testé avec le Festival de l'Adolescent ce soir. Les amis, tendez bien l'oreille. 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France Gall pour la musique tout de suite avec le classique Résiste.

0: Ah ça vraiment, c'est culte ici. Résiste, extrait du cinquième album de France Gall sur notre radio en Franche-Comté. Ici Besançon avec Johnny dans moins de 2 minutes.
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0: 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Johnny dans moins d'une minute avec Je te promets pour la musique et Lewis Capaldi juste avant la route de 17h30.
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1: Ouais, je peux vous le dire, il en a vendu des posters avec son ancien groupe One Direction. C'est Lewis Capaldi en solo sur Ici Besançon et avec Wish You the Best.
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1: 17h30, belle fin de journée, bon retour à la maison. À cette heure-ci, tous les jours, on fait un point sur l'état des routes en Franche-Comté. Peut-être que vous avez entendu parler d'un accident entre Saint-Hippolyte et Mèche sur le secteur du Brézeux, dans la route du Grand Clos. Sachez que cet accident est terminé. Vous pouvez enfin reprendre cette route normalement. Sinon, à part ça, ce soir, rien à signaler. Rien d'inhabituel, ça roule bien sur Vesoul, hormis les principaux axes routiers, ça roule bien à Besançon également. Rien à signaler dans le Jura. Ça coince un peu sur Valdéon, mais c'est normal, c'est la fin de journée. Il y a les frontaliers qui rentrent, hein, et puis vous aussi hein, qui travaillez en France sur le secteur de Valdéon. 6 ou 6 ce soir, 03 81 833 111. Vous êtes nos yeux sur les routes franc-comtoises.
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1: Ici Besançon, numéro 1 sur vos souvenirs en Franche-Comté. Né quelque part, tiens, pour se détendre ce soir, avec Maxime Le Forestier.

0: Ici Besançon avec vous ce soir, votre radio et notamment Maxime Le Forestier pour la musique. 17h34, l'heure de donner la parole à Émilie Mazoyer avec son Actu People, comme chaque jour, l'actu décibel. Avec deux rappeurs, notamment aujourd'hui dans son actu, notamment Snoop Dogg, qui l'a annoncé d'ailleurs, il va produire une marque de glace en Franche-Comté, ça sera au Nord-Franche-Comté. Il y a toutes les infos sur internet. Mais il est bientôt aussi au cinéma, notre Snoop Dogg international. Et on en parle tout de suite avec vous Émilie, salut.
1: Salut tout le monde. Émilie au rapport pour votre dose quotidienne d'actualité musicale. Un jeune rappeur et chanteur devient officiellement vieux aujourd'hui. Bon, non, on va pas dire vieux, disons adulte. Yeah.

0: Né le 6 mai 1986 à Kinshasa, Gims fête ses 40 ans. Belle étape et bon anniversaire. La cérémonie des flammes, l'équivalent des victoires, mais pour les musiques de Jones, l'a sacré artiste masculin de l'année. Et c'est mérité, Gims a été le chanteur le plus écouté en France en 2025. Concernant sa mise en examen pour blanchiment aggravé, il est placé sous contrôle judiciaire, ce qui ne change rien à ses projets de tournée d'été. Gims sera tête d'affiche de grands festivals comme les Solidays, les Franco de la Rochelle et les Vieilles Charrues. Olivia Ruiz vient de sortir aux éditions Lattès un nouveau roman intitulé « Vamos ».
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0: « Vamos », le troisième roman d'Olivia Ruiz, raconte l'histoire de Lola, une femme de 45 ans qui décide de partir parcourir le monde pendant un an avec son petit garçon, Ennio. Phénomène du rap américain depuis les années 90, Snoop Dogg, bientôt 55 ans et 35 millions d'albums vendus, a donné le feu vert à un projet de film sur sa vie.
2: What's

0: la vie de Snoop Dogg, contrairement au film sur Michael Jackson, ça va pas être possible d'édulcorer le récit. Hein. Déjà parce que Snoop est encore en vie, et aussi parce que les histoires de gang, de drogue, de meurtre, de prison, et de filles aussi, hein. Il y a du bon temps dans la vie de Snoop. Bref, toutes ces histoires sont déjà racontées par le principal intéressé dans ses tubes. Il n'y a plus qu'à mettre tout ça en images. Début du tournage cet été, les producteurs prévoient une arrivée dans les salles en 2028. 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
2: Ah oui, Véronique Sanson sur Ici Besançon et dans l'actu People d'Emilie aujourd'hui. Si jamais, hein, vous pouvez la retrouver en réécoute, hein, l'actu décibel d'Emilie sur notre site ici.fr Besançon. Et vous la retrouvez aussi ce soir 20h Emilie avec son émission décibel, notamment Skip the Use en studio aujourd'hui. D'ailleurs, Skip the Use, ils seront présents au Festival de la Paille cet été. Ils sont souvent venus jouer en Franche-Comté, hein, les Skip the Use. Et bien, ce soir, ils nous présentent leur nouvel album, Love and Anxiety, qui sera joué à Métabier cet été, le 25 juillet.
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2: Voilà, franchement, joli cadeau pour vous ce soir. 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Je vous retrouve. Je vous fais une place dans mon émission juste après M. Pokora. Tiens, c'est le tout nouveau morceau. Ça s'appelle Quand même. Et juste après, les Pointer Sisters avec I'm So Excited sur ici.

0: Un quatuor de Sorette sur Ici Besançon, ça c'est une belle aventure, c'est les Pointer Sisters avec I'm So Excited ce soir.
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0: Ah, je suis content d'être avec vous aujourd'hui, surtout qu'en plus on vous offre un joli cadeau tout de suite. D'ailleurs c'est Teddy qui vient tenter sa chance, il a Vorges-les-Pins. Teddy, il est pas très loin de Besançon, hein, sur le secteur de Boussière, Bihan-sur-Doubs, direction Quingé. Bonsoir Teddy, bienvenue.
2: Bonsoir, oui.
0: Comment ça va vous Teddy? Oulala, un peu malade Teddy peut-être?
2: Non, je suis méchant.
0: Un peu de mal à démarrer, oui. Ça arrive. Ouais. Ça va, la journée s'est bien passée Teddy? Tout va bien?
2: Ouais, nickel. Bon, j'aurais fini.
0: On est content quand la journée est terminée. Eh, hey, Teddy, il y a 4 entrées pour aller au Cirque Medrano vendredi. Il s'arrête, le Cirque Medrano, à l'aérodrome de Tize, hein, tout au long du week-end. Et vendredi, il y a 4 places en privilège pour vous. Alors, bon, elles sont pas encore gagnées, hein, il va falloir le réussir. Comptez ou pas compter, Teddy. Vous connaissez les règles, ouais, un peu?
2: Oui,
0: c'est un vrai ou faux, en fait. Rien de plus compliqué.
2: Ouais,
0: là, ouais. Bon, très bien. On fait une spéciale Christian Clavier ce soir, l'acteur des Bronzés. Vous connaissez, Teddy?
2: Peu, oui.
0: Ouais, il a 74 ans aujourd'hui. On lui souhaite un bon anniversaire et on fait une spéciale avec compter, pas compter. On y va, c'est parti. Elle était dit, dans Les Bronzés font du ski, Christian Clavier, il joue le rôle de Popeye. Compter ou pas compter?
2: Pas compter.
0: Actuellement, Christian Clavier, il est au cinéma aux côtés de Didier Bourdon avec le film Cocorico 2. Vrai ou faux? Compter ou pas compter?
2: Comptez,
0: trop facile. Et puis Christian Clavier, il possède un théâtre à Vesoul. Il a un théâtre qui s'appelle Le Splendide, en Franche-Comté. Vrai ou faux?
2: Pas compté,
0: ouais, ça semble un peu gros. Eh ben écoutez, Teddy, bravo. 3 sur 3, c'est gagné.
2: Ah, c'est ça.
0: Bon, j'imagine que vous connaissez bien les Bronzés, hein, font du ski.
2: Oui.
0: Trop facile. On est d'accord, il s'appelle pas Popeye dans Les Bronzés, hein, c'est Thierry Lhermitte qui joue le rôle de Popeye.
3: Oh, vous suivez derrière?
4: C'est encore loin.
3: Mais non, c'est juste là, regarde.
0: Et puis le Splendide, hein, c'est pas en Franche-Comté, c'est pas à Vesoul, bien sûr, c'est à Paris dans le 10e. Et bah bravo Teddy, vous serez à l'aérodrome de Tize vendredi.
2: Super.
0: Ah, ça va être bien. Et ce qu'on fait, Teddy, c'est qu'à la sortie, vous m'envoyez un petit message sur le WhatsApp d'ici Besançon, un petit message vocal, vous me dites comment c'était, et puis si c'était bien, je prendrai mes places pour samedi, moi.
2: Ouais,
0: on fait comme ça? Plus. Allez, bye. Belle journée, Teddy. Au plaisir. Merci. Enfin, belle soirée, bien sûr. Rod Stewart pour la musique. On vous offre des cadeaux tous les jours. On vous informe aussi avec notre rédaction d'ici. Et on vous descend avec le meilleur de notre playlist. Baby Jane, tout de suite.

0: Baby Jane avec Rod Stewart pour cette fin de journée en Franche-Comté. 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Il y a Taylor Swift là qui arrive avec nous dans un instant. Opalite, c'est l'extrait de son tout dernier album. Il est dispo dans votre playlist et vous le retrouvez juste avant le journal de 18h ici.
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0: Eh oui, les meilleures nouveautés musicales du moment sont à retrouver dans votre playlist. Hein. La playlist d'ici Maison Son, bien sûr, hein, tous les jours. Opalite avec Taylor Swift et là tout de suite le souvenir. Voyage en Italie avec Lee Cub.
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0: voyage en Italie avec Lily Cube sur Ici Besançon. 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
0: Ici, votre radio locale numéro 1 dans le Doubs et en Haute-Saône. Il est 18h. L'actu en Franche-Comté avec Cédric Leto qui nous retrouve. Bonsoir Cédric.
2: Bonsoir Louis Pain, bonsoir à tous.
0: Plus de 250 personnes mobilisées pour un exercice de sécurité civile cet après-midi au collège Félix Gaffiot de Quingé dans le Doubs.
2: Ouais, des gyrophares et beaucoup de camions de secours. Le but, coordonner pompiers, gendarmes et soignants en cas d'événement grave avec beaucoup de victimes. C'est ce qu'on appelle un exercice Novi. Le scénario fictif, une attaque terroriste de deux assaillants masculinistes qui fait 2 morts et 45 blessés. Un type d'exercice très important à faire régulièrement pour le lieutenant-colonel des pompiers du Doubs, Sébastien Frédig, commandant des opérations de secours.
3: Là, on a à peu près 150 intervenants sur le site, des sapeurs-pompiers, des forces de l'ordre, du SAMU. Et donc, c'est toujours utile et nécessaire de s'entraîner régulièrement parce que ces interventions sont rares. La mise en place d'une structure Novi peut se faire sur une situation comme celle d'une agression, mais peut également être mise en œuvre sur un incendie ou un accident, mettant en œuvre un car, par exemple, un car scolaire. Dès lors qu'on dénombre de toute façon 10 victimes ou plus, on va basculer sur une intervention de ce type. Ce n'est pas quelque chose qu'on fait au quotidien, et donc c'est nécessaire de s'entraîner pour l'articulation des divers intervenants afin de bien se coordonner et que 150 personnes qui travaillent sur un espace aussi restreint puissent travailler en concordance et que les victimes puissent être rapidement évacuées vers une structure hospitalière pour leur sauver la vie, tout simplement.
2: Sébastien Frédig, lieutenant-colonel des pompiers du Doubs, il répondait au micro Ici Besançon de Dimitri Imbert. Une femme de 67 ans blessée dans un accident de la route cet après-midi. Ça s'est passé sur la RN57 à Vernier-Fontaine vers 15h. Une collision qui s'est produite entre sa voiture et un poids lourd à l'intersection avec la départementale 50. La conductrice de la voiture a dû être désincarcérée, évacuée vers le CHU de Besançon. Elle est légèrement blessée. Le conducteur du camion est lui indemne. 4 mois de prison pour des dégradations sur un bus du réseau Ginko à Besançon. Jugement du tribunal judiciaire à l'encontre d'un homme de 36 ans. Dimanche, il s'est installé au milieu de la rue des Granges pour faire s'arrêter un bus puis casser les essuie-glaces. Il a reconnu les faits en garde à vue. Il a été incarcéré à l'issue de l'audience.
0: Les exposants de la foire comtoise sont en pleine installation au Micropolis Besançon.
2: Ouais, la foire commence vendredi et jusqu'au 17 mai. 98e édition, un grand rendez-vous commercial avec 430 exposants. Foire qui va s'ouvrir sans bovins à cause de la dermatose nodulaire contagieuse et en pleine crise des carburants. De quoi inquiéter certains exposants qui s'attendent à voir la fréquentation baisser. L'an passé, la foire comtoise avait réuni plus de 130 000 visiteurs. Fabien Chipot est originaire de Pierrefontaine-les-Blamont, patron du restaurant L'Entrecôte. Il participe à la foire et cette fois-ci, pour sa 5e participation, il n'est pas serein.
4: On l'appréhende, c'est clair. Le carburant, c'est un sacré budget pour une famille. De venir, de faire 50 ou 60 km, il y a 20-30 euros de différence, quoi. Donc, ce qui fait beaucoup.
5: Vous craignez quoi, monsieur ?
4: Ben, une baisse de fréquentation quand même, quoi. Il y en a qui viennent de loin, mais même si vous faites que 100 km, c'est déjà énorme. Le budget, il prend une claque, hein.
5: On parlait des visiteurs, les exposants aussi sont frappés par cette crise.
4: Bien sûr. Nous, on vit avec des camions, ça fait mal. Moi, je suis du côté de Montbéliard. Tous les matins, je viens ici, je fais à peu près 100 km, 200 aller-retour. Ça me coûte des sous par rapport aux autres années. Si vous rajoutez 30% de plus, c'est 30% que vous n'avez pas dans votre poche, hein. On va avoir un impact, ça c'est clair.
2: Et c'est noté, c'est 7 euros hein, pour rentrer à la foire comtoise, tarif normal, 6 euros en tarif réduit et 3 euros pour les enfants.
0: Et pour l'ouverture, vendredi, Cyril Seguin sera en direct sur le stand Ici Besançon de la foire comtoise, 10h midi pour jouer avec vous au défi d'ici.
2: La foire comtoise Evita Music, 6e du classement général provisoire du Tour d'Espagne, après la 4e étape, remportée tout à l'heure par la Belge Lotte Kopecky. La Jurassienne a terminé dans le peloton. Sa coéquipière bisontine Juliette Berthet a fini elle à la 13e place de l'étape. Elle est 39e au général. C'est un match décisif que vont disputer les handballeuses de l'ESBF en Ligue féminine ce soir. Les Byzantines se déplacent à Dijon, duel entre concurrents pour les places européennes. L'ESBF a besoin d'une victoire pour maintenir l'espoir à 5 matchs de la fin. Et puis il y aura de nouvelles places en vente pour le dernier match de la saison du FC Sochaux-Montbéliard à Bonal. Ce sera le 15 mai au Puy-en-Velay, face au Puy-en-Velay. 19 000 billets sont déjà partis et le club qui rêve de remonter en Ligue 2 veut ouvrir le parcage visiteur à ses supporters. Ça ferait 800 places supplémentaires. Il faut encore l'accord de la Fédération française de football. Les fans du Puy-en-Velay seraient installés dans une autre tribune. 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
2: Allez, encore un peu de grisaille et ensuite on revoit le soleil.
0: C'est vrai, demain encore quelques gouttes en Franche-Comté, surtout sur le secteur du Doubs-Horloger et de la frontière franco-suisse. Partout ailleurs, ce sont les nuages qui vous réveillent, avec notamment 6 degrés en moyenne à 7 heures au-dessus des 600 mètres et 9 degrés en pleine. Et oui, Cédric, vous avez raison, l'après-midi s'annonce bien meilleur avec le retour des éclaircies en Franche-Comté. Ce sera pour la Haute-Saône en début d'après-midi, ensuite dans le Doubs et puis pour finir sur le secteur du massif jurassien. On a 18 degrés demain pour les maxis à Besançon et Vesoul, 18 à Luxeuil, 18 pour Dole, Marnay, 17 à Ornans et Combeau-Fontaine et puis 15 pour les maxis à Pontarlier, Morteau, Mout ou encore Valdaon. Sur les routes, rien à signaler ce soir, les ralentissements de fin de journée évidemment à Besançon et à Vesoul. Et puis si vous avez un souci, faut nous appeler 03 81 833 111. Fin de journée pour vous Cédric, je vous laisse reprendre la route et puis au plaisir, et puis bien sûr l'info de retour ici pour 19h.
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0: Ici Besançon, c'est votre complice local avec le meilleur de la région, l'info qui compte, la musique qui fait plaisir et puis le sourire aussi, ça c'est important. Ces idées-là tout de suite pour nos mélodies, Louis Bertignac et les visiteurs, ici.

0: Ok, en Franche-Comté, on n'a peut-être pas la mer, mais on a des idées. Notamment ces idées-là, le titre de Bertignac avec les visiteurs sur Ici Besançon.
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0: Avec vous ce soir, nous partons dans le Jura, à Dole. Il y a un événement sportif qui est organisé dans la ville natale de Louis Pasteur ce week-end. C'est un événement vélo avec les meilleurs du monde qui seront présents dans notre belle Franche-Comté. On va en parler, on vous présente le programme et ce que c'est, le trial. Ouais, c'est du trial et vous saurez tout d'ici quelques minutes. Juste avant, on va à Defcé, là pas très loin de Besançon. Il y a une exposition Lego qui vous attend dans quelques jours. C'est des compositions Lego. Quels sont les thèmes? Qui sont les artistes? Réponse juste après le tout nouveau Gaëtan Roussel. Tout s'en va sur Ici Besançon.
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0: Et oui, un album de plus pour Gaëtan Roussel, Marjolaine, disponible depuis l'année dernière. En voici un extrait sur Ici Besançon. Tout s'en va. On va tout de suite, nous, du côté de Defcé, juste à côté de Besançon, avec l'association Cœur de Brique. Il y a une exposition qui va vous ramener en enfance dans quelques jours, samedi, dimanche. Bonsoir Samuel Pister, bienvenue.
1: Bonsoir Louis, bonsoir à tous.
0: Samuel, vous faites partie de l'organisation de ce rendez-vous, exposition Lego à Defcé, dès 9h, donc depuis la salle de Velsoise, avec de nombreuses compositions Lego cette année. Alors moi j'ai envie de savoir, quels sont les thèmes, les découvertes que vous nous proposez avec ce rendez-vous ce week-end, Samuel?
1: Oh, ils vont être très très variés, il va y avoir énormément de thèmes en fait, puisqu'on a une trentaine d'exposants qui viennent de partout de la France et aussi de Belgique. Donc on aura du steampunk, on aura l'usine du Joker qui fera des petits malheurs à Batman, on aura du space classique avec Indiana Jones, on aura des créations très artistiques, très colorées, avec des compositions en tableau, en forme de tableau. On aura également un univers un petit peu Halloween, un petit peu avec des petits monstres comme ça qui seront en mouvement. On aurait une église de 120 000 pièces, etc., etc. Je vais pas tout vous dévoiler non plus, mais
0: faut aller sur place, à la salle de Velsoise ce week-end pour découvrir toutes ces compositions. Et c'est dingue, hein. Vraiment, c'est des professionnels qui réalisent ces constructions en Lego.
1: Absolument pas. Non. Ce sont que des amateurs en fait. Hein. C'est que des personnes qui sont amateurs et fans de Lego.
0: Ah non, mais je voulais dire professionnels du Lego, parce que pour faire des constructions comme celle-ci, enfin, faut s'y connaître. Bien sûr, oui, c'est des passionnés. Ils viennent un peu de partout, vous l'avez dit. Mais autour de tout ça, parce que il y a les constructions à voir, mais je sais qu'il y a aussi un programme riche. Vous n'avez pas prévu que du Lego ce week-end, Samuel?
2: Ah, on a prévu une tombola, on a prévu des petits jeux pour retrouver la famille Cœur de Brique, effectivement. Mais ça tournera quand même beaucoup autour des Lego quand même. Hein.
0: Marie-Céline d'ailleurs qui est avec vous, Samuel, elle fait partie aussi de l'organisation. Je sais que vous êtes tous les deux ensemble là pour nous présenter l'événement. C'est payant l'entrée pour accéder à l'événement Exposition Lego, c'est 4 euros l'entrée. Mais qu'est-ce que vous faites des bénéfices, Samuel, ensuite? Ou Marie-Céline?
1: Le bénéfice va être reversé à l'association Petit Bout de Ficelle, en fait, qui œuvre pour les enfants qui sont mal hospitalisés. Ils financent, par exemple, une salle sensorielle, une salle snowdalène au CHU de Besançon. Et donc, bah, nous, en fait, on a la passion des Lego et on fait des trucs comme ça très joyeux pour le public. Et à côté de ça, bah, on essaye d'avoir un côté caritatif et en reversant à des associations comme ça qui donnent du sens à ce qu'on fait.
0: Ouais, moi, c'est voilà, un chouette événement, je trouve. C'est l'exposition Lego de Defcé. C'est à 9h-17h samedi et dimanche. C'est à la salle de Velsoise. Je la rappelle, c'est juste à côté de Besançon. 4 euros pour y assister. Merci Marie-Céline, merci Samuel. Et puis, bah, bel événement à vous ce week-end. À bientôt, ici Besançon, votre radio avec Frankie Ghost Hollywood pour la suite de la journée. The Power of Love.

0: Avant de connaître le succès en 1984, il chantait dans les rues de Rome en Italie. C'est Eros Ramazzotti sur ici à Besançon avec bien sûr le meilleur de son répertoire. Il y a un rendez-vous à ne pas louper ce week-end en Franche-Comté, dans le Jura même pour être plus précis, à Dole, chemin des Arquebusiers. C'est la Coupe du Monde de trial qui vous attend 3 jours avec donc des cyclistes qui seront présents. C'est les meilleurs mondiaux. Hein. C'est la Coupe du Monde UCI avec les qualifications vendredi, les demi-finales samedi et puis la finale dimanche, hommes et femmes. En fait, le trial, c'est tout simple, c'est du vélo où en fait le cycliste ne doit pas mettre le pied par terre. Il fait tout un parcours avec des sauts, des pirouettes et le plus rapide remporte le championnat. Rendez-vous à Dole donc dès vendredi pour cette Coupe du Monde de trial. C'est Louane là qui arrive pour la musique d'ici avec Conduire et juste après je vous propose deux sorties gratuites en Franche-Comté.
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1: Ici Besançon avec Louane et son tout dernier morceau à conduire. Il est 18h30 ce soir, on vous souhaite une belle soirée tout de suite. J'ai deux sorties gratuites à vous proposer dans notre belle région franc-comtoise.
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1: Avec notamment un rendez-vous écolo et une sortie saveur. Qui veut du fromage de chèvre, franc-comtois? Si c'est votre cas, bah, rendez-vous à Vounan, près de Lure, en Haute-Saône demain. 17h-21h, c'est le marché des producteurs et des artisans locaux qui vous attend depuis le parking de la salle Espoir de la Butte. C'est à Vounan, avec miel, fromage, bière, vin, fleurs, charcuterie et bien d'autres produits à retrouver sur place. Il y a même des glaces locales. C'est ouvert à tous, même aux animaux. C'est gratuit hein, demain pour y participer. Le marché des producteurs et artisans locaux de Vounan. C'est au 7 rue de la Grand-Vie. Sinon, il y a une visite immersive du centre de tri du Cyber qui vous attend demain. C'est à 17h30, une visite en fait pour découvrir comment sont traités vos déchets. Amenez les jeunes, c'est intéressant vraiment. 17h30, 19h30, c'est gratuit, c'est au Cyber et c'est rendez-vous au 226 rue de Dole à Besançon.
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1: Il y a Pierre Garnier là qui arrive avec l'horizon, hein, c'est son morceau à retrouver dans votre playlist ici Besançon juste après Stevie Wonder, la légende.

0: Et si jamais chaque seconde, l'album de Pierre Garnier sorti en 2024, il est toujours disponible à l'achat. Vous le retrouvez aussi avec Ici Besançon, votre radio, notamment l'extrait L'Horizon. Petit tour d'horizon du programme télé qui nous attend ce soir. Il y a notamment Grey's Anatomy avec un inédit qui vous attend sur la une. Secret d'histoire sur la France 3, sur la 3, dès 21h10. Et puis sur France 2, un programme présenté par Patrice Gascoigne qui nous retrouve comme tous les soirs. Vous nous promettez, Patrice, une magnifique épopée, celle donc de cette série historique, Les Enchaînés.
1: On nous annonce si souvent des séries événements, donc quand c'est vraiment le cas, on est un peu sous le choc. Ce fut mon cas devant Enchaînés, lancé ce soir sur France 2.
2: Au moindre écart, ce sera 10 coups de fouet.
3: C'est lui, c'est mon père.
4: Le bâtard et sa mère.
5: Un jour, tu seras libre, mais pas tout de suite.
6: C'est ça qui nous manque, de l'espoir.
1: Enchaînés n'est pas qu'une série sur l'esclavage, c'est une série sur les rapports humains, familiaux, en

0: lui de enchaîner, Olivier Gourmet.
1: Oui, heureusement, on est surpris par tous les quatre matins, mais de temps en temps, heureusement, il y a un scénario qui vous éveille, qui vous plaît beaucoup et qui vous donne envie de participer au projet. Oui, heureusement, j'espère que ça continuera d'ailleurs.
0: Est-ce que ce Charles Bellevue que vous interprétez, Olivier Gourmet, est-ce que les auditeurs de Ici la radio, est-ce qu'ils vont le détester finalement ?
1: Ils vont le détester, et j'espère qu'ils vont l'aimer un peu, en tout cas essayer de comprendre cet homme, dans quelle situation il est, et qu'est-ce qui justifie cette violence à certains moments, et cette façon d'agir. Mais il est détestable, oui. Il est détestable, et en même temps, moi j'ai essayé de lui donner l'humanité qui est en lui.
0: Alors il y a une vraie tension à l'image, mais on a envie de savoir, nous, qu'est-ce qui se passait dès que l'action était coupée ?
1: Beaucoup de détente et de plaisir. Laure de Butler est une réalisatrice qui insuffle beaucoup de tendresse, d'humour, de détente, de joie, de plaisir.
0: Et alors, en regardant Enchaîné, vous en avez pensé quoi de votre personnage, Charles Bellevue ?
1: Je vais être un peu prétentieux, mais je pense qu'il est bien équilibré dans ces chaînes qui le tiraillent. Entre le bien, le mal et sa conscience, c'est plutôt réussi. Oui.
0: Olivier Gourmet dans la formidable série Enchaîné, à ne pas manquer ce soir sur France 2. À demain pour vous déchaîner de nouvelles coulisses télé.
2: Ouais, et sur la chaîne Canal, Patrice, ce soir, c'est le match retour du Paris Saint-Germain face au Bayern Munich. Déplacement en Allemagne. C'est à voir dès 21h et les résultats demain avec les infos d'ici Besançon. Restez avec nous, il y a le Raid Andy Fort là, qui fait son retour cette année, 18e édition. On en parle, on vous présente le parcours avec les organisateurs juste après les Jackson 5, ABC, ici.

0: Moi, vraiment, c'est mon morceau préféré dans le répertoire des Jackson 5. ABC, 18h45. Et comme tous les jours, on parle sport avec votre radio en Franche-Comté.
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0: Avec notamment cette année la 18e édition du raid Handifort que nous soutenons. C'est à retrouver du 22 au 24 mai prochain au départ de...

0: La forêt de Chaillu le samedi et avec une arrivée eh bien sur le secteur de Chamard à Besançon. On en parle avec Yannick ce soir, il est responsable des épreuves et des parcours. Yannick, bonsoir, bienvenue.
1: Bonsoir Louis, merci.
0: Avec plaisir, vraiment c'est un bel événement, du sport pour toutes ces personnes qui sont en situation de handicap. Vraiment c'est important d'en parler. Je voulais savoir, quel est le principe réellement avec ce Raid Handifort, Yannick, cette année?
1: Eh ben, le Raid Handifort, donc à l'initiative du centre Pierre Cropet, à l'origine aux 18 ans, est soutenu par la ville de Besançon. Du coup, c'est des équipes de 6 personnes, avec 4 valides, une personne en situation de handicap mental ou sensoriel, et puis une personne en handicap physique. Voilà. Et du coup, les équipes de 6 ben, parcourent en gros une quinzaine de kilomètres par jour, avec des épreuves sportives et culturelles qui sont mises en place. Voilà. Après, c'est une grosse. Enfin, le but, c'est vraiment d'être, de partager ces épreuves ensemble, et puis de pouvoir faire participer des gens qui font malheureusement moins d'activités à l'année.
0: Ouais, bien sûr. Alors, il y a le côté sportif, mais il y a aussi le côté animation, parce que le départ samedi, c'est Forêt de Chaillu, avec l'arrivée donc au parc Chamard à Besançon, et sur ce parc, il y a un village animation. On va y retrouver quel stand sur ce village samedi 22 mai, mon cher Yannick.
1: Alors, il y aura beaucoup d'associations sportives. Ouais, ce sera le dimanche, dimanche 24 mai, à Chamard, à partir de 11h le matin. Avec, du coup, il y a beaucoup de clubs handisport du secteur. Il y a le comité départemental handisport, le comité départemental sport adapté. Il y aura les personnes malentendantes qui font un stand aussi. Il y a en général un petit peu d'escalade. Enfin, il y a beaucoup d'activités. Voilà, et puis ça permet de venir voir un petit peu l'arrivée avec les équipes et puis de les féliciter par rapport à l'engagement qu'il y a eu pendant tout le week-end.
0: Ouais, c'est vrai, vraiment, c'est important. On peut encore s'inscrire sur le site du Raid Handifort. Je voulais savoir, Yannick, pourquoi avec l'organisation, vous faites perdurer cet événement en Franche-Comté, 18e édition quand même. Pourquoi ça continue, Yannick?
1: Je pense que si on l'arrêtait, on se ferait beaucoup d'ennemis parce que les gens qui y participent, arriver le dimanche soir, à la limite, ils nous appellent pour savoir s'ils peuvent se réinscrire pour l'année suivante. Ouais. C'est vraiment quelque chose qui apporte énormément aux personnes en situation de handicap et aux personnes valides qui partagent vraiment un week-end extraordinaire.
0: Ouais, et vraiment, merci pour tout ce que vous faites avec ces gens voilà, qui sont eux aussi donc dans l'envie de faire un peu de sport et qui sont dans le besoin aussi. Merci Yannick, c'est le Raid Handifort, partenaire d'ici Besançon encore une fois cette année. Je rappelle les dates, c'est 22-24 mai prochain, avec notamment donc les départs Forêt de Chaillu et Marais de Saône dimanche. Mais si jamais vous ne faites pas la randonnée, la course, vous pouvez vous rendre au Parc Chamard, il y aura un village animation, il y aura plein de franc-comtois, une buvette, et ça va vraiment être un chouette moment. Merci Yannick, bon courage pour l'organisation.
1: Et puis
0: on en reparlera. Bye bye. Mon sourire tire ça, c'est Zaz. C'est le nouveau titre et vous l'écoutez bien sûr depuis le jour de sa sortie sur ici Besançon. Ça et sauf, c'est le nom de l'album. Il est avec nous ce soir.

0: j'espère. Ici Besançon avec Zaz ce soir. Attention, si vous êtes sur le secteur de l'Essé, pas très loin de Besançon, il y a un rocher qui est tombé dans le tunnel de l'Essé. Les gendarmes sont sur place. Prudence, ça va peut-être créer des ralentissements et surtout des complications sur la route. Donc sous le pont de l'Essé, sous le tunnel de l'Essé. On file tout de suite du côté de l'organisation du Trail d'Effort. C'est un rendez-vous à retrouver ce week-end en Franche-Comté. On est partenaire de cette 23e édition. Et pour vous présenter l'événement, tous les jours, ces derniers temps, on reçoit donc des trailers franc-comtois ou pas, qui se sont déjà donc exercés sur ce trail d'effort. Ce soir, c'est Karine Loyer qui est avec nous. Bonsoir Karine.
1: Bonsoir.
0: Vraiment Karine, bravo, parce que vous êtes déjà allé chercher une victoire sur le trail d'effort. C'était en 2024 sur le 60 km. La même année, vous avez gagné d'ailleurs le trail du cirque du fer à cheval, 46 km. Bravo Karine Loyer. Cette année, vous partez sur quelle distance, vous, Karine?
1: Donc cette année, je me remets sur le 62 km. Donc je l'ai fait deux fois, donc en 2023 et 2024. Et cette année, il est dans le sens contraire. Donc c'est un challenge en plus.
0: Ça va changer
1: la morphologie de course.
0: Pourquoi vous l'aimez ce trail d'effort, Karine? Pourquoi vous revenez année après année?
1: Parce que c'est notre c'est chez nous, c'est des terrains que je connais, que j'affectionne, et nos terrains d'entraînement. Donc c'est toujours un plaisir de courir là et d'avoir son public aussi.
0: Et
1: avec les amis.
0: Vous, c'est le monde pro, semi-pro, c'est les grandes distances, mais je sais aussi que sur le trail d'effort, il y a un 5 km, un 10, un 20. Alors après, c'est ainsi de suite, 30, 40, 62. Franchement, vos retours, Karine, qu'est-ce qui change finalement quand on fait un 30, un 50 ou un 60 km, hormis les kilomètres en plus. Mentalement, tout ça, qu'est-ce qui change pour vous?
1: Alors, c'est vrai qu'il ne faut pas se lancer directement sur les très longues distances. Au départ, ce serait de commencer progressivement, de faire des petites courses et puis augmenter petit à petit la distance. Après, c'est surtout une question de gestion, en fait, une question d'alimentation. Il faut tester donc ces nourritures de course, le ravitaillement en amont et puis voir ce qui marche le mieux, ce qui fonctionne. Et voilà, c'est vraiment une gestion, donc pas partir trop vite, bien connaître le parcours, gérer les montées, les descentes. Voilà, c'est toute une stratégie à adopter qui est un peu plus complexe sur du long.
0: La technique change, en fait, entre un 20 km et un 60 km. En 2023, vous aviez fait déjà le trail d'effort, le 60, en 2024 aussi. Vous la pliez en combien de temps, la boucle, en 60 km?
1: Alors, j'ai jamais réussi à passer en dessous des 6 heures. C'était mon objectif la dernière fois. J'ai dû faire 6h02. Et 6h17 aussi, une année, je sais plus dans quel ordre. C'était très très chaud, donc c'était un peu plus compliqué. Après, là, les distances augmentent aussi, parce que je crois qu'au départ, c'était plutôt 58 km. Là, on est sur 62, donc le moins de 6 heures va peut-être être un peu compliqué, mais voilà. On va voir.
0: Ouais. Non, mais ça va le faire, ça va le faire. En plus, et dernièrement, le 21 mars, vous êtes allé chercher une quatrième place sur le Salomon Eco Trail. C'est un 80 km, donc félicitations, Karine. Bravo.
1: Oui, ça me vient. C'est beaucoup plus roulant que le trail d'effort, donc c'est encore une course qu'il faut aborder différemment.
0: C'est à Paris, ce rendez-vous, le Salomon Eco Trail,
1: oui,
0: il me semble.
1: Oui, c'est à Paris, ouais.
0: Ça fait combien de temps que vous faites du trail, Karine?
1: Le trail, ça va faire une dizaine d'années, parce que c'est vrai que ça, c'est nouveau pour tout le monde. Mais après la course à pied, ça fait plus de 30 ans que je cours.
0: Non, c'est ce week-end, faut le dire quand même, le trail d'effort, ça arrive très très vite. Elle vise quelle place, notre Karine, cette année? La victoire?
1: Le podium.
0: Le podium.
1: Voilà, on verra. On verra.
0: Ce qu'on fait, Karine, c'est qu'on reprend des nouvelles de vous dès lundi. 6 podiums, 6 victoires, on vous rappellera, puis on vous redonnera la parole. Merci en tout cas d'avoir été avec
1: très
0: nous
1: bien,
0: ce soir.
1: Merci à vous.
0: Et puis, au plaisir. Et vive le trail d'effort, partenaire d'ICI Besançon, avec d'ailleurs toutes les infos pratiques sur notre site ici.fr Besançon.
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0: Ah là là, on termine cette journée sur une bonne note avec Eddie Mitchell, hein, bien sûr, la légende et son titre, Rio Grande. L'actu tout de suite.
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0: Ici, numéro 1 dans le Doubs et en Haute-Saône, grâce à vous. Merci beaucoup. 19h. Et ce soir, c'est Skip the Use, hein, qui est en studio avec Émilie Mazoyer dès 20h. Juste avant la météo en Franche-Comté, ça arrive là tout de suite, juste après. Les infos.
2: Dans l'Aisne, une collégienne de 14 ans a été retrouvée morte ce matin à Fère en Tardenois, tuée de plusieurs coups de couteau. Bonsoir Coralie Moreau.
3: Bonsoir.
2: Alors qu'est-ce qu'annonce le parquet de Soissons ce soir dans son communiqué ?
3: Alors, une enquête est ouverte pour assassinat et un suspect a été arrêté. En fait, l'alerte a été donnée vers 8h ce matin. L'adolescente se rendait au collège à pied quand elle a été violemment attaquée. Elle a appelé à l'aide, mais à l'arrivée des secours, elle était déjà décédée. Son corps gisait dans la rue. Il portait la trace de nombreux coups de couteau, notamment au niveau du cou. Tout de suite, un dispositif exceptionnel a été mobilisé. Plus de 85 gendarmes assistés d'équipes cynophiles, de drones et de militaires. Et il y a moins d'une heure, donc un suspect a été interpellé. Un jeune homme de 23 ans, sans profession, qui vit chez ses parents. Selon le procureur de la République de Soissons, il pourrait s'agir du petit ami de l'adolescente, mais leur lien reste à préciser, ajoute le communiqué. Dès aujourd'hui, une cellule psychologique a été mise en place dans le collège où la jeune fille était scolarisée.
2: Merci beaucoup Coralie Moreau, journaliste police-justice, pour Ici. Condamné à un an de prison dont 6 mois ferme, Nicolas Sarkozy échappe finalement au bracelet électronique. À partir de ce jeudi, l'ex-président devrait bénéficier d'une libération conditionnelle dans l'affaire Big Malion. Une décision du tribunal de Paris motivée par l'âge de l'ex-président, 71 ans. La consommation de carburant est en forte baisse en avril selon Bercy en raison des prix élevés à la pompe. Une baisse de 11% par rapport à avril l'année dernière. Après avoir reçu les compagnies aériennes cet après-midi, Roland Lescure, de son côté, le ministre de l'économie assure ce soir qu'il n'y a aucune crainte de pénurie de kérosène en mai et juin. Sans doute peu de risques pour la suite et donc pour l'été. L'Espagne donne son feu vert pour accueillir le bateau de croisière touché par un foyer d'hantavirus. Maladie qui a coûté la vie à 3 passagers. Le navire devrait accoster d'ici 3-4 jours sur l'île de Tenerife aux Canaries. Ce matin, 3 personnes malades à bord du bateau ont été débarquées au Cap-Vert et vont être évacuées vers les Pays-Bas. Le risque présenté est faible pour le reste du monde, selon l'OMS, pour qui la situation diffère du début de la pandémie de Covid-19. Le virus se propage par la salive, mais on est bien loin du risque de propagation comme celui du Covid. C'est ce qu'explique aussi Anne Lavergne, chargée de recherche à l'Institut Pasteur de Guyane.
4: Ça passe principalement par la salive, mais il faut réellement qu'il y ait des contacts très très très proches, très étroits entre les personnes. C'est pas du tout un niveau de diffusion qui avait pu être observé pour le Covid. C'est complètement différent. Pour qu'il y ait une contamination interhumaine, et c'est vraiment dans des conditions bien particulières, il faut vraiment une vraie proximité. Les quelques clusters ou des clusters qui avaient été identifiés, c'était souvent sur des groupes intrafamiliaux, intradomiciliaires, avec des personnes qui sont très très proches, dans des endroits très clos, très fermés, avec des grosses densités de personnes. Ça se diffuse pas comme ça. Là, en plus, les personnes, elles sont isolées dans leur cabine. Il n'y a aucune raison que ça puisse diffuser et qu'il y ait beaucoup plus de cas.
2: Toutes les dernières infos sur ce bateau de croisière à retrouver sur ici.fr. Un préavis de grève, attention, est déposé pour le 10 juin prochain à la SNCF par les 4 syndicats, CGT Cheminots, Sudrail, UNSA Ferroviaire et CFDT Cheminots. Ils déclarent, je cite, l'état d'urgence face à la multiplication des drames, les restructurations et les difficultés de pouvoir d'achat. Le pape Léon XIV pourrait venir en France fin septembre avec dans le programme envisagé des étapes à Paris et à Lourdes. C'est ce qu'annonce la conférence des évêques de France dans un communiqué aujourd'hui. Et puis le PSG ira-t-il en finale de la Ligue des champions de foot ? Verdict en fin de soirée. Le Bayern et le Paris Saint-Germain ont rendez-vous ce soir à 21h à Munich pour le deuxième acte d'une demi-finale déjà légendaire. Tenant du titre, les Parisiens ont un petit but d'avance après leur spectaculaire victoire. On s'en souvient, 5-4 mardi dernier. Bonsoir Bruno Salomon.
5: Bonsoir Marine.
2: Alors vous êtes sur place pour ici. Est-ce qu'on va avoir droit, Bruno, à un deuxième match de légende ?
5: Écoutez, Marine, en tout cas, on imagine n'imagine pas le contraire, puisque ces deux équipes ont vraiment cet ADN de vouloir attaquer. Les Allemands, c'est vraiment leur truc, presser et attaquer. Le but, ils ont marqué plus de 160 buts cette saison contre tous les adversaires. Ils n'ont perdu que 3 fois, mais l'une des 3 fois, c'était face au Paris Saint-Germain, le PSG, qui a quand même réussi à mettre 5 buts à cette équipe de Munich. Et du côté du Paris Saint-Germain, l'ADN désormais du Paris Saint-Germain, c'est Luis Enrique qui l'a apporté dans cette équipe du Paris Saint-Germain, c'est de dire on vient à l'extérieur pour gagner et donc aussi attaquer. Bref, les ingrédients sont là pour avoir un match explosif à nouveau. Les supporters bavarois sont déjà en train d'arriver, le stade est déjà en train de se remplir et les supporters parisiens aussi sont là. Bref, ça s'annonce pour une nuit de folie.
2: Merci beaucoup Bruno Salomon, on peut vous retrouver pour suivre cette soirée sur la chaîne YouTube 100% PSG.
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0: Vous avez choisi ici Besançon, des nouvelles de votre météo avec les dernières gouttes qui vont tomber en Franche-Comté demain matin sur le secteur du Doubs-Horloger et de la frontière franco-suisse. Partout ailleurs, des nuages demain au réveil, mais sans pluie, avec 6 degrés en moyenne à 7h au-dessus des 700 mètres et 9 degrés en pleine. En seconde partie de journée, le retour des éclaircies, quelques nuages dans le ciel, mais les rayons du soleil qui vont se faire plus importants demain après-midi, en Haute-Saône pour commencer, puis dans le Doubs et ensuite sur le secteur du massif jurassien. On a 18 degrés demain pour les maxis à Besançon et Vesoul, 18 pour Lure, Luxeuil, Dole et Marnay, 17 à Ornans et Combeau-Fontaine, 15 pour Valdaon et puis 14 pour les maxis à Pontarlier, Morteau et Mout. Je vous laisse avec Laurent Petit-Guillaume, 100% années 80, c'est jusqu'à 20h sur Ici Besançon.
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7: Bonsoir à tous. La mémoire, c'est génial. Il suffit parfois d'un refrain sorti du passé pour que ressurgisse un lieu, une personne, une émotion, un paysage, un moment de vie, quoi. C'est la magie des tubes et ce soir, ils seront tous Quadra. 100% années 80, ça commence comme ça.

0: Africa, c'était le groupe Toto.
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0: Et ce titre sorti en 1982 a dépassé le cap des 1 milliard de vues sur YouTube. Et pourtant, le clip n'est pas tombé à la renverse. Hein. C'est la magie de la mélodie, des voix, du refrain entêtant. Voilà, c'est ce qu'on appelle un tube. Et ici, vous êtes sûr jusqu'à 20h d'en écouter des vrais, des durs, qui durent. Encore un exemple, 1980, le producteur de disco, l'italien Giorgio Moroder, produit un titre pour le groupe rock américain Blondie pour la BO du film American Gigolo. Résultat, tube mondial, c'est génial, c'est Call Me.
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0: Ici Besançon, c'est 100% années 80 jusqu'à 20h. Et tout de suite, quelques infos près de chez vous.
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2: Et encore deux belles sorties à découvrir ce soir sur Ici Besançon, notamment rendez-vous sous chapiteau. Il y a une expo incroyable qui vous attend samedi et dimanche juste à côté de Besançon. Une expo pour replonger en enfance avec l'association Cœur de Brique. C'est une exposition Lego à Defcé avec de nombreuses créations d'artistes, des professionnels du Lego, avec des thèmes variés, des compositions plus que surprenantes. En plus, il y a une tombola, des boîtes de Lego à gagner, un espace détente buvette et puis des jeux de construction à faire sur place. Cette expo Lego, elle est soutenue par Ici Besançon. 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Et puis sinon, il y a le nouveau show du cirque Medrano qui s'arrête en Franche-Comté. C'est vendredi, samedi, dimanche avec 3 dates par jour. C'est sur l'aérodrome de Tize, près de Besançon. 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

0: Mylène Farmer, c'était Maman à tort.
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0: Et après la star, l'idole Mylène Farmer et son premier tube sorti en 1984, on va s'offrir un tube de révolte devenu l'hymne des manifestations antisociales du groupe de hard rock français Trust, sorti en 80. Pour l'anecdote, le guitariste du groupe raconte que ce titre a été écrit en 5 minutes et enregistré à Londres en 5 minutes aussi. Il a depuis été repris par beaucoup d'artistes, même Florent Pagny l'a enregistré pour l'album Récréation. Mais la bonne version, c'est celle-là.
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0: Chagrin d'amour, c'était chacun fait ce qui lui plaît. 1981, ce titre considéré comme le premier rap français plaît tellement aux nouvelles radios libres récemment autorisées que certaines le diffusent 9 fois par jour. Donc pas étonnant, 1 200 000 exemplaires s'écoulent en à peine un an. Joli score qu'on souhaite au groupe Skip the Use, invité d'Émilie Mazoyer dans un instant, c'est Décibel. Mais avant cela, un petit tour dans les années 80. Michel Berger, il n'y a pas de honte, juste après ça.
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1: Il est 20h, c'est l'heure de Décibel, toute l'actualité musicale avec ce soir un groupe qui nous a fait chanter très fort depuis leur premier album, Can't Be Late. C'était il y a bientôt 15 ans, disque de platine et récompense aux victoires de la musique. L'album rock de l'année, c'était eux.

0: L'équipe de Use est de retour avec Love and Anxiety, cinquième album à découvrir ce soir dans les Cibels.
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0: Salut à toutes, salut à tous et merci d'avoir choisi ici pour votre mercredi soir. J'espère que tout va bien pour vous. Puis si vous avez passé une journée pourrie, bah écoutez, dites-vous que vous avez fait le plus dur. Il est déjà 20h01. Nous, on est ensemble en direct jusqu'à 21h pour faire le tour de l'actu musicale. La chanson anniversaire du jour, ce sera Étienne Dao, puisque son album Tirer la nuit sur les étoiles a 3 ans aujourd'hui. La découverte, c'est un jeune artiste qui vient de Belgique et qui s'appelle Teddy Bear. Normalement, il devrait vous plaire. Le thème du blind test ce soir, bah c'est les chansons qui parlent de musique, des déclarations d'amour à la musique même. Si c'est un thème qui vous inspire, alors appelez dès maintenant pour jouer avec nous. 0810 055 056, c'est le numéro du standard où vous attend Alexandra. 0810 055 056. À gagner ce soir, eh bien c'est le nouvel album de mes invités, Skip the Use. Il y a Matt et Enzo. Bonsoir messieurs.
3: Hello.
4: Salut.
0: Bienvenue dans Décibels, le retour de Skip the Use avec ce nouvel album Love and Anxiety, l'amour et l'anxiété. Comme tout le monde, évidemment, c'est l'anxiété que je suis allée voir en premier.

0: Et je l'ai trouvé assez chouette et lumineuse, cette chanson qui s'appelle Anxiety, anxiété. C'est, ça peut être une émotion douce.
1: Je pense que c'est en surface. Hein.
2: Ouais, c'est ça. Ouais. C'est l'idée, c'était sur cette chanson. Elle est un peu. Pour le coup, celle-là, elle est très bigarrée, comme on dit. Mais l'idée, c'était de mettre en musique l'anxiété. C'est plutôt les couplets.
0: Ouais. Et le refrain que
2: j'ai passé là, ça parle et l'effet d'un médicament. Donc en fait, c'est quelqu'un qui, bon là, on a pris un peu l'histoire de quelqu'un qui a une phobie un peu de la foule, des gens, l'oppression. Et puis ça monte, et puis prend ce médicament, et hop, c'est le refrain. Et là, c'est ouf. Et puis après, ben, comme tous les médicaments, au bout d'un moment, ça fait plus effet. Et puis ça revient, et ça recommence. Et c'est comme ça qu'on parle de l'anxiété.
0: Love and anxiety. Donc, c'est deux émotions, deux sentiments que vous mettez, en contradiction, parce qu'on aurait tendance à dire love and hate, l'amour, la haine. Pourquoi l'amour et l'anxiété comme ça, face à face?
2: Pas parce qu'on trouve qu'en fait cette balance, elle équilibre un peu tous les rapports humains. L'amour, la haine, ça fait un peu partie de la même famille. Hein. D'ailleurs, on passe souvent de l'un à l'autre et
0: c'est
2: en
0: vrai.
2: Regardant des parts, et voilà. Oui. L'anxiété, c'est autre chose. C'est une vraie balance qu'il y a dans tous les dans la parentalité, dans le couple, dans la politique, dans la sociologie, que sais-je. C'est toujours cette balance là. Et comment l'équilibre que je vais avoir entre le love et l'anxiety chez moi va pas être le même que chez toi pour un sujet qu'on peut partager. Et c'est tout l'enjeu du débat de pourquoi toi, je vais donner un exemple très concret, nous on adore faire du live, on a un groupe de rock, on adore ça. Ça a jamais été stressant pour nous, un concert, c'est la récréation.
0: Donc alors jamais d'anxiété dans ce cadre-là.
2: En tout cas, la montée d'adrénaline, l'anxiété, on va la prendre comme une sorte de coup de fouet qui va faire qu'au premier morceau on va être à fond. Et puis dans le même festival où on va jouer, on va avoir des artistes qui vont se mettre à vomir,
0: oui,
2: avec machin.
0: Ouais, ouais.
2: Pour le même, on vit pas du tout la même chose. Et eux, leur balance. Et ils ont pas moins de love d'être là. C'est juste que leur balance est différente. J'ai donné cet exemple-là, mais il y en a plein d'autres.
0: En tout cas, ce qui est très intéressant aussi, je trouve, c'est que l'album de 2019, qui était l'album de la reformation de Skip the Use, il y avait déjà une espèce de balance past and future. Et je me dis que voilà, depuis que le groupe est reformé, c'est important l'équilibre, la balance, c'est un truc, Matt, auquel tu fais plus attention qu'avant peut-être.
2: Alors, je sais pas, c'est une question que je me suis jamais trop posée, mais en vrai, c'est une question que nous on se pose concrètement dans notre vie de tous les jours.
0: Ouais.
2: Hein, la santé et la santé mentale, c'est des choses dans la vie d'un artiste qui sont super importantes.
0: Oui. Non, je te posais la question parce que je me suis dit que peut-être, du coup, la première, la séparation de Skip the Use, c'était peut-être aussi justement ça, un manque d'équilibre, et que depuis que le groupe est à nouveau ensemble, il y a cette recherche d'équilibre, peut-être aussi pour être plus heureux dans le groupe tous.
2: En fait, c'est même pas qu'on s'est, c'est pas vraiment une séparation, c'était plus une pause. Mais
0: oui.
2: Par contre, t'as raison sur un point, c'est qu'on a fait une pause parce qu'on était frustrés de plein de choses qu'on pouvait pas mettre en place et qu'on avait envie de mettre en place parce que le groupe il marchait fort et que du coup c'était 100% de notre temps et on s'est dit on a besoin de faire ça, on a besoin de réaliser ça, donc il faut qu'on mette en pause ce qu'on fait pour pouvoir le réaliser, pour pouvoir aussi en tirer profit au sein du groupe. Et en fait avec Yann, au bout de 2-3 ans, on s'est appelé, moi je suis prêt, moi aussi, et on est reparti. Donc c'était pas une
0: séparation.
2: Ouais, voilà, c'était plutôt un moment. Mais tu vois là, entre Human Disorder et Love and Anxiety, il y a
0: il
2: eu.
0: C'est passé plus de 3 ans.
2: Voilà, il y a eu le même temps en fait.
0: Ouais, exact.
2: Juste qu'on l'a utilisé à autre chose, quoi.
0: Enzo, toi t'es le batteur de Skip the Use. T'es arrivé justement.
1: J'arrive à ce moment-là.
0: En 2019,
1: ouais.
0: C'est ça, au moment de Past and Future. Tu dirais que c'est un truc important dans le fonctionnement de Skip the Use, prendre son temps. Quand on a justement, alors toi t'étais pas dans le groupe à cette époque-là, mais quand on est allé vraiment à toute berzingue sur les deux premiers albums, tu sens que c'est important dans le groupe?
1: En fait, j'étais pas là à ce moment-là, mais par contre j'étais là quand on a fait aussi une pause après Human Disorder, le dernier album. On a fait quand même 2 ans et demi de pause et je pense que c'était important pour tout le monde de de souffler, de faire d'autres choses. C'était une pause de la même façon. Hein. C'est juste qu'on est revenu avec la même formation.
0: Ah, t'as pas chômé, toi, hein. T'es parti en tournée avec Oshi.
1: Ouais, tout à fait. Ouais. Bah, comme je dis, on a fait vraiment des choses différentes. Moi, j'ai fait une tournée que je pensais pas faire. J'avais pas prévu de faire du tout. Et au final, c'était top. J'ai rencontré des nouvelles personnes. J'ai vu une autre façon de travailler. Matt, il a créé sa boîte. Nelson, il a fait de la musique aussi. Yann aussi. Et je pense que c'était important pour tout le monde. Finalement, à la fin du Humanizer d'or, on ressentait déjà ce truc-là de frustration, de beaucoup tourner sans arrêt, puisque finalement, à part le Covid, on n'avait pas arrêté depuis 2019. Donc c'était important de faire cette pause pour pouvoir avoir les idées fraîches pour faire ce nouvel album. Ouais.
0: T'as monté ta boîte de quoi, Matt ?
2: Moi, j'ai une boîte je fais de la musique, de films, de pubs.
0: Ah, excellent.
2: Tout ce qui tourne autour du son, de la
0: et musique à l'image.
2: Voilà, exactement. Donc en fait, je faisais déjà ça aux États-Unis quand j'étais aux États-Unis, mais j'étais en freelance.
0: Ouais.
2: Et puis je sais pas si c'est les 40 ans ou les mais c'est avec ma femme on s'est dit tiens, on va monter notre boîte et puis faire pareil mais avec notre éthique et puis surtout embaucher des producteurs et transmettre des choses, former des jeunes. Et puis voilà, on a fait ça et puis ça permet aussi d'avoir un pied dans le concret et dans la vraie vie. Et je pense que c'est ultra important, comme moi qui aime écrire aussi et composer et écrire sur la vie et sur c'est important de la vivre réellement.
0: Ah oui, pour écrire sur la vie, il faut la vivre. Ouais, mais
2: et je pense que quand on est en tournée, on est tellement dans un monde parallèle.
0: C'est ça. Ouais.
2: Que du coup, c'était hyper important pour moi d'être de l'autre côté de la barrière, quoi, tout simplement. C'était très cool, surtout pour de toute façon cet album, on n'aurait pas pu l'écrire et le penser si on n'avait pas cette vie-là.
0: Ouais. Alors, Love and Anxiety, on a parlé de l'anxiété, de comment aussi s'en débarrasser un petit peu. L'amour maintenant, alors il y a un diptyque de chansons que j'adore dans l'album, d'ailleurs elles sont l'une après l'autre. Ça pourrait même être une seule chanson un peu longue, donc elles sont séparées en deux. Il y a First Love et Second Love. Alors First Love, c'est le premier amour avec le cœur plein d'espoir, où on se dit mais ça va durer toujours et elle est super.

0: tes 40 ans, Matt. C'est la sagesse amoureuse.
1: C'est marrant parce que souvent on nous parle de ce diptyque et je le dis aux auditeurs, c'est, ça peut être avec la même personne.
0: Bien sûr.
1: C'est ça qui est intéressant, c'est que enfin, ça fait 10 ans que je suis avec ma femme. Entre le coup de foot dans la rue et ce qui était aussi intéressant dans ces deux chansons, c'était dans First Love où on parle du coup de foot, de la spontanéité, de la violence aussi, parce qu'il y a toujours cette histoire de balance. Hein. C'est pas 100% love.
0: Et beaucoup d'anxiété quand t'as un coup de foudre. Les papillons dans le ventre, en fait, c'est de la trouille.
1: C'est de la trouille. Et puis surtout, on n'a pas d'expérience, on est inexpérimenté. Et puis surtout, la passion se mélange très vite à l'addiction. Et là, il y a d'autres choses qui arrivent. La jalousie, la possessivité, parce qu'on connaît pas et on est la dépendance amoureuse, parce qu'on a, c'est tellement un shoot violent d'adrénaline qu'on a l'impression que quand la personne est pas là, on est capable de rien. Et puis, le second love, on a l'expérience. Maintenant, on sait ce qu'on veut plus, on sait ce qu'on veut encore. Ouais. On a moins de spontanéité, faut le reconnaître. Mais on a un peu plus d'expérience et c'est l'un et pas mieux que l'autre. C'est juste deux étapes. Et en plus, à la base, ça devait être un triptyque. Peut-être dans la réédition, on le fera. Il y avait Last Love, le troisième, où là, je voulais vraiment écrire sur les gens qui sont ensemble depuis 40 ans, où là, c'est encore autre chose. Là, on se place dans autre chose.
0: Comme nos parents.
1: Et là, c'est encore autre chose. C'est qu'est-ce qu'on a construit ensemble? Les enfants, les petits-enfants. Ouais. Et avant de faire de la musique, moi, j'étais un infirmier, je travaillais en maison de retraite, j'ai vu des gens, ils étaient ensemble depuis 60 ans c'est encore autre chose. Et bon, on n'a pas eu le temps, peut-être dans la réédition. Mais c'est rigolo de voir un peu l'évolution et que même des gens qui sont ensemble depuis 60 ans, ils ont eu à leur première année les mêmes galères qu'on a, tu vois. Donc c'est ça qui est intéressant, en fait.
0: Mais oui, parce qu'en fait, c'est le même mot, c'est l'amour, mais c'est pas la même chose.
1: Ah
0: c'est
1: bah
0: ça
1: non,
0: qui est super.
1: Il évolue.
0: Donc c'est bien. Ouais. Ouais. First Love et Second Love, vraiment, je vous recommande sur l'album de Skip the Use, le nouveau Love and Anxiety. Et puis alors, je me tourne vers Enzo, pour un batteur. C'est sympa, non? Des chansons d'amour qui vont pas à deux à l'heure. Ça, c'est quand même une spécificité de Skip the Use, c'est que tu peux quand même jouer très fort sur des chansons d'amour.
2: Ouais, c'est ça. Non, c'est vrai qu'il y a plein de tempo différents et ces morceaux-là. En plus, je me souviens qu'on en avait discuté ensemble de ces morceaux-là, parce qu'à la base, il y avait que First Love, enfin, qui n'était pas encore First Love, mais qui était un morceau et qui terminait par un truc qui avait rien à voir avec le morceau. Et je disais à Matt, ça serait marrant que ça enchaîne sur un autre truc. Et lui, il a continué le truc et c'est comme ça aussi qu'est né les deux côtés de la chanson, First Love et Second Love. Donc c'était marrant.
0: Et alors, Say That You Love Me, là, c'est encore un regard hyper intéressant sur l'amour, où en fait, quand on dit, oh là là, j'aimerais tellement être aimé, j'aimerais tellement vivre une histoire d'amour, peut-être au fond, en fait, on a juste envie que quelqu'un nous dise, je t'aime.
1: Ouais, voilà, c'était un peu l'idée de ça. Et
0: c'est bien vu, hein.
1: Et de dire, et même des gens qui sont très haineux. Tu vois, moi, c'est une chanson musicalement qui arrivait justement par Enzo.
0: Ouais.
1: Et après, je cherchais un peu des top lines et tout, et un texte.
0: Les top lines, c'est des mélodies.
1: Des mélodies, des trucs. Et après, j'ai regardé je me suis perdu sur Internet une fois et j'ai regardé une vidéo, tu sais, d'un procès.
0: Ouais.
1: Il y a souvent des vidéos comme ça où les mecs font un peu n'importe quoi, ça fait un peu un buzz sur les réseaux, et du coup j'ai regardé ça en me disant putain, il y a des ouf où ils se mettent à insulter tout le monde à leur procès, ils s'en foutent tout seuls. Et en fait, je me suis dit ce gars-là, et je me suis dit que ce mec-là, il pouvait se retourner et dire mais putain, ouais, je fais de la merde, mais dites-moi juste ce que vous aimez, même si vous le pensez pas, parce qu'en fait j'ai vraiment besoin de ça, j'ai vraiment l'impression d'être une merde, et je sais que tu le penses pas, je sais que tu me détestes, mais juste dis-le-moi, j'ai besoin de l'entendre. Et hop, après je me suis dit putain, mais c'est intéressant de prendre ce point de vue-là d'un gars qui dit oui, je sais que tu le penses pas, c'est pas grave, tu pourras le reprendre après, mais moi là j'ai besoin de l'entendre, parce que sinon je vais arriver dans quelque chose. Et je me suis dit peut-être tous ces gens à qui on n'a rien dit, souvent c'est de la remise en question.
0: Ouais.
1: C'est facile de critiquer, mais qu'est-ce que t'as fait, toi, quand t'as pu tendre la main, est-ce que tu l'as fait? Et du coup, Say That You Love Me, voilà, on l'a emmené là-dedans.
0: Say That You Love Me, dis-moi que tu m'aimes, même si c'est un mensonge. En tout cas, j'aime cette chanson, ce riff, une guitare géniale. C'est Skip the Use.

0: Say That You Love Me, c'est sur le nouvel album de Skip The Use, Love and Anxiety. Cet album est à gagner ce soir au Blind Test. Si vous voulez jouer avec nous, il faut appeler maintenant Alexandra au standard d'ici, 0810 055 056. Alors, Skip The Use avec nous ce soir, il y a Matt, il y a Enzo, et il y a des dates de concert. Ça y est, vous avez fini votre résidence pour préparer les concerts?
1: Ouais, c'est bon.
0: Ok, non, parce que c'est quand même un dossier, Skip The Use sur scène. Bah, tu le disais tout à l'heure, au bout de ma première question, déjà tu me parlais de monter sur scène. Voilà, ça vous fait envie. Si vous êtes très très pressé, il y a tous les festivals d'été, vous faites les plus gros, hein, les Papillons de Nuit, bah, très très bientôt, Solid Days, Poupée, Terre du Son, les Francofolies, etc. Grosse tournée de festival. Et puis, bah, il y a votre tournée à vous, Skip The Use, le 5 décembre au Zénith de Paris. Vous passez par Bruxelles aussi en février 2027. Puis il y a plein de nouvelles dates qui vont être annoncées. Donc, tout roule.
2: Bah ouais, écoute, on est, bah oui. J'avoue, on est très très très contents. Vraiment, on est contents.
1: On est presque prêts.
2: On est presque prêts. On a, bah après, on est notre concert, hein, je dis aux gens, ça va pas changer. On est toujours dans. Nous, on fait des concerts interactifs. Donc, en fait, on fait le concert que les gens ils ont envie de voir.
0: Ouais.
2: Donc c'est voilà, on va pas appuyer sur une barre d'espace et dérouler un show. Donc il y aura le show de Papillon de Nuit, ça sera pas le même qu'au Franco, qui sera pas le même qu'à Solidaise, etc. Et ça on kiffe parce que bon, sinon on se fait chier, hein, nous on se fait chier de faire toujours la même chose. Puis c'est tellement génial parce que l'énergie que nous renvoient les gens, bah c'est l'énergie du soir et on la prend et on donne, voilà.
0: Et alors ça, cette énergie des gens quand vous montez sur scène, vous la sentez tout de suite. Il faut la décoder quand même, il faut comprendre, oui, qui est en face, qu'est-ce qui s'est passé dans la journée, dans la ville où tu es, qui est sans doute une ville que tu connais pas forcément et tout. C'est une science, ça, quand même.
2: Bah, on aime bien les gens. Hein. Ah, on aime ça. Bien les gens. Donc, à force, bah, oui, c'est des choses. Oui, alors, ça a fait des. C'est des concerts. C'est là. Alors, l'album nous permet vraiment de monter. Là, je veux c'est de pas spoiler le show, mais c'est vrai que là, on est là, on part avec quelque chose avec lequel on a un peu jamais fait avec le groupe. On a vraiment un vrai spectacle qu'on. Parce que le disque nous permet de le faire. Donc, c'est trop génial. Mais on reste Skip et on gardera ce côté en live où on peut avoir de la spontanéité, où on peut se dire ah ben on avait prévu de jouer ça ce soir, mais visiblement il faut qu'on joue celle-là qu'on n'avait pas prévu de jouer. Et c'est pas grave, on va la faire. Donc c'est
1: on est tout le temps en réaction à ce qui se passe devant nous. C'est hyper important. Je pense qu'à chaque fois il y a 30 secondes, une minute d'adaptation où on analyse un peu la situation et des fois on se rend compte que le show qu'on a prévu pour ce soir-là. Enfin, quand je dis le show, c'est la setlist.
0: Ouais, ouais.
1: Ça sera soit pas suffisant, soit trop. On adapte en fait en fonction de ce qu'on voit. C'est hyper important. L'idée, c'est pas que les gens qui viennent deux fois nous voir, ils voient la même chose, quoi.
0: Ouais, c'est ça. Oui, oui, mais c'est pour le public, puis c'est pour vous aussi. Du coup, ça reste intéressant et un peu dangereux, quoi. C'est chouette.
2: Bah ouais, et puis c'est le live. Ouais. C'est le live. C'est
1: rien de dangereux. Hein. On fait que s'amuser. Hein.
2: on rigole bien et on a bien de la chance d'être rigolé entre potes avec les gens et puis de susciter la prise de position, susciter le débat. Moi, c'est là où tout prend sens.
0: Ouais.
2: Où après, tu peux parler avec des gens et puis moi, j'adore qu'on me dise. Putain, c'est marrant, c'est pas du tout comme ça que je voyais les choses. Et là, ça m'intéresse, parce que là, je vais grandir de la discussion que je vais avoir, et c'est génial, tu vois.
0: Ouais. Alors, votre chanson signature, j'en parlais tout à l'heure, celle qui a récolté aux Victoires de la Musique un énorme succès, et tout, c'était Ghost en 2012. Et la signature de Ghost, c'est le cœur d'enfant. Le cœur d'enfant, ça m'intéresse. Alors déjà, petit blind test sur vos connaissances en tube avec cœur d'enfant. En Amérique dans les années 70.
2: Ah, moi je suis nul en blind test.
0: Je suis nul.
1: Mais moi je vois les noms là-haut, je crois. Donc,
0: ah oui.
1: Donc je peux tout dire ce qu'il y a.
2: Ça, c'est Alice Cooper.
0: C'est Alice Cooper.
1: Coral, ok, il y a écrit entre parenthèses. Je sais pas si c'est le titre de la chanson. Mais...
0: En Angleterre.
1: Ça, c'est facile. C'est
2: incroyable.
0: Ça, c'est fou.
2: Ce titre, il est
0: fou. Le même producteur, en fait. Il avait fait Schools Out d'Alice Cooper. Et après, il s'est dit, purée, ça marche bien aux Amériques.
1: Bien.
0: On va essayer en Angleterre. En France, de grands moments de variété française avec des chœurs d'enfants.
2: Ah, quand on aura 20 ans. Je regarde pas.
0: Tu l'as chanté à l'école aussi. Hein. Quand on aura 20 ans. Oh, l'heure de ville.
1: C'est quoi
0: Pierre Bachelet.
2: Pierre Bachelet. Mais je crois que quand c'est sorti, j'étais déjà un peu grand, moi.
0: Mais non, t'as quel âge? T'es comme moi? T'es né au début des années 80?
2: Non. moi, je suis né dans les 70s, moi.
0: Non, ouais. Il ne les fait pas. Hein. Ouais. Il porte beau, ouais, Matt Pastor. Ouais, et Cabrel aussi l'a fait.
3: Si c'est vrai qu'il y a des gens qui s'aiment.
1: Ah. Ça ne connaît rien, à part une feuille.
3: Alors il faudra leur dire.
0: Oui, mais toi, t'es né en quelle année, Jean?
1: 98, oh, Coupe du Monde. Zizou.
0: C'est l'année où j'ai eu mon bac, je suis dégoûtée.
2: 97,
0: t'es beaucoup trop jeune.
2: 97, ouais.
0: Incroyable. Mais oui, 1 et 2 et 3-0, bravo, voilà. Enzo. Tout ça pour dire que donc, moi, la chorale de Skip the Use, je l'aime. J'étais très colère quand j'ai entendu le remix de Mossiman, parce que ça commençait comme ça et j'étais pas contente. Je dis, c'est qui cette vilaine qui remplace mes enfants?
2: T'inquiète, ils arrivent après, après. C'est la patience.
0: Ça y est, ils sont revenus.
2: Super meuf d'ailleurs qui a chanté là.
0: Mais oui, pardon, évidemment, je l'embrasse, elle chante divinement. Hein, ouais, mais ma réaction, ça a été, mais où sont les gosses?
2: T'inquiète.
0: Et donc, les chœurs sont de retour sur le nouvel album Love and Anxiety. Il y a une chanson qui s'appelle Bull.
2: Ah oui.
0: Et dessus, j'ai trouvé, alors que tout était puissant, c'est-à-dire quand toi tu chantes, il y a Shane aussi, il va falloir le présenter et dire qui il est.
2: Alors Shane, c'est le vainqueur de la Nouvelle École, l'émission de rap, qu'on a rencontré, alors c'est très drôle, on l'a rencontré à une soirée où on était, et puis nous, on est, bon, ceux qui nous connaissent, hein, on n'est pas forcément très très soirée, et au bout d'un moment, on se barre, et puis bah lui, il venait de gagner le, donc c'était un peu la star de la soirée, quoi. Puis on s'arrache, et puis je me casse, je prends mon beurre pour rentrer, et là il court, il sort, et puis il vient me voir, il fait, ah ouais, j'adore le Skip the Use, et puis sur le coup je me dis, bah, et j'avais pas vu la Nouvelle École, et donc je me dis, bah ok, merci. Puis je me dis un peu, je fous de ma gueule ou quoi. Puis là, il voit un peu à ma tête qu'il me chante des chansons, mais des vieilles.
0: Donc il connaît vraiment.
2: Putain, il connaît vraiment. Puis après, on
0: c'est
2: commence
0: rare,
2: à parler.
0: C'est rare les rappeurs, oui, qui ont
2: Mais moi, je savais même pas que c'était
0: quoi.
2: Un rappeur. J'étais là, ouais. Et puis on parle, et puis je me dis, putain, le mec est redoutablement cool. En plus, il était avec un de ses potes. C'est sympa. Et puis il me dit, donc, ouais, bah, j'ai gagné à la Nouvelle École. Je fais un SMS à ma fille qui me déchire, qui me dit, mais putain, t'es vraiment naze et tout. Et puis je me barrais, et là, le beurre, il arrive, et puis je lui dis, tu sais quoi, nous on est comme, enfin, on fait la musique, vas-y, viens, on va au studio, on fait de la musique, t'as l'air trop cool, machin, et il a fait ok, et il est venu en studio, et c'était chambé, et on est reparti avec donc cette chanson que, alors, il a rajouté donc ce couplet, il s'est mis dans la chanson,
0: ouais.
2: c'est une chanson particulière, Boule.
0: Boule, ça veut dire taureau.
2: Ouais, c'est une chanson sur un sujet assez particulier. Enfin, c'est une façon, c'est toujours un prisme un peu particulier. C'est une chanson que j'ai écrite il y a longtemps. J'étais aux États-Unis il y a longtemps et je voulais écrire une chanson sur le. À la base, c'était un peu un regard féminin. Quand je parle, je voulais être une meuf. Et c'était l'expression américaine « Don't fuck with the bull, so you get the horn ». C'est « N'embête pas le taureau, parce que sinon tu te prends les cornes ». Et c'était la nana, je voulais écrire une chanson sur la nana qui dit « Ah, tu t'es bien foutu de ma gueule, attends ». Tu sais, ce côté genre « Attends ».
0: Oui.
2: Et c'est vraiment une chanson sur ça. Sur ça, et en même temps, sur le « J'ai souffert, en fait ». En fait, tu m'as fait mal, en fait. Et ça part de attends, tu vas voir, et tout doucement, plus le personnage parle, plus c'est mais en fait tu m'as fait souffrir, et je trouvais ça, et donc Shane s'est complètement mis dans le sujet où il a, et donc juste je le remercie encore parce qu'il s'est mis un peu dans cette vulnérabilité là,
0: ouais.
2: Et ce qui est assez rare pour les rappeurs, c'est surtout
0: vrai.
2: Aujourd'hui de se montrer, de voilà, de montrer cette facette là. Et du coup,
0: les chœurs apportent aussi une part féminine.
2: Exactement. Et puis le côté aussi l'espérance de se dire. Et puis j'ai deux petites filles et que j'espère qu'elles diront aux gars Don't fuck with the bull, so you get the horns.
0: C'est Skip the Use. C'est sur le nouvel album. C'est une tuerie. Ça s'appelle Bull.

0: Alors ça, c'est du beau Skip the Use. Bravo, messieurs. Bravo. L'album, c'est Love and Anxiety, qui est disponible. Cinquième album de Skip the Use. La chanson que vous venez d'entendre, c'est Bull. Et pour en savoir un peu plus et reposer la question qu'on a posée à Matt, à tous les albums de Skip the Use. Alain, tu fais une chanson en français? À tout de suite.
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0: L'anniversaire de Tirer la nuit sur les étoiles, le coup de cœur Teddy Bear et un blind test autour des chansons qui font des déclarations d'amour à la musique. Voilà ce qui vous attend dans la suite de Décibels. Pour jouer au blind test avec nous, un seul numéro, celui du standard d'ici, 0810 055 056. Alexandra vous y attend. Et moi, je retourne voir, comme promis, mes invités du soir, Skip the Use. Enzo et Matt de Skip the Use qui sont avec nous. Matt étant le chanteur et aussi le parolier officiel du groupe, on t'a très souvent demandé « Et alors, les chansons en français? Pourquoi vous chantez pas en français ?» etc. Reconnaissons quand même que dès le deuxième album, il y a eu « Être heureux ».
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0: Mais c'est vrai que depuis, pas trop de chansons en français chez Skip the Use. Pourquoi? On sait que t'es parfaitement bilingue, et ça s'entend quand tu chantes, ça s'entend quand t'écris, et puis t'as vécu aux États-Unis et tout, mais pourquoi?
1: Ben, en fait, déjà, nous, on vient de Lille. Ça commence, je pense, à la base, on vient de Lille, on est à 20 km de la Flandre, en Belgique, où on parle pas français.
0: C'est vrai.
1: Et c'est... nous, quand on était petits, c'est là où il y avait les meilleurs trucs. C'est pas compliqué. Gand, Lille, ça doit faire... je suis pas très bon là-dedans, mais ça doit faire 25-30 minutes de bagnole. Alors 30-40 km, tu vois, je sais pas. Ouais. Et à Gand, il y avait Case Choice, il y avait Solowax, il y a Charlotte de Witte, il y a Amélie Lens. Et c'est à 40 km. Et si tu veux, nous, quand on a commencé les groupes, quand on était très jeunes... J'ai commencé en 1993 et on allait jouer là-bas. Et en fait, bah, quand tu chantais en français, tu pouvais pas aller jouer en Flandre.
0: Non.
1: Et c'était là où c'était le mieux. Et j'ai tout de suite capté de me dire, putain, en fait, quand tu chantes en anglais, c'est cool, tu peux aller jouer partout. Parce qu'on jouait là-bas, on jouait en Hollande, on jouait en Allemagne, on jouait en France, on jouait, enfin.
0: Ouais,
1: donc,
0: partout.
1: À la base, c'était juste un passeport pour jouer un peu partout. Et puis après, en grandissant, nous, c'est vrai qu'on utilise plutôt la langue. T'as capté depuis le départ. Nous, c'est vraiment les chansons. Quand on a fait Être heureux, c'est parce qu'il y a eu les attentats de Charlie Hebdo. Ça se passait à Paris, ça avait mis la France, donc c'était normal pour moi de le faire en français.
0: Ouais.
1: Parce que c'était et en plus à l'époque j'étais aux États-Unis, j'étais là, waouh, j'étais aux États-Unis et j'ai été faire une manif. Donc il y a eu plein de manifs à travers le monde.
0: Oui,
1: le clip
0: soutien,
1: d'Être heureux, c'était que ça. Ouais, on avait fait une manif à Los Angeles et. Et avec tous les Français, tout le monde était autour de la France. C'était normal de la faire en français.
0: En français, ça avait du sens.
1: Quand c'est des sujets qui sont internationaux. Et puis après, il y a eu tout un truc, ce qui n'est pas du tout ta question. Mais l'évolution de la France, depuis 15 ans qu'on existe, je l'ai aussi vu arriver. Et c'est vrai que de plus en plus, on nous demandait « Pourquoi vous chantez pas en français ?» Alors moi, je répondais « Pourquoi on devrait chanter en français ?»« Ben, vous êtes français !» Ah oui, mais alors, enfin, je veux dire.
0: Et tu manges que de la blanquette.
1: Il y avait un côté.
0: Si je te chope avec un burger.
1: Il y avait un côté. Et puis, tu sais, ça devenait un spirit un peu chelou qui arrivait un peu partout. Et moi, je suis un peu taquin, tu vois. J'étais là, je suis à bon, ben pourquoi je veux dire, en France, il y a des gens, il y a plein de langues en France. En Bretagne, le breton, l'occitan, le chuti chez nous. Et on est tous français, c'est ça qui est. Pourquoi je devrais défendre l'identité nationale? J'ai rien contre la francophonie. Moi, j'écris plein de chansons, j'écris des chansons. J'ai bossé avec Barbara Pravi, j'ai bossé avec plein de chansons. Et je participe à plein de chansons en français.
0: En français,
1: j'ai absolument rien contre ça. Je suis un grand fan de Brel, de Renaud. Mais ça me fait toujours marrer qu'on demande, tu vois, la langue, c'est un chemin, c'est pas une direction. Tu vois, et je pense que ça change tout. On va pas aller à une expo, tu vois, et dire à un peintre, ah, c'est super ce que t'as fait, mais pourquoi tu l'as fait en bleu? Fais-le en rouge. Tu vois? Bah, pourquoi?
0: Oui.
1: Bah, parce que bleu, blanc, rouge, t'es français, donc c'est, pourquoi il y a du jaune là dans ton tableau? Tu vois, à un moment donné, c'est ridicule, en fait.
0: C'est vrai.
1: On s'en fout. La France, c'est un état d'esprit, c'est une fraternité, et aussi une liberté de penser, un respect des valeurs républicaines qu'on a. Et un texte, il est magnifique quand il est en français, il est magnifique quand il est en breton. L'important, c'est qu'il soit magnifique. On s'en fout après. Enfin, en tout cas, moi, je m'en fous.
0: Enzo, on valide, non?
2: Je valide totalement.
0: Il
2: en tout cas, la batterie, c'est ni en anglais, ni en français. Donc après, tu fais ce que tu veux.
0: C'est vrai, tu t'en sors bien. On se quitte en écoutant We Are Good. Que même si vous parlez pas anglais, vous comprenez la phrase. We are good. Et Skip the Use qui vous donne rendez-vous sur les grands festivals d'été. Ça commence tout bientôt, le 23 mai, au Festival des Papillons de Nuit, puis Bacchus, Festibruse, Festival ODP, pardon, l'Irréductible, les Solidays, les Arséniques, le Festival de Poupées, Terre du Son, Francofolie, Lovely Brive, le Festival de la Paille, les Folies en Baie et le Festival des Solidarités à Namur. Les dates pour la rentrée de Skip the Use, c'est notamment le Zénith de Paris le 5 décembre. et on en aura plus très bientôt. Merci, messieurs.
1: Ben, merci à toi de nous recevoir à chaque fois. Merci pour tous les artistes que tu fais découvrir sur tes émissions depuis le temps que tu fais de la radio. Je te le dis à chaque fois, mais vraiment, t'as lancé beaucoup d'artistes. Donc merci, c'est vraiment un endroit où on est ravis de venir, on est super bien accueillis et on peut... Enfin voilà, tu nous mets bien. Donc merci à toi de nous accorder du temps.
2: Merci beaucoup.
0: Merci, vive Skip the Use.

0: l'équipe de Use We Are Good. L'album est disponible, Love and Anxiety. Bon, vous avez compris, moi j'ai craqué, mais je pense que vous aussi. Allez donc l'écouter.
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0: Il est temps de jouer au Blind Test. Ce soir, j'accueille Alexandra et Delphine pour jouer avec nous et pour gagner l'album de Skip the Use. Bonsoir à toutes les deux.
2: Bonsoir.
0: Bonsoir. Alexandra, comment ça va?
2: Écoutez, ça va super bien parce que moi, j'adore Skip the Use. J'ai eu la chance de les voir deux fois en concert.
0: Trop bien.
2: Voilà. Donc, jamais 203, je pense que je vais les voir cet été aussi. Je vais prendre des billets.
0: Ah, ça, c'est une bonne nouvelle. Ah, ouais, parce que vraiment, le nouvel album, je pense que ça va être fou sur scène. Delphine, fan de Skip the Use également ou...
3: Oui, je ne les ai jamais vus, mais j'aime beaucoup, beaucoup ce qu'ils font, effectivement.
0: Ah, génial. Eh ben, je suis ravie de vous offrir à chacune

0: La soirée, ça fait plaisir à tout le monde. Alexandra et Delphine, première chanson, déclaration d'amour à la musique, dites-moi, et donnez bien votre prénom avant de me donner la réponse, dites-moi qui chante ça.
1: Alexandra.
0: Alexandra.
1: Jean-Jacques Goldman.
0: Ouais.

0: Alexandra qui a donné son prénom un quart de seconde avant Delphine. Je sens que ça va être très compliqué de départager nos deux candidates. Elles sont très fortes. C'est effectivement Jean-Jacques Goldman, Quand la musique est bonne. Allez, on continue, on part en Amérique.
1: Alexandra.
0: Alexandra.
1: Delphine. Madonna.

0: français aussi, puisque le producteur Mirwais, ex-Taxi Girl. Voilà, moi, pour moi, c'est de la chanson française.
1: C'est ce que j'allais dire aussi.
0: Alors, on est d'accord. Alexandra, très rapide. Ouais, Delphine, je suis désolée, hein, mais là, on a. Vous êtes deux cadors.
2: Je peux pas lutter.
0: Une vitesse incroyable. Déclaration d'amour à la musique encore, après Goldman et Madonna, mais qui voilà ?
1: Delphine.
0: Ah, Delphine.
1: Johnny.
0: Oui, c'est Johnny.
1: Bravo Delphine.

0: toute la musique que j'aime. Johnny Hallyday, sacrée déclaration d'amour aussi hein, pour la musique. Et bien bravo, bravo Delphine et Alexandra. Vous avez été resplendissante pendant ce blind test. Bravo, bravo.
1: Merci beaucoup, bravo Delphine.
2: Merci. Bravo à vous, à toi également.
0: Bah oui, et puis merci d'être venu jouer aussi. Ça nous fait toujours plaisir de discuter avec vous et jouer avec vous autour de la musique le soir dans Décibel. Alors pour rester dans le thème, je vous propose peut-être la plus grande déclaration d'amour à la musique en chanson. Elle est signée John Miles. Elle date de 1976. Elle a été enregistrée à Abbey Road, le studio londonien rendu célèbre notamment par les Beatles. Elle s'appelle tout simplement Music. C'est comme un petit opéra. Il y a des mouvements dans cette chanson et ça respire la musique à chaque instant. John Miles. Music.

0: aviez bien fait, hein, quand on dit je t'aime à la musique, elle vous le rend au centuple.
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0: Le coup de cœur du jour, c'est un jeune artiste. Il n'a que 24 ans, mais croyez-moi, il a une vieille âme. Il s'appelle Teddy Bear, oui, comme les petits ours en peluche de notre enfance. Teddy Bear, né et élevé à Mons, en Belgique. Une ville très intéressante. Mons, c'est là où on écoute beaucoup de bonne musique italienne. Parce qu'en fait, l'immigration italienne installée en Sicile, en Belgique. C'est beaucoup installé à Mons. Donc voilà, il y a des très bonnes pizzas et de la mandoline partout. J'adore cette ville, voilà, Mons en Belgique. Et il y a donc Teddy Bear, issu d'une famille de musiciens d'origine sicilienne. Voilà. Alors, ce garçon que j'aime beaucoup, qui est extrêmement sensible, vient de sortir une toute nouvelle chanson qui s'appelle Chaussures Roses. Et je me suis dit que ça allait vous parler. Quelqu'un qui se présente comme ça, qui revendique sa différence, ses différences. Forcément, je pense que chacune et chacun pourra s'identifier. C'est mon coup de cœur du jour, une vraie belle découverte. Il s'appelle Teddy Bear. Voici Chaussures Roses.

0: Alors, enchantée de rencontrer Teddy Bear, coup de cœur du jour. Teddy Bear qui sera en concert au Pop-Up à Paris tout bientôt, le 25 mai et le 8 juin. Et puis, il fait pas mal de festivals cet été. Vous le verrez, enfin cet été même, ce printemps, bah oui, le 21 mai à Saint-Étienne au festival Parole et Musique. Teddy Bear sera également à Cabourg le 19 juin au festival Cabourg Mon Amour. Les Francopholies de La Rochelle le 11 juillet, le Cabaret Frappé le 16 juillet. Et puis, les premières parties d'Orelsan au festival de Nîmes. Les 22 et 23 juillet. Ça, les premières parties, ça dit toujours plein de choses hein, sur les artistes. Et Teddy Bear a fait les premières parties de Feu Chatterton, Clara Luciani ou encore Julien Doré. Bonne route à lui.
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0: Joyeux anniversaire à l'album Tirer la nuit sur les étoiles, 12e album studio du merveilleux Étienne Dao. On va écouter la chanson-titre en duo avec Vanessa Paradis pour célébrer ce bel anniversaire et vous dire que Tirer la nuit sur les étoiles, c'est un truc qui s'est vraiment passé. Ava Gardner et Frank Sinatra, amoureux, étaient partis dans le désert avec des revolvers et ils avaient tiré la nuit sur les étoiles. Bon bah là c'est Étienne et Vanessa. Oui.

0: Joyeux anniversaire, joli album et chansons merveilleuses, Tirer la nuit sur les étoiles. C'était Étienne Dao et Vanessa Paradis. Sachez que cette chanson existe aussi en version live, enregistrée à Bercy. C'était le premier Bercy d'Étienne Dao. Fallait bien qu'il commence, hein, voilà. Et c'était merveilleux, l'album live magnifique. Et ce duo avec Vanessa Paradis, à la fin, il lui dit merci Vanessa. Elle lui dit merci Étienne. Et moi, j'ai envie de leur faire des enfants, mais à tous les deux, quoi. Allez, bonne soirée. Merci d'avoir écouté Décibel et merci à l'équipe qui était là, c'est-à-dire Iris Guitoni, Diana Alcide, Elodie Biancamaria, Alexandra Sackberg et Franck Moilier. Salut!
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0: Il est 21h, bisous, bonne soirée, vous écoutez ICI, quel bon goût!
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0: Une jeune fille de 17 ans s'apprête à gagner l'Eurovision et à devenir une icône malgré elle. Son nom, France Gall, et son tube, poupée de cire, poupée de son. Bienvenue en 1965.
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0: Derrière les sourires de façade, c'est un drame. Le texte, signé Serge Gainsbourg, est d'une cruauté rare. Il se moque de la naïveté de la chanteuse en la comparant à une marionnette sans cervelle. Pire encore, le soir de son triomphe, son fiancé, Claude François, la quitte par jalousie au téléphone. Une musique entraînante pour masquer une immense solitude. France Gall finira par renier cette période, même si ce titre s'impose dans le cœur des Français.

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0: chanson parle de la passion pour l'écriture, la musique, le partage. Et la jeune artiste de Romans-sur-Isère s'est inspirée du roman d'Alain Damasio, La Horde du Contrevent. Camille Perrer, t'as eu vent de nous deux. Un coup de cœur ici de Romardèche.
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0: Matt.
1: Saviez-vous que J'attends l'amour n'était pas vraiment un tube destiné à Jennifer?
0: Les secrets de vos chansons préférées, Johan Guérin.
1: En réalité, c'est une importation suédoise. À l'origine, le titre s'appelle True Love, écrit et chanté par l'artiste Johanna Demke.

0: Après sa victoire à la Starac en 2002, le label de Jennifer reçoit des centaines de maquettes et flaire immédiatement le potentiel de cette mélodie venue de Scandinavie. En seulement 3 semaines, l'album est bouclé. On traduit le texte et la magie opère.
1: J'attends
0: 400 000 exemplaires vendus et une deuxième place au top 50 pour Jennifer.
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0: Cascada et Baiser Doré, un coup de cœur, ici Drôme Ardèche.
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2: Salut Brésisel.
3: Comment elle s'appelle?
2: Alors, je m'appelle Oriane, j'ai 33 ans.
3: Et tu fais quoi dans la vie?
2: Et mon job, je suis graphiste.
4: Je voyais plus le genre graphiste, une bonne trentaine.
5: Ah oui, c'est étonnant.
6: Qu'est-ce que vous foutez là?
2: Je suis dans les petits bonheurs.
7: Le bonheur aussi peut arriver comme ça.
8: Vous habitez où, vous m'avez dit?
2: J'habite à Quimper et je suis arrivée ici parce que je voulais vivre en Bretagne et j'ai trouvé un emploi ici, dans le Finistère.
9: Comment tu as trouvé du travail?
10: Comment tu as fait pour deviner? Elle est extraordinaire, ta mère.
2: J'ai cherché dans les 4 départements et c'est tombé dans le Finistère et moi j'adore Quimper, donc je suis ravie.
11: Pourquoi croyez-vous qu'on l'adore?
2: Ça s'explique pas trop, j'avais l'impression que j'appartenais à cette région. J'ai tout fait pour arriver ici, mais je sais pas trop pourquoi et je suis super heureuse.
12: Heureusement que vous avez pas compté sur moi, hein, parce que sinon il fera ça le temps.
13: On ira se balader ensemble un de ces jours, tu veux?
2: Mon coin préféré quand je me balade, c'est au bord de la mer et surtout la plage de Sainte-Marine.
6: Quelle plage?
2: Combris de Sainte-Marine, puisque la plage est sublime avec les dunes assez nature. Ça a été le coup de foudre avec cette plage-là.
14: Sur la plage, j'irai te chercher des coquillages.
1: Et le premier baiser, quand est-ce que vous vous l'êtes donné?
2: Alors moi, je me souviens que quand j'étais en primaire, il y avait beaucoup de garçons qui s'intéressaient à moi. Mais alors moi, j'y connaissais rien, donc j'ai eu des cadeaux, j'ai eu des bagues, j'ai eu des trucs comme ça.
15: S'ils veulent te faire un cadeau, refuse pas.
2: Et je pense que les pauvres, ils n'avaient pas beaucoup de réponses. Et moi, après, c'est arrivé assez tard. Ouais. Oui, si, c'était au lycée. Mais pareil, c'était pas moi qui étais intéressée, c'était toujours le garçon, quoi. Je me cherche encore, je pense.
16: Moi, je m'en fous parce que j'ai un amoureux chez moi et un amoureux à l'école. C'est qui? C'est mon cousin, mais je suis comme ma mère, je préfère le célibataire.
1: Prononcez trois fois la phrase impossible.
2: Ok. La jolie rose jaune de Josette jaunit dans le jardin. La jolie rose jaune de Josette jaunit dans le jardin. La jolie rose jaune de Josette jaunit dans le jardin. Ça, ça va.
17: D'où elle sort cette Josette? Qui a lancé cette Josette?
2: Moi, je connais Tadery. T'adora, t'adori tantan, t'adora tanté, t'adori tantan, tanta, t'adora tanté, t'adora tanté, tata, t'adori tantan.
18: Bravo! Merci! Bravo! Bravo! Bravo!
2: Allez, salut!
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2: Dans Toujours à la page, je vous emmène dans une forêt extraordinaire. Extraordinaire et inquiétante à la fois. Celle de Chimère tropicale, un dernier livre de Corinne Morel d'Arleux, paru chez Dalva. Femme politique repentie, écologiste convaincue, Corinne Morel d'Arleux a d'abord écrit des essais pour transmettre ses convictions, mais depuis quelques années, c'est aussi à travers le roman que cette drômoise a choisi d'exprimer sa fascination pour la nature. Et c'est en Inde du Sud, lors d'une résidence d'écriture, que l'autrice a imaginé cette histoire, l'histoire d'Ariane, infirmière en psychiatrie qui n'a jamais quitté ses montagnes, mais rêve de jungle. Alors le jour où un double accident d'avion improbable se produit dans une forêt tropicale éloignée, Ariane trouve l'occasion de rejoindre cet univers fantasmé. Un univers de moiteurs, de crocs, de mystères, de magie, où elle croisera un homme jaguar, des chamans, des morts inaccomplis et l'inquiétant Cadillac qui la poursuit comme une ombre. Vous l'aurez compris, la place de l'imaginaire dans le livre de Corinne Morel d'Arleux est centrale. Alors je lui ai demandé quelle était pour elle la place de l'imaginaire, son importance dans la vie.
19: Ouais, j'ai l'impression que c'est un sujet d'une actualité brûlante, cette question de la place de l'imaginaire. D'abord parce que j'ai l'impression qu'on est nombreuses et nombreux à avoir de plus en plus besoin de se réfugier dans l'imaginaire pour de temps en temps échapper au réel qui semble de plus en plus dystopique et difficile à affronter. Et ensuite parce que l'imaginaire, c'est aussi ce qui nous permet éventuellement d'imaginer autre chose. Comment le monde pourrait être de manière différente, de cultiver une forme d'empathie aussi, de pouvoir se mettre à la place de l'autre, d'envisager qu'il puisse y avoir des réalités multiples et pas une seule manière d'aborder la vie, d'aborder les événements, les faits. Toute ma question, moi, c'est de savoir comment on nourrit nos imaginaires, qu'est-ce que ça nous permet de produire qui n'est pas encore là, qu'est-ce que ça peut faire advenir dans nos vies.
2: Alors, dans ce que vous nous racontez, il y a de l'extraordinaire, il y a du magique, il y a cette jungle qui est presque hantée.
19: Oui, cette forêt tropicale, elle est à l'image de la symbolique de la forêt qui est à la fois dans l'imaginaire collectif, un endroit, un milieu qui attire et en même temps qui a souvent provoqué aussi la peur, la crainte, parce que c'est un lieu mystérieux, étrange, sombre. Parce que finalement, je trouve que c'est beaucoup à l'image de notre époque, de nos vies, d'apprendre à cheminer sur cette ligne de crête entre émerveillement et inquiétude. Et donc, c'est finalement assez logique que ça se soit retrouvé dans mon écriture et dans l'histoire de Chimère tropicale.
2: Chimère tropicale, c'est un objet littéraire étrange, un roman organique qui nous enlace, nous emporte, sans laisser voir ce qui relève de la réalité ou de l'illusion. C'est sûrement pour cela qu'il est présélectionné pour le prix Ouest France Étonnant Voyageur, verdict attendu le 24 mai 2026. En attendant, à vous de vous plonger dans ces chimères tropicale paru chez Dalva.
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5: Tout ce qui a trait au caractère des humaines et des humains, j'adore. Je trouve que la langue occitane se délecte à qualifier les comportements humains. Roumé, je savais que tout le monde connaît Kéomo. C'est un bon exemple. Hein. Tu pourrais faire un sourire plutôt que de roumé. Roumé. Comme ce mot l'indique dans sa construction, ça grogne, ça fait trembler les murs. Quelqu'un qui roume, c'est un râleur d'excellence. T'as voulu faire les courses ? On y est. C'est plus le moment des roumas, mon grand. Ce n'est plus le moment de râler, ok ? Plutôt que de roumer, on finit vite et on rentre. Roumé, ok ? Vous connaissez, bon. Et si je dis marouné, marouna, c'est la même chose. Dans le mot, le R roulé nous montre une personne qui râle aussi, qui bougonne. Il marronne comme un burga au kevonvon. Non, il râle comme un frelon qui vrombit. Roumé, marouné, faites vos courses, mesdames et messieurs. Allez, adieu.
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2: Un enfant a-t-il le droit de ne pas être d'accord avec ses parents ?
3: Oui, et d'ailleurs, ils n'acceptent pas ça. On fait des choses qu'on n'a pas le droit et eux, ils le font devant nous. Nous, on doit se coucher tôt et eux, ils doivent se coucher tard.
4: Moi, je dis, oui, on a le droit de ne pas être d'accord parce que c'est pas tout le temps eux qui décident, parce qu'on a le droit de prendre un petit peu l'avis. Par exemple, si nous, on mange un truc qu'on n'aime pas et eux, ils mangent un truc qu'on aime bien,
5: c'est un peu injuste. Hein.
6: En fait, quand, par exemple, nos parents, ils sont pas d'accord avec quelque chose, et que, en fait, nous, on a raison. Ils acceptent pas qu'on a raison. C'est les plus grands et ils veulent toujours avoir raison.
7: Et surtout, parlant de trucs familial, le plus embêtant avec les parents, c'est que quand t'es l'aîné et que t'as toujours une petite dispute avec ta sœur, ils vont croire au plus petit. Pourquoi ? Je ne sais pas. Mais alors ça, c'est un truc qui me saoule vachement, en vrai.
8: C'est totalement vrai. Alors, la dernière fois, mon petit frère, il a mis ma chambre en bazar, alors j'avais tout rangé, mais j'ai pris.
2: C'est toi qui as été disputée ?
8: Oui.
2: Et tu as réussi à expliquer à tes parents ou pas ?
8: Oui, au bout d'un moment, ils ont réussi à me croire. Donc ça va, c'est mon petit frère qui a été puni, pas moi, heureusement, mais c'est de l'injustice.
9: Pour moi, on obéit tout le temps à ses parents, même si c'est un truc grave et tout, j'obéis.
2: Mais quand vous n'êtes pas d'accord avec vos parents, est-ce que vous échangez ? Est-ce que vous arrivez à discuter ?
10: Oui, mais en fait, ils font ça pour notre bien, c'est pas parce qu'ils veulent pas.
2: C'est toujours pour votre bien ?
10: Non, c'est pas vrai.
6: Quand, par exemple, je suis pas d'accord avec ma mère, et elle me laisse m'expliquer, mais à la fin, elle dit toujours son dernier mot, du coup, c'est moi qui ai tort et c'est elle qui a raison, alors que c'est moi qui ai raison.
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11: L'Élastique à musique, une association fondée en 1980 qui propose des ateliers et des cours de musique pour tous les niveaux au Mans. L'association vient de faire sa rentrée et bonne nouvelle, il est encore possible de s'y inscrire. Mais comment ça fonctionne ? Quels instruments peut-on essayer ? Bougez pas, j'ai testé pour vous l'Élastique à musique. Et direction le 14 rue du Père Mersenne, devant un bâtiment blanc et vitré. Comme indice, un panneau avec une grande note de musique, il y est écrit l'Élastique à musique. J'ouvre la porte et rentre à l'intérieur.
12: Bonjour,
13: bienvenue
12: à l'Élastique à musique.
11: Pour m'y accueillir, Nathalie, directrice des lieux, Florence, coordinatrice pédagogique, et Gabriel, professeur de piano et de MAO, musique assistée par ordinateur, des instruments qui figurent parmi la liste des nombreux autres proposés.
14: Oui, il y a une grande variété. On a des cours assez classiques, piano, guitare, basse, batterie, violon, trombone, saxophone, trompette.
11: Et bien d'autres. Cette diversité, c'est une grande force parce que l'équipe pédagogique met en place des projets communs entre tous les élèves. Il y a même des ateliers pour le chant, si vous voulez devenir la prochaine Céline Dion. Au total, 15 professeurs pour des cours soit particulier, soit collectif.
14: Oui, donc l'idée quand on fait de la musique, c'est de ne pas s'enfermer tout seul avec soi-même ou qu'avec son professeur, c'est de pouvoir échanger avec d'autres personnes.
11: Et donc une vie associative dans laquelle s'impliquer, avec des différences de niveau, bien sûr, mais qui sont aussi une manière enrichissante d'apprendre. Surtout que Gabriel et les différents professeurs font les choses petit à petit.
13: Donc le premier cours, c'est une rencontre, on fait le point sur le niveau. Généralement, je demande toujours de jouer un petit quelque chose pour ceux qui ont déjà un petit bagage, ça me permet un peu de situer là où l'élève en est.
11: Alors nous aussi, testons notre niveau. On démarre avec le piano. Bon, ok, je rigole. Ça, c'était plutôt Gabriel. Voici la réalité. Deuxième étape, la batterie. C'est pas mieux. Alors, le troisième test, le plus dur, la trompette. Désolé pour vos oreilles, clairement il va falloir que je m'inscrive parce que c'est la catastrophe. D'ailleurs, grande nouveauté plutôt pratique pour vos enfants de 7 à 10 ans. Il y a la mise en place d'un atelier découverte pour venir justement tester les instruments. Les enfants sont répartis en 3 groupes, échangent à chaque trimestre. Le premier groupe, piano-voix, le deuxième, batterie-percussion, MAO, et le troisième, les cordes, guitare ou encore violon. Ça leur permet de choisir plus facilement l'année suivante et ça évite aux parents d'acheter un instrument pour rien. Ça, c'est plutôt pas mal parce que ça représente malgré tout un budget. L'élastique à musique, c'est testé et approuvé par Issimène.
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15: Nous sommes en mai 1970, le 17 précisément, un dimanche ensoleillé et non un lundi au soleil. Et Claude François roule à vive allure, pressé de rejoindre Nîmes. Il s'écoute un live d'Elvis Presley.
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17: Dans la voiture, il y a 8 haut-parleurs tout autour, donc vraiment, j'étais entouré par le son, j'adore ça.
15: Quand soudain, son pneu éclate à hauteur de Bédarides. À l'époque, le chanteur raconte son accident dans une interview fascinante tirée de l'émission de radio Bande à part que Lina a archivée.
17: Quand la roue a explosé, l'arrière s'est présenté vers l'avant et la gauche de la voiture se soulevait pour culbuter, pour faire les tonneaux. Je me suis donc retrouvé de face à l'autoroute, donc de nouveau, et là j'ai re-ralenti. Dès que c'est représenté de nouveau en tonneau, j'ai re-accéléré, ainsi de suite, jusqu'à peut-être 100-110 à l'heure. Alors mes bras étaient mous pour conduire la voiture, et elle s'est arrêtée net, le retour m'a projeté la tête dans le volant.
15: Sa voiture traverse les 4 voies de l'autoroute et finit sa course dans un fossé de l'autre côté de l'autoroute A7. Conscient mais sonné, l'artiste est un miraculé. Nous sommes alors 8 ans avant l'épisode de la baignoire fatale. Il n'aura qu'un nez cassé, nécessitant par la suite une rhinoplastie.
17: C'est pas le cartilage qui s'est cassé, mais l'os entre les deux yeux. Alors là, quand j'ai vu ça, j'ai donné un coup de poing dans le miroir, j'ai donné des coups de poing partout, j'ai piqué ma crise de... J'ai pas de chance.
15: Claude François sortira 2 ans plus tard, le lundi au soleil.

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2: Complètement gaga avec Olivier Glin. Alors bonjour Olivier, on parle d'eau aujourd'hui ?
1: Vouille, sagasouille. Bonjour les amis, aujourd'hui on va voir des mots comme on en trouve nulle part ailleurs. Chez nous dans le parler gaga, on a des termes pour tout. Et pour patauger dans l'eau ou la gadoue, on n'a pas un mot mais trois. Bassouiller, gabouiller et gassouiller. Oui, trois verbes pour exprimer le bonheur de tripoter de la flotte ou de barboter dans la boue liquide. Et comme on est généreux hein, quand même, on ne s'est pas arrêté là. Et on a même des noms qui vont avec. On appelle ça des déverbaux car ces noms viennent des verbes. On a la bassouille, la gassouille et la gabouille. Ces mots sont employés dans la Loire mais également dans le Lyonnais et le Beaujolais et puis de façon plus générale dans une bonne partie de la région Rhône-Alpes. Voici une maxime qui nous est donnée par Jean-Baptiste Martin. T'as beau gabouiller la bassouille, t'en feras pas rien des œufs à la neige. La plupart du temps, c'est juste remuer l'eau, éclabousser, patauger. Bref, faire ce que les mamans, elles y trouvent à redire quand les enfants reviennent avec le pantalon trempé. Et s'il y a des gens qui aiment bien gassouiller, ce sont bien les enfants. Les matrues, il n'y a pas besoin de faire grand-chose pour leur faire plaisir. Tu sors une petite bassine, tu mets un peu d'eau au fond et c'est parti pour la gassouille. C'est que ça peut gassouiller jusqu'à l'évaporation totale. La gassouille, c'est révélateur de la personnalité profonde des gens. Hein. Comme le dit l'adage, dans la gassouille, il y a deux sortes de gens. Ceux et ceux qui y tombent et ceux et celles qui t'y poussent. Bon, la nage n'existait pas hein, jusqu'à aujourd'hui, mais mieux vaut tard que jamais. Ou alors celui-ci, d'adage. Quand t'as les pieds dans la gabouille, c'est pas le moment de chercher tes pantoufles. Et oui, chez nous, la gassouille, c'est souvent un souvenir d'enfance. Mais entre nous, on est tous encore un peu des garagnas. Hein. On y aime bien parfois encore. Quel plaisir de gassouiller un peu.
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3: Sur 25 hectares dans une nature préservée, Jérôme, le propriétaire du parc de Castel dans les Pyrénées-Orientales, nous invite à découvrir des animaux du monde entier.
4: Ça y est, vous avez démarré la voiturette, Jérôme.
5: C'est ça, on est parti pour la visite du parc.
4: Le parc de Castel.
5: Qui s'étend sur plus de 25 hectares et avec un parcours de presque 4 km à pied. Et ben là, on part sur le départ, on a la mini-ferme, on a les ours, dont Willy, qui avait tourné pour des films et des publicités à la télévision, qui a été recueilli par le parc. La mini-ferme aussi, c'est que des animaux qu'on récupère de gens qui abandonnent. Et après, l'essentiel de nos animaux, c'est des animaux qu'on récupère soit saisis par la justice, soit dans des cirques aussi, ou des échanges entre parcs zoologiques.
4: Et les voiturettes, elles sont pour qui ?
5: Ben, les voiturettes en priorité pour les gens qui ont des difficultés à marcher. Mais aussi on a des familles avec des gens plus jeunes. Et au lieu de porter les porte-bébés, c'est vrai que monter en voiturette, c'est plus sympathique.
4: J'ai l'impression qu'on a des animaux à regarder les pancartes qui arrivent vraiment des 5 continents.
5: On a de tout, oui. On a vraiment des animaux de partout. On a des lions blancs aussi. Les lions blancs, il y en a un peu moins de 100 dans le monde. Et du coup, il y en a deux à Castel.
4: Et comment vous avez réussi à avoir des lions blancs ?
5: Justement, c'est pareil. C'est des lions qui avaient été récupérés dans un parc qui ne pouvaient plus s'en occuper.
4: Là, on est à combien d'altitude ?
5: Ben là, à Castel, vous partez à peu près 900 mètres et on dépasse 1200 mètres d'altitude en haut du parc.
4: Et ça va, les lions, ils arrivent à s'acclimater à cette altitude ?
5: Oui, parce que, bon, déjà... On a la mauvaise idée chaque fois de dire que c'est des lions d'Afrique, mais en fait, ils sont nés souvent en Europe vers chez nous, donc ils connaissent les climats. Et nous, ils ont des tanières chauffées par le sol, donc ils peuvent rentrer et sortir en permanence comme ils veulent. Et donc là, on va s'approcher bientôt de l'enclos des loups, par exemple, et on arrive aussi à l'enclos des lynx.
4: Alors ça, ce sont des loups de l'Arctique ?
5: C'est ça, c'est des loups blancs, des loups arctiques. Donc on avait récupéré un couple qui était assez âgé, mais on nous avait dit « reproduirons pas ». Et il y a 2 ans, ils ont fait 6 petits.
4: Ah, ils sont magnifiques.
5: Et maintenant, on utilise un moyen de contraception pour éviter justement la surpopulation.
4: Et là, vous m'emmenez où ?
5: Ben là, on va changer un peu de continent. On va partir voir les lions.
4: Oh, mais que c'est mignon, là ! C'est des petits kangourous ?
5: Voilà, c'est la même famille que le kangourou, c'est le wallaby. Donc ça reste un petit kangourou, très, très docile, très gentil, avec un albinos qui est né il y a 2-3 ans sur le parc. Là, juste en face de nous, il y a Elsa qui vient de nous voir et qui s'approche. C'est une lionne d'Afrique, vous savez, le poil bien, bien jaune. Contrairement au lion blanc qu'on va voir juste un peu plus loin.
4: Elle est décidée à venir nous voir, hein ?
5: C'est ça. Là, elle est très curieuse. Elle voit que je suis là. Elle doit se dire, qu'est-ce qu'il fait là ? Est-ce qu'il m'amène encore à manger ? Et donc, elle s'approche très près. Et donc, il y a le mâle qui va pas tarder à arriver, je pense. Donc là, c'est Maui, le mâle lion blanc. aux yeux bleus, qui est sorti parce que, comme sa femelle Elsa vient de s'approcher de nous, et il est un peu inquiet, se demande qu'est-ce qui se passe, qui sont ces gens.
4: On les voit vraiment, ils sont à quelques centimètres de nous.
5: Ah ben là, vous êtes, elle est collée quasiment contre la vitre, donc effectivement, elle est très proche.
4: Quel âge il a ?
5: Lui, il a plus de 12 ans déjà. Donc ça vit à peu près une quinzaine d'années. Nous, ce qui nous importe, c'est le bien-être des animaux et récupérer les animaux où ils peuvent et pas forcément choisir un animal pour une espèce ou pas. On essaie de s'adapter au maximum.
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7: La politique et l'amour ne font pas bon ménage. Dans cette nouvelle histoire, on plonge dans le quotidien du premier président du Parlement de Bourgogne. Voici la légende de Giroux le Fou et Marie Baillet. Extrait de votre ouvrage, Sandra Amani, Amour et passion d'antan en pays bourguignon, aux éditions de l'Escargot Savant. Bonjour Sandra.
8: Bonjour Charlotte.
7: Nous voici en l'an de grâce 1634, sous le règne de Louis XIII. Pierre Giroux vit à Dijon et aime beaucoup les femmes.
8: Notre président a 30 ans. Il est marié à une femme de la haute société, Mademoiselle Legout de la Berchère. C'est grâce à son épouse que Pierre a si bien réussi en politique. Même s'il ne l'aime pas, pour sa carrière, il ne peut pas s'en séparer. Après plusieurs aventures sans lendemain avec des prostituées beaunoises, Pierre Giroux tombe éperdument amoureux de la femme de son cousin, Marie Baillet. Et cet amour est réciproque.
9: Grand Dieu, dire que cette femme n'est même pas jolie. Pourquoi l'amour est-il si capricieux ?
8: Quelques mois après leur coup de foudre, les amoureux ont de plus en plus de mal à dissimuler leur relation extra-conjugale. Lors des réceptions, ils s'isolent dans les petits salons où ils échangent des baisers passionnés. Ils ne peuvent plus se passer l'un de l'autre. Un soir, après une étreinte fugace dans un placard, Pierre n'en peut plus.
9: Si seulement nos deux minables conjoints étaient morts, ma tendre Marie, nous pourrions alors arrêter de nous cacher. Je te fais la promesse qu'on sera un jour réunis. Je vais d'abord m'occuper de mon cousin.
8: Aussitôt, Giroux dépêche Denis Carteau, l'un de ses fidèles amis, et lui demande, moyennant 20 pistoles, d'éliminer l'encombrant cousin Baillet dans les bois du Val-Suzon. La première tentative échoue. Tout comme la deuxième dans la forêt de Bressay-sur-Tille. Le président est furieux.
9: Bande d'incapables ! Il va donc falloir que je me débarrasse moi-même de cette vermine. Mais en attendant le bon moment, occupons-nous de l'autre idiote. Je ne peux plus supporter sa présence chez moi. Je la déteste.
8: Justement, l'occasion est belle. Madame Giroux ne se sent pas très bien ces derniers temps. Elle se plaint de la tête, du ventre, elle vomit sans cesse. Pierre fait donc appel au docteur Rodeau. Le fameux praticien s'installe chez les Giroux pour suivre au plus près l'évolution de la santé de madame. Nuit et jour, le médecin reste au chevet de sa patiente. Il lui donne des potions, non pour guérir son mal, mais pour la faire mourir à petit feu. 10 jours plus tard, l'épouse décède d'une maladie incurable, impossible à combattre. Le docteur Rodeau sera grassement rémunéré.
9: Maintenant, c'est au tour de l'autre imbécile.
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7: Jusqu'où iriez-vous par amour ? En septembre 1638, Pierre Giroux, le premier président du Parlement de Bourgogne, devient complètement fou. Vous écoutez l'histoire de Sandra Amani, extraite de l'ouvrage « Amour et passion d'antan en pays bourguignon » aux éditions de l'Escargot Savant. Pierre Giroux et la femme de son cousin, Marie Baillet, sont amants. Après avoir éliminé sa propre épouse en l'empoisonnant, un dernier obstacle se dresse devant ce couple sordide.
8: Ce soir de septembre 1638, le cousin Baillet se rend gaiement chez Pierre Giroux. Il est en compagnie de sa femme, Marie.
10: Mon cher cousin, quel plaisir de vous recevoir. Prenez donc place à cette table, juste à l'endroit où s'asseyait ma tendre épouse. Oh, elle me manque terriblement, vous savez. Un peu de compagnie sera salutaire pour moi. La solitude où m'a plongée sa mort me désole.
8: Le vin coule à flot, et surtout dans le verre du cousin. Bientôt complètement ivre, le cousin Baillet perd la raison. Pierre rit avec lui mais ne boit pas. Marie tremble à mesure que s'écoule le repas. Elle est déjà prise de remords. Lorsque Baillet s'apprête à prendre congé, Giroux s'empare d'un immense couteau à viande. Le cousin, complètement saoul, ne réagit même pas. Quand le couteau le frappe en plein cœur, Baillet pousse un cri horrible, un cri de bête qu'on éventre. Il meurt estomaqué. Le cousin Baillet, après une soirée fort arrosée, aurait perdu la tête et a mystérieusement disparu. Les jours suivants, Giroux s'assure que personne ne le dénoncera. Il commence par éliminer ses complices. On n'est jamais trop prudent. 12 personnes sont ainsi victimes de la folie du tueur.
9: Mince, j'ai oublié l'avocat. Humbert doit mourir. Sinon, il ira clamer au juge que je l'ai consulté sur des questions d'héritage.
8: 2 années passent. Les corps des victimes, bien dissimulés, ne sont jamais retrouvés. Les 2 amants restent discrets et continuent de se voir en secret pour ne pas éveiller les soupçons. Mais la vieille mère du cousin Baillet ne peut croire en la disparition de son fils si talentueux. Sa belle-fille, Marie, lui suggère de porter plainte contre X sur les conseils du diabolique Pierre Giroux. Les premiers à être interrogés sont les domestiques du président. Ils cèdent après des nuits de torture et avouent l'impensable. Le corps de Baillet a été mis dans un sac et caché dans un hôtel particulier de Dijon. Le 6 mai 1643, Pierre Giroux est enfermé dans les cellules du château de Dijon. Le tribunal ne tarde pas à donner son verdict.
11: Qu'on lui coupe la tête !
8: Marie, qui a quitté la ville de Dijon avant la mise à mort de son amant, est arrêtée quelques temps plus tard et condamnée à mort. Un ami du roi sauve sa tête et obtient l'annulation de la condamnation. Marie peut alors se remarier.
7: En espérant que sa prochaine union sera moins mortelle. Thank you.

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1: Dans la rue du Port, il y a la grotte du Puy-de-Dôme. Et oh, petit jeu de mots, allons tailler la bavette 2 minutes avec un tailleur de pierres précieuses.
2: Poussez, poussez.
1: Ça y est, j'ai réussi. Un peu archaïque cette porte. Enfin,
3: mais
1: y arrive.
3: Elle surprend tellement de gens qu'elle me rassure vis-à-vis de certains voleurs, par exemple.
1: Ah ben déjà, pour vous voler, vous, faut trouver comment marche la porte.
3: Exactement.
1: Et j'imagine que quand vous voyez quelqu'un qui ressemblerait à un voleur, vous lui dites pas pousser.
3: Ben, je me débrouille pour le dissuader.
1: Oh, mais qu'est-ce que c'est que ça? Mais qu'est-ce que c'est que cet engin?
3: Ça, c'est ce qu'utilisent les CRS, c'est le flashball.
1: Ah, c'est un flashball? Je suis venu tailler le bout de gras avec vous, mais je pensais pas être accueilli par un flashball.
3: Moi, c'est pas tellement le bout de gras que je taille, c'est surtout mes petits cailloux.
1: Qu'est-ce que vous taillez comme cailloux?
3: Tout. Toutes les pierres, à partir du moment où elles ont un intérêt bijoutier. Alors, ça peut être des pierres sans aucune valeur. Je travaille notamment pour une dame qui va à la pêche dans l'Allier. Enfin, dans l'Allier, pas le département.
1: Dans la rivière.
3: Dans la rivière.
1: Et qu'est-ce qu'elle pêche?
3: Eh ben, elle pêche de temps en temps des galets dont la couleur lui plaît. Et elle me fait faire du polissage sur des galets qui n'ont aucune valeur, mais qui lui plaisent, par exemple. Et puis, part du principe que je suis l'ébéniste du caillou. On travaille dans des matières nobles, le bois c'est noble, la pierre c'est noble, voilà. Et puis après, il y a le respect des styles, il y a le respect du goût de ces dames qui veulent telle couleur dans telle matière, mais dans telle forme et telle dimension.
1: Enfin, elles sont pas un peu pénibles?
3: Si, beaucoup. Mais on essaie de les satisfaire quand même. J'ai une jeune fille qui m'a amené du corail de Corse et elle m'a demandé de sculpter le zizi de son copain dans le corail. Ça surprend quand on vous fait la demande.
1: Eh ben, ça veut dire que dans votre vie, vous aurez fait des zizi.
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4: Si vous portez le nom de famille Salin, restez à l'écoute. Mais avant cela, je vais vous parler d'un bretonnisme bien connu qui est le lagen.
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4: Moi, je suis dans le lagen. Bon, voilà une expression typique dans le français local. C'est inspiré par notre belle langue bretonne. On l'entend souvent aujourd'hui, en particulier les lendemains de fête. Quand on est un peu dans le brouillard, on a tendance à dire « ouais, je suis dans le lagen ». Alors ce mot a pourtant une signification un petit peu différente en breton. En breton, Arlagen, c'est en général de la boue bien collante, impossible à cultiver, dans laquelle on a difficulté à marcher, voire on s'enfonce un peu. Mais pas que ça, ça désigne donc les fondrières, les mares d'eau boueuse. Donc Béa et Lagen, être dans le Lagen, c'est devenu une expression permettant de dire que l'on est dans un état qui n'est pas des plus sympathiques. Vous saurez maintenant que Lagen, c'est pas la gueule de bois, mais c'est de la boue en langue bretonne, à Lagen.
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4: Et j'en arrive maintenant à un nom de famille très commun. Vous en connaissez peut-être, hein, peut-être qu'il y en a dans votre entourage, ou peut-être le portez-vous vous-même. C'est Salin. Alors, déjà en breton, on prononce Salahune. Pas Salin, mais Salahune. Comme le célèbre ermite de la forêt de Landévennec, ou encore du Folgoat, près de l'Esnevin, Salahune ar Fol, Salin dit le fou. Salin est donc un nom ou un prénom, et son origine remonte à loin, très loin, et vient aussi de très loin. C'est avec l'évangélisation de l'Armorique que ce nom est sûrement arrivé, car Salin, ou Salahune, n'est rien d'autre que l'adaptation bretonne du prénom Salomon, Salomon, fils de David, roi d'Israël. Donc, un nom de famille biblique aujourd'hui, Salomon, devenu Salahune en breton, mais aussi Salou ou encore Salik. C'est la même origine pour ces noms de famille. Salin ou Salomon, si vous voulez, fut d'ailleurs le nom d'un autre roi, mais de Bretagne, cette fois-ci au 9e siècle. Donc un nom de famille plus que royal. Les Salins pourront à l'avenir se vanter d'avoir un nom de famille prestigieux. Je vous dis à demain, même heure, même radio, en Mans. Ici Evel Just, Canemarquois.
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2: On sait qu'on est lorrain parce que quoi, Nicolas Turon?
7: Parce qu'on est tuyau rouge ou tuyau bleu.
2: Je connaissais le fil rouge sur le fil rouge, le fil bleu sur le fil bleu.
7: Oui.
2: Je ne connaissais pas le tuyau rouge. Le tuyau rouge.
7: Vous êtes jamais allé à la piscine d'Amnéville?
2: Si. Non, bah, piscine d'Amnéville, je ne crois pas. Thermapolis.
7: Sinon, vous auriez tilté tout de suite. Ah, Thermapolis, monsieur a les moyens.
2: Oui,
7: monsieur,
2: tu parles.
7: Chez Radio France.
2: Tu parles.
7: Laissez-nous entre prolétaires.
2: Alors,
7: aujourd'hui.
2: Au chaud, au froide?
7: Ah, on y est presque. Aujourd'hui, à cause du coût de l'énergie, les piscines municipales ou communautaires n'ont plus que l'eau froide. Hein. Ouais. Elles sont de moins en moins chauffées. Il y a une ambiance de morgue là-dedans. L'eau est si fraîche que t'as juste envie d'y ajouter un peu de pastis pour l'apéro. Tu rentres dans le grand bassin comme dans un bocal de fluide glacial. Et le pire, pour les hommes, c'est le fameux PDC.
2: C'est quoi le PDC?
7: Passage des couilles. C'est le moment... Ah, t'es là, tu restes un quart d'heure entre deux eaux avec la ligne de flottaison qui te chatouille et qui te transforme les mistiflettes en rotouflons. Les gamins, eux, ils s'en foutent. Ils vont à la baille. Et

0: rouge et le bleu, un Stendhal pour daltonien. C'est aussi les couleurs de l'eau chaude et de l'eau froide, vous l'avez dit, qui correspondent parfaitement au caractère de ceux qui fréquentent l'un ou l'autre parcours. Le tuyau bleu, c'est pour les tempéraments frileux. Les placides, oui, c'est pas très dur.
1: C'est très bien pour moi, ça.
0: Une petite promenade de 4-5 virages, voilà. Une descente douce, les pas d'avant l'heure. Des fois, ça glisse si peu que tu restes coincé, en mode occlusion intestinale. Vous m'en parliez hors antenne. Il faut que t'attendes que le descendeur suivant vienne te dégager à coups de talon. C'est le tuyau de ceux qui respectent les limitations de vitesse, qui sont vaccinés contre le Covid et qui votent modem. Tuyau rouge, en revanche, Jean-Michel Cliché. Tuyau rouge, en revanche, c'est le feu. C'est pour les têtes brûlées. Ça commence par un bec de pélican qui fait guili-guili dans le ventre et que je plonge la tête en avant assez vite pour m'arracher le maillot. C'est les tuyaux de ceux qui font de la moto sans casque, qui écoutent de la musique trop fort et qui mangent épicé. Et alors, vous qui nous écoutez, vous êtes plutôt tuyau rouge ou tuyau bleu?
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1: Fait voyager depuis 2012. Il a été créé à l'initiative d'un prof documentaliste et d'une bibliothécaire des lycées Jeannot et Curie de Sens. Chaque année, de novembre à avril, des centaines de jeunes découvrent des mangas sélectionnés avec soin.

0: dernier, 160 établissements y ont participé, et pas seulement dans Lyon. Sayonara organise aussi de multiples rendez-vous tout au long de l'année autour de la culture et des arts japonais. Cette fascination des jeunes pour la culture du pays du soleil levant ne date pas d'hier. Commencé dans les années 80 à la télé avec Récréa 2 et le Club Dorothée, le Capitaine Flamme et Albator ou Goldorak ont marqué toute une génération.
1: Père, oh, Actarus, ils attaquent en force avec un antirac. Il faut que tu ailles aider Alcor. Bon, je vais y aller.
0: Et puis, les consoles Super Nintendo et Sega ont débarqué. Des consoles avec des personnages cultes comme Sonic et Mario. Dans les années 90 et 2000, Pokémon, Dragon Ball Z et Naruto ont pris le relais, renforçant l'attrait des enfants et des ados pour le Japon. Aujourd'hui, l'influence japonaise s'étend au cinéma, à la BD et même à la musique. Oshii en est l'exemple parfait.

0: grâce au prix littéraire, les jeunes découvrent des mangas plus originaux ou exigeants que ceux qu'ils lisent d'habitude. Ça stimule leur curiosité, aiguise leur sens critique et leur apprend à varier les plaisirs tout en alimentant leurs rêves de Japon.
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2: Dans le Nord-Pas-de-Calais, dès que les beaux jours reviennent, il n'y a pas que les shorts et les jupes qui font leur réapparition.
3: Je m'appelle Marc Osselet et je suis glacier artisanal dans le Pas-de-Calais.
2: Alors Marc, c'est quoi votre histoire? Vous avez été longtemps éloigné de la région, non?
3: Moi, je suis né à Lens, en 81. Quand j'ai eu 7 ans, mes parents, ils ont quitté la France pour partir en Polynésie française. Donc j'ai grandi à Tahiti et je suis revenu vivre en France sur mes terres, j'ai envie de dire, en 2011. Aujourd'hui, j'ai eu un petit parcours qui a fait qu'aujourd'hui, j'ai monté mon entreprise en 2019 et on fabrique des glaces artisanales à l'étrême.
2: Et à Tahiti, vous étiez déjà en train de fabriquer des glaces?
3: Oui, oui. Pendant presque 7 ans aussi, mon père avait racheté une fabrique de glace là-bas et on servait tous les archipels de Polynésie en glace pour la restauration, les hôtels, les cafés, les restaurants et je me suis régalé là-dedans et c'est là que j'ai appris à découvrir tout ce qui est le goût, les produits locaux exotiques, etc. L'appétence sur le goût et le produit. Ouais.
2: Partir en vacances à Tahiti et vivre à Tahiti, c'est deux choses qui n'ont rien à voir, c'est très différent j'imagine.
3: C'est toujours pareil, c'est différent, c'est comme faut comparer ça à la vie dans un village, parce que tout le monde se connaît à peu près. Moi je crois que j'ai jamais passé une fois à aller faire mes courses dans un supermarché sans croiser quelqu'un que je connaissais, donc c'est comme un village, c'est la belle vie quoi. C'est quand on s'en va qu'on se rend compte qu'avoir la mer à proximité, l'océan, la mer bleue, les lagons et puis Moréa qui est juste en face, c'est quand on s'en rend plus trop compte. Quand on y est, ça paraît évident, mais quand on en part, on a effectivement ce manque qui revient, quoi.
2: Revenons à la crème glacée. Il paraît que c'est dans le Nord-Pas-de-Calais qu'on en mange le plus, c'est vrai?
3: Il fait pas très beau dans notre secteur, donc on se réchauffe avec des produits froids, j'en sais rien, ça réchauffe le cœur.
2: Et qu'est-ce qu'elles ont de commun avec Tahiti, vos crèmes glacées?
3: La générosité. Parce que là-bas, c'est une population qui est très généreuse, très accueillante. Là-bas, il n'y a pas de règles. C'est-à-dire, tu passes, t'es là, bah viens, on t'accueille, tu manges. Enfin, c'est vraiment rassembleur. Et moi, je pense que dans l'éthique que j'ai de mes recettes, c'est ça, c'est de la générosité, de l'intensité, du goût, donner du goût, quoi. Voilà. Et de l'amour dans ce qu'on fait. Ça, c'est très important. Alors, moi, c'est ici, à l'Étrême, où j'ai eu la chance de pouvoir m'installer dans notre entreprise Les Glaces de Marc, juste en face de chez Roquette, où on essaye de vraiment respecter la tradition de l'authenticité, de la naturalité, de la générosité, comme j'ai pu connaître à Tahiti et dans le cœur des gens du Nord-Pas-de-Calais.
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4: Relife PC, c'est une entreprise qui répare les PC grâce au reconditionnement. Areski Machou, le responsable.
5: On récupère tous les parcs informatiques professionnels qu'on va reconditionner, regarantir 2 ans et redistribuer ça beaucoup aux particuliers ou à d'autres petites structures, avec la spécificité d'être spécialiste Mac sur la région.
4: Alors il dit, je pense, mais quand on voit l'évolution de la boîte, on peut l'affirmer.
5: On a commencé à la chapelle cramonaise en 2022, sortie de Covid, dans un cabanon. Aujourd'hui, on est sur un local avec 300 mètres carrés d'atelier et de surface de vente. Donc, on recrute aussi régulièrement.
4: Et oui, parce que le nombre de clients augmente tous les mois sur Laval.
5: Que ce soit en particulier ou en professionnel. Après, nous, on est plus axé sur du réemploi. Donc, on parle plus souvent de tonnage que de PC. On est à 6,8 tonnes l'année dernière de matériel informatique réemployé sur le département. Donc, c'est plutôt pas mal.
4: Et pour récupérer du matériel informatique, il s'associe avec différentes entreprises lavalloises et même certaines du Mans.
5: On met des bacs à disposition, nous, chez eux. Donc, ils remplissent le bac de matériel informatique qui peut encore resservir. Et nous, on fait un enlèvement chez eux. Ou eux nous le livrent suivant les conventions qu'on signe avec eux. Et du coup, nous, de ce matériel-là, en fait, on est fait un tri chez nous où on va reconditionner tout ce qui est possible de reconditionner, envoyer dans les bonnes filières tout ce qui ne peut pas l'être. redistribuer ça sur le marché pour une seconde vie.
4: Et si vous avez un doute concernant la fiabilité de l'ordinateur réparé, je peux vous dire que c'est ultra contrôlé.
5: Sur un ordinateur portable, on est à peu près à 46 points de contrôle avant de le remettre sur le marché.
4: Et si on a encore un doute, Areski ne passe pas par quatre chemins.
5: Moi, c'est ce que je leur dis souvent. J'ai pas forcément envie que vous reveniez tous les trois semaines m'engueuler. On n'est pas sur des marques tête de gondole. Donc, du coup, le matériel est beaucoup plus robuste, beaucoup plus performant et adapté à un usage professionnel. Quand il est remis sur du particulier, il peut faire des années avant d'avoir la moindre panne.
4: Et côté prix, alors ?
5: C'est forcément moins cher par rapport au prix d'origine de l'ordinateur. Après, c'est vrai qu'on a quand même des ordinateurs qui peuvent monter sur du 550 euros.
4: C'est ça, parce que les PC à l'origine valent souvent plus cher qu'un PC neuf dans un magasin électroménager high-tech, par exemple. Bon, sinon, chérie Life PC, vous vendre un ordinateur, c'est comme une adoption avec un animal.
5: On essaye de faire repartir le bon PC avec le bon client. C'est toujours une question de budget, une question de durabilité. On ne va pas réparer un ordinateur qui ne sera plus à jour dans un an et demi.
4: Areski Machou a encore plein de beaux projets sur le feu avec Relife PC. Il va notamment s'associer avec Maïa, une entreprise d'IA locale et souveraine. Mais ça, c'est une autre histoire.

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1: Ferdinand, le temps qui reste.

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1: Ferdinand, le duo Mayennais réinvente la chanson française. 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
1: C'était Ferdinand.
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0: Zéro.
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4: Taureau, je crois que c'est du 21. Ah non, je sais plus.
5: Savez-vous ce que c'est que l'astrologie ?
6: C'est les astronautes qui vont dans l'espace.
4: C'est l'espace et les constellations, le placement des étoiles.
5: Vous êtes de quel signe ?
6: Verseau. Moi, je crois que je suis taureau.
4: Moi, je suis taureau.
6: Ah si, je suis taureau.
5: Comment on a découvert que vous étiez de ce signe-là ? C'est grâce à quoi ?
4: Au mois de l'année, par exemple, le taureau, je crois que c'est du 21 mars jusqu'au 20... Ah non, je sais plus.
6: Moi, j'avais un petit carnet de jeu et il y avait un jeu. Si on réussit le jeu, on savait on était de quel signe.
7: C'est quand même magique, hein ?
8: Waouh, c'est fabuleux ! Et pourquoi on fait ça ?
6: Je sais un peu, Verseau, c'est de quel temps à quel temps ? C'est de la fin de janvier au début de février. Et moi, vu que je suis née le 31 janvier, je suis Verseau, du coup. Ça s'appelle des signes astrologiques. Et l'astrologie, du coup, c'est des signes astrologiques.
5: T'es taureau, ça veut dire que tu rentres, t'as besoin d'une étable ?
4: Non, c'est sur les qualités. C'est quand on est, par exemple, taureau, dans le mois où on est taureau, on n'est pas comme d'habitude.
5: Et vous êtes comment, messieurs les taureaux ?
4: J'en sais rien.
9: Il possède certainement des qualités, mais voilà. Lesquelles ?
6: Je sais pas, je pense de l'émotion, beaucoup, beaucoup d'émotions. Après, je sais pas.
10: Comment je peux te montrer que je peux être fort et sensible, noble et affectueux ?
4: Les taureaux, par exemple, ce sont des personnes qui sont nées pendant les mois de taureau.
11: C'est logique.
4: Quand on est taureau, on se contrarie plus, on est plus vexé, alors que d'habitude, non.
6: Taureau, vu que les taureaux, c'est costaud, je pense que les taureaux, ils sont costauds. Enfin, ceux qui ont les signes astrologiques taureaux, ils sont peut-être très forts.
5: Et les balances, alors ?
12: Quand on était le signe astrologique balance, c'est dire que quand il y a quelqu'un qui nous dit quelque chose, on va le balancer.
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13: Saviez-vous qu'en France, une grande partie des voitures de police que vous voyez dans les séries n'ont jamais arrêté personne ? Non, non, elles viennent parfois d'un hangar très discret en Alsace. Oui, oui, ici, entre deux zones industrielles, on fabrique l'illusion du cinéma avec plus de 90 000 objets différents. Aujourd'hui, je teste pour vous Ciné-Régie à Geispolsheim. Nous sommes dans une zone d'activité en périphérie de la ville. Assez classique, hein. Sauf que sur le parking, on peut apercevoir plusieurs voitures de police qui attendent tranquillement. Intriguant, hein. Et là-bas, j'y retrouve Michael. C'est le directeur fondateur de